Frère Thibault Assier de la communauté des frères de Saint-Jean nous propose un enseignement sur le thème « Comprendre le péché contre l'Esprit Saint ».

0: à travers cet enseignement. Alors, on va s'arrêter sur un thème un petit peu particulier, c'est le péché contre l'Esprit Saint, hein, ou plus précisément dans l'Évangile, le blasphème contre l'Esprit Saint. Je suis sûr que chacun d'entre vous, vous avez déjà entendu ce passage mystérieux de l'Évangile. Parfois, il nous dérange, alors on passe vite dessus. Mais aujourd'hui, on va essayer de s'arrêter en profondeur sur ce péché contre l'Esprit Saint. Alors, c'est présent dans les différents évangiles, il est question du péché contre l'Esprit Saint, dans l'évangile de Matthieu, de Marc et de Luc. Je vais commencer par vous relire le passage dans l'évangile de Marc. Et vous allez voir, il y a quelque chose qui surprend, il y a une certaine violence. Il y a une certaine violence dans la manière dont Jésus parle en disant « c'est un péché qui ne peut pas être remis ». Et c'est ça qui nous choque, parce que normalement, il n'y a pas de limite à la miséricorde de Dieu. Alors, Marc, chapitre 3, verset 28. « En vérité, je vous le dis, tout sera remis aux enfants des hommes, les péchés et les blasphèmes, tant qu'ils en auront proféré. Mais quiconque aura blasphémé contre l'Esprit Saint n'aura jamais de rémission. » Il est coupable d'une faute éternelle. Alors, c'est le seul passage dans l'Évangile dans lequel Jésus dit, là, il n'y a plus de pardon possible. Et on va voir, les saints, les pères de l'Église se sont beaucoup interrogés, mais qu'est-ce que c'est que ce péché contre l'Esprit Saint? Qu'est-ce que c'est exactement ce péché? Alors, avant d'entrer en profondeur avec vous et de voir qu'est-ce que c'est que ce péché contre l'Esprit Saint, je voudrais tout de suite vous donner une orientation. Apparemment, quand on lit ce texte, ce passage de l'Évangile, on risque de penser que Jésus met une limite à la miséricorde de Dieu. Il y a beaucoup de péchés, mais il y en a un qui ne peut pas être pardonné. On dit, ah, donc en fait, il y a des limites à la miséricorde de Dieu. Ça veut dire que, quand même, faire attention, parce qu'il y a certains péchés et tu ne peux pas les pardonner. Alors, en réalité, et c'est ce qu'on va voir ensemble, c'est exactement l'inverse qu'il faut comprendre. Le péché contre l'Esprit Saint, Jésus en parle pour mieux découvrir la miséricorde sans mesure de Dieu. Alors, peut-être ça peut vous paraître surprenant, mais on va voir ça ensemble. Ce péché contre l'Esprit Saint n'est pas une limite à la miséricorde, il est une révélation pour nous mieux nous faire entrer dans la miséricorde de Dieu. Et d'ailleurs, de façon plus générale, quand on parle du péché, quand Jésus parle du péché, c'est toujours pour déverser plus profondément sa miséricorde. Jésus ne parlerait jamais du péché si ce n'est pas pour nous révéler quelque chose d'encore plus profond de la miséricorde. À travers ce passage, on va aussi aborder quelque chose de mystérieux, parce que c'est lié au blasphème contre l'Esprit Saint, c'est la question de l'enfer. C'est un péché qui ne connaît pas de rémission, ça veut dire c'est l'enfer. Et on va voir, c'est très mystérieux, même l'enfer nous dit encore quelque chose de la miséricorde de Dieu. L'enfer, c'est pas Dieu qui est devenu méchant tout d'un coup. On va voir, le péché contre l'Esprit Saint, c'est pas Dieu qui est devenu méchant. L'enfer, c'est la miséricorde du Père qui accepte que son enfant lui crache en face. Vous savez, quand il y a un père qui voit son enfant qui lui crache en face, il dit, ah, je te tiens encore en moi, tu es toujours mon enfant. C'est ça l'enfer. L'enfer, c'est Dieu qui, à un moment, laisse son enfant lui cracher dessus, parce que son enfant ne veut plus de lui. Alors, ça c'est ce qu'on va essayer de voir pendant cet enseignement, mystérieusement, le péché contre l'Esprit Saint. Et d'une certaine manière, on va voir, c'est l'extrême de la miséricorde qui nous est révélé. D'une certaine manière, si vous relisez un peu la Bible, quand il est dévoilé des péchés, hein, par exemple chez les prophètes, c'est toujours pour nous faire entrer dans une nouvelle conscience de la miséricorde de Dieu et dans une conversion nouvelle. Et là, la révélation du péché contre l'Esprit Saint, on va voir, c'est le dernier électrochoc pour nous remettre dans la miséricorde de Dieu. C'est pour ça que ce pèlerinage, hein, c'est un pèlerinage pour les défunts. Et je terminerai là-dessus. Ce péché contre l'Esprit Saint nous aide à mieux nous revêtir de la miséricorde pour nous-mêmes et pour les défunts. Alors, je voudrais vous proposer un petit parcours. Je voudrais m'arrêter sur trois grands aspects. D'abord, premièrement, que signifie ce mystérieux péché contre l'Esprit Saint ? Deuxièmement, on va voir, et c'est là où je vais m'arrêter un peu plus longuement, comment il se manifeste en nous. Parce qu'on va voir, le péché contre l'Esprit Saint, il nous tente quotidiennement. Ce n'est pas une fois de temps en temps dans notre vie. Et je vais m'appuyer sur la tradition des saints, des pères de l'Église, qui ont essayé de montrer combien le péché contre l'Esprit Saint, il risque toujours d'être à l'œuvre en nous. Et puis dans un troisième temps, j'essaierai de voir, c'est ce que je vous ai dit il y a un instant, comment cette révélation, ce dévoilement du péché contre l'Esprit Saint, nous fait entrer dans l'abîme de la miséricorde de Dieu. Dans l'abîme de la miséricorde de Dieu. Alors, premièrement, qu'est-ce que c'est que ce péché contre l'Esprit Saint ? Comme le nom l'indique, hein, et dans un autre évangile, Matthieu, il complète un peu comme ça, hein, il prend d'autres paroles de Jésus, les péchés contre le Fils de l'homme, contre Jésus, pourront être pardonnés. Mais les péchés contre l'Esprit Saint ne pourront pas être pardonnés. Alors, il y a plusieurs saints, plusieurs pères de l'Église qui ont dit, mais l'Esprit Saint, c'est la bonté de Dieu, c'est l'amour de Dieu, c'est la miséricorde de Dieu dans ce qu'il a de plus profond. C'est pour ça qu'on pourrait traduire le péché contre l'Esprit Saint, c'est directement le péché contre la miséricorde. Celui qui blasphème contre l'Esprit Saint, c'est celui qui dit à Dieu, je ne veux pas de ta miséricorde. Et c'est pour ça qu'on comprend pourquoi est-ce que ce péché ne peut pas être pardonné. Tous les péchés peuvent être pardonnés, sauf un. Si le pécheur dit à Dieu, moi ta miséricorde, je n'en veux pas. Et c'est un blasphème. C'est le blasphème contre l'Esprit Saint, c'est se dresser contre Dieu, je ne veux pas de ton pardon. C'est ça le péché contre l'Esprit Saint. Vous savez, à la fin de l'évangile de Jean, au chapitre 20, l'Esprit Saint est donné en même temps que la rémission des péchés. Jésus souffla sur eux et leur dit, recevez l'Esprit Saint, ceux à qui vous remettrez les péchés leur seront remis, ceux à qui vous les maintiendrez, ils seront maintenus. L'Esprit Saint, c'est celui qui pardonne les péchés. Et blasphémer contre l'Esprit Saint, hein, imaginez, il y avait des confessions tout à l'heure, s'il y a un pénitent qui vient qui dit ses péchés, et le prêtre dit, ah, je vais te donner l'absolution. Et le pénitent lui crache en face et dit, je ne veux pas. Je ne veux pas le pardon. C'est ça le péché contre l'Esprit Saint. C'est pour ça que le péché contre l'Esprit Saint, ce n'est pas une limite de la miséricorde de Dieu. C'est nous-mêmes qui nous révoltons et qui ne voulons pas de la miséricorde. Et c'est pour ça que, et c'est ça qui est tellement mystérieux, même si on refuse, Dieu reste Dieu, l'Esprit Saint reste l'Esprit Saint. Et il nous regarde toujours à travers sa miséricorde. Même celui qui refuse, Dieu, dans son cœur blessé, j'allais dire, le porte dans son refus. C'est pour ça que je vous disais, même l'enfer, et l'enfer, on y entre par le péché contre l'Esprit Saint. Même l'enfer, Dieu porte chacun des damnés dans sa miséricorde infinie, dit, ah, tu me refuses, mais moi je te porte encore. Il y a un père de l'Église qui s'appelle Saint Augustin qui dit, toi tu peux t'éloigner de Dieu, mais Dieu ne peut pas s'éloigner de toi. C'est-à-dire, toi tu imagines que tu es loin de Dieu, mais Dieu te porte toujours. Alors, le péché contre l'Esprit Saint, d'une certaine manière c'est ça, c'est la seule chose que Dieu ne peut pas pardonner, c'est si l'homme refuse son pardon. Alors, la question qu'on va approfondir, et c'est une question très importante, parce que peut-être en m'écoutant vous dites, ah, moi je vais jamais faire ça,
1: Je suis sûr que vous avez réagi comme ça. Dit, non, moi si je me confesse, le prêtre me dit je te donne la miséricorde, jamais je vais refuser la miséricorde de Dieu. Nous on se dit tout ça, mais qui peut refuser une miséricorde aussi grande? Alors on va voir, et je vais m'appuyer sur la réflexion des saints, en réalité, nous tous, on pense que on est prêt à accueillir la miséricorde, nous tous. Souvent, on se dresse contre la miséricorde de Dieu de façon très subtile. Très subtile. Alors, et c'est mon deuxième point, le premier point était très bref, le péché contre l'Esprit Saint, c'est le péché contre la grâce, contre la miséricorde de Dieu, c'est celui qui ne veut pas de la grâce de Dieu, de sa miséricorde, de son pardon. Mais la vraie question, et c'est ce qu'on va essayer, de descendre en profondeur, comment on peut en arriver là? Comment on peut arriver à refuser la miséricorde? Hein, si jamais on vous dit, tu vas aller devant Dieu, est-ce que tu veux sa miséricorde où il va tout te pardonner? Ou est-ce que tu veux sa justice? Je suis sûr que chacun d'entre nous dit non, on est tous pour la miséricorde. On est tous pour la miséricorde. Alors, on va bien écouter cet évangile. Où Jésus parle du blasphème contre l'Esprit Saint, et c'est comme si Jésus disait, vous pensez que vous êtes pour la miséricorde. Mais en fait, nous les hommes, on n'en veut pas. On dit, mais pourquoi vous pouvez dire ça, mon père? Alors, pour bien vous faire comprendre ça, je vais m'arrêter. Les pères de l'Église, les saints, ont dit, le péché contre l'Esprit Saint, qui est ce refus de la miséricorde de Dieu, peut prendre 6 visages en nous. 6 visages. En fait, il peut. En fait, ce péché contre l'Esprit Saint dit, non, moi, jamais je ferai ça. Si Dieu me donne sa miséricorde, bien sûr, j'accepte. Les saints ont dit, ah, ce péché contre la grâce peut prendre 6 visages. Et comme on n'a pas beaucoup de temps, je vais m'en arrêter sur 3. 3 visages. Comme ça, ça sera plus facile à retenir. Je vais commencer par le premier et je vais vous montrer en quoi c'est un péché contre l'Esprit Saint. Les pères de l'Église, j'en prends 3 sur les 6. Hein. Il y a 6 visages, 3 visages principaux du péché contre l'Esprit Saint. Premièrement, et c'est le péché contre l'Esprit Saint le plus profond et qui nous guette le plus, c'est la jalousie. On va voir pourquoi la jalousie est un péché contre l'Esprit Saint. Deuxièmement, l'orgueil. L'orgueil est un péché contre l'Esprit Saint. L'orgueil obstiné. Et puis troisièmement, le désespoir. Alors, je vais m'arrêter d'abord sur un petit peu sur l'orgueil. Et si on resitue cette parole de Jésus dans l'Évangile, pourquoi est-ce que Jésus a été amené à parler du péché contre l'Esprit Saint? Si vous connaissez bien l'Évangile, c'est ce passage où Jésus vient de libérer, c'est-à-dire de donner sa miséricorde à un possédé en le libérant, et les gens sont autour, les pharisiens disent « Ah, en fait c'est par Béelzéboul, le prince des démons, qui chasse les démons. » Jésus leur parle, et c'est après qu'il parle du péché contre l'Esprit Saint. Parce que les pharisiens, ils sont en train de pécher contre l'Esprit Saint en disant « C'est par Béelzéboul, le prince des démons, qu'il chasse les démons. » Et pourquoi est-ce qu'ils disent ça? Parce qu'ils sont pris par une jalousie. La jalousie se fait blasphémer contre l'Esprit Saint. La grâce s'approche d'eux en Jésus qui vient de libérer un possédé. Et au lieu de se dire « Mais Dieu va me libérer pareil. Si la miséricorde de Dieu est à ma porte, chez mon frère, moi aussi il va faire pareil. » Et voilà qui retourne la grâce de Dieu, il dit non, c'est le prince des démons, et il blasphème contre l'Esprit Saint. C'est pour ça que je vous ai dit, nous on pense, on n'est pas dans le péché contre l'Esprit Saint. Par la jalousie, on est dans le péché contre l'Esprit Saint. Pourquoi? La jalousie, c'est la grâce qui s'approche de moi à travers mon frère. Et au lieu de dire, ah, la grâce est sur mon frère, donc elle est proche, je veux pas. La jalousie, c'est retourner la grâce de Dieu contre lui-même. C'est pour ça que le péché contre l'Esprit Saint... Alors, peut-être ici, personne n'a été tenté de jalousie. Donc, il n'y a aucun péché contre l'Esprit Saint qui a tenté de germer en vous. J'en sais rien. On m'a appris un proverbe, il n'y a rien dans jalousie. Donc, si on parle de la jalousie, peut-être qu'elle existe un peu ici. Alors, on va voir, en fait, la jalousie, c'est le péché du monde. Mais Je m'arrête d'abord sur la jalousie parce que c'est là où on comprend le mieux, dit « Ah oui, je peux vraiment me dresser contre la grâce et la miséricorde de Dieu qui commence à s'approcher de moi. » Alors, c'est très mystérieux la jalousie. La jalousie, c'est la tristesse. La tristesse du bien de la grâce de mon frère. Je ne sais pas si ça vous est déjà arrivé. Tout d'un coup, on annonce « Ta sœur, ton frère a enfanté. » Toi, ça fait 15 ans que tu n'as pas enfanté. Cette grâce, il y a une petite tristesse qui se ressent dans mon cœur. Ou bien, toi, tu as toujours échoué. On te dit, ah, voilà, elle, elle a eu son baccalauréat. Petite tristesse qui apparaît dans ton cœur. C'est ça que la jalousie, elle apparaît d'abord comme une tristesse à l'égard de la grâce et de la miséricorde de Dieu. C'est ça que je vous ai dit. On pourrait dire, non, si la miséricorde s'approche, bien sûr que je vais l'accueillir. Mais quand la miséricorde s'approche à travers mon frère, aussitôt j'en veux plus. Et c'est très étonnant, la jalousie, elle ne peut exister que chez des personnes blessées. Quelqu'un qui n'est pas blessé ne peut pas être jaloux. Quelqu'un qui est lui-même bien droit, qui a une vie en plénitude, il ne peut pas être jaloux. Mais en fait, depuis le premier péché, on est tous blessés. Et on a un réflexe de pécheur qui est plus fort que nous. On annonce la miséricorde de Dieu sur mon frère et on traduit en langage de pécheur. Ah, ça veut dire, moi je suis nul, moi je ne suis pas béni par Dieu. Et en fait, qu'est-ce qu'on fait? On se suicide nous-mêmes. C'est pour ça que le péché contre l'Esprit Saint, c'est l'homme qui se suicide. Et ce péché de la jalousie, il apparaît dans toute l'Écriture. Depuis le péché d'Abel jusqu'au Christ. Et vous savez bien que le Christ a été mis à mort par jalousie. C'est Pilate qui dit ça, hein, il a dit ça de Pilate. Hein, il voyait bien que les grands prêtres l'avaient livré par jalousie. Et ce passage de l'Évangile, c'est par Béelzéboul, le prince des démons, qu'il chasse les démons. Ça, c'est la jalousie. Il voit une grâce qui est sur Jésus et ils sont tellement jaloux, c'est insupportable. La jalousie, c'est quand la grâce de Dieu m'est devenue insupportable. Et en réalité, parce que je regarde plus ma fragilité, ma faiblesse, et au lieu d'accueillir la grâce, je me regarde en disant « Ah, si Dieu bénit mon frère, moi, il ne va jamais me bénir. » Mais c'est toi qui dis ça. Dieu n'a jamais dit ça. La grâce de Dieu sur mon frère, c'est le signe que la grâce de Dieu va venir en moi. Mais moi, je n'arrive pas à entendre ce langage. Et c'est le langage de Jésus. Jésus est venu parmi les hommes comme le Fils bien-aimé du Père. Et autour de lui, les pharisiens ont dit « Ah, si cet homme est béni, c'est que nous, alors, on n'est pas bénis. » C'est l'inverse. Si cet homme vient à toi avec la bénédiction, c'est pour te la donner aussi. Alors, relisez toute l'Écriture et vous verrez, le péché contre l'Esprit Saint, c'est le péché du monde. C'est un péché qui peut rendre fou. Le roi Saül, hein, vous savez, juste après David et Goliath, hein, les femmes chantent, Saül a vaincu ses milliers et David ses myriades. Et Saül dit, ah non, je ne peux pas supporter que la grâce surabonde sur mon frère. La jalousie rend fou. Et là, on commence à voir, oui, je suis tout à fait capable du péché contre l'Esprit Saint. Je suis tout à fait capable de me replier sur ma faiblesse et de dire, la grâce qui commence à s'approcher autour de moi, je n'en veux pas, et d'une certaine manière, je la retourne. Il y a aussi beaucoup de paraboles dans l'Évangile, qui montrent qu'on ne veut pas de la miséricorde de Dieu. Les ouvriers de la dernière heure. Nous, on a travaillé toute la journée. Et puis voilà que la grâce de Dieu se révèle à l'état pur à des gens qui n'ont rien fait. Et au lieu de que les ouvriers se disent « Ah, en fait, dès le début, on était portés par la miséricorde. » Ils se disent « Non, nous, on ne veut pas de la miséricorde, on veut la justice. » Alors, détrompons-nous. Si on regarde bien, je vous ai dit au début, qui serait pour la justice de Dieu et pas pour sa miséricorde? En réalité, la miséricorde de Dieu, elle nous éprouve. parce que nous, on aimerait quand même. Vous savez, quand on a un peu travaillé dans le champ de l'Église, c'est surtout la tentation des prêtres. Moi, je suis allé, j'ai dit la messe tous les jours, j'ai confessé, j'ai écouté, j'ai adoré. Et puis au dernier moment, quelqu'un qui a fait n'importe quoi, par pure grâce de Dieu, il va me passer devant. Et si jamais je le jalouse, j'ai rien compris. Le péché contre l'Esprit Saint, c'est ce péché qui consiste à dire « Ah, je préfère la justice à la miséricorde ». Et souvent, derrière la jalousie, on rentre dans ce péché contre l'Esprit Saint. Et ce péché, je vous disais, il dévoile une immense faiblesse qui est en nous. Et c'est pour ça que la jalousie, c'est le plus opposé à la miséricorde. La jalousie, c'est que ma misère, parce qu'on a tous des misères en nous, quand la grâce arrive, au lieu que la grâce commence à s'emparer de ma misère, de ma tristesse et ma misère fait écran à la miséricorde. C'est pour ça que la jalousie, c'est dresser ma tristesse, ma petitesse, pour que la miséricorde n'entre plus. C'est pour ça qu'il faut bien distinguer entre la tentation de la jalousie et le péché de la jalousie. On peut tous être tentés de jalousie. C'est quand il y a une petite tristesse qui naît, on n'en peut rien, on est faible, on annonce le succès de quelqu'un, alors je suis un peu triste. Et on a un réflexe qui nous plonge dans le péché contre l'Esprit Saint. Et il faut lutter contre ce réflexe en disant non, la grâce de Dieu, si elle est donnée à mon frère, elle va m'être aussi donnée. Et c'est pour ça que, pour ne pas entrer dans le péché contre l'Esprit Saint, il y a une immense lutte. C'est la lutte contre la jalousie, qui est d'abord au-dedans de nous-mêmes. Et on sait, s'il n'y avait pas de jalousie, il n'y aurait pas la sorcellerie. La jalousie, on se détruit, c'est le plus opposé à la grâce. C'est le plus opposé à la miséricorde. C'est pour ça que d'une certaine manière, le péché contre l'Esprit Saint, ce n'est pas un péché exceptionnel. C'est le péché du monde qui dresse, qui détruit les hommes les uns contre les autres. Et c'est un péché, c'est comme si Satan appuyait sur ma misère. Tu vois, Dieu te bénira jamais. Ça, c'est le démon qui dit ça, c'est jamais Dieu. Alors, il ne faut pas descendre en profondeur dans le péché contre l'Esprit Saint, mais il faut bien le comprendre. Donc, premier aspect, le péché contre l'Esprit Saint, on en est tous capables. Parce que c'est prétexter de notre misère pour ne plus entendre la grâce autour de nous. Et comme c'est difficile de ne pas rentrer dans ce piège. Deuxième aspect, toujours dans ce péché de la jalousie que je voudrais souligner, la jalousie nous plonge dans un aveuglement et nous rend bêtes. Je vais vous raconter une petite histoire. Je ne vous dirai pas dans quelle région de la Côte d'Ivoire, mais on m'a raconté ça. C'est une histoire qui date d'il y a 30 ans, un peu plus. Il y avait un deuil. Et puis, au moment du deuil, un petit peu après, les frères du défunt se réunissent pour partager ses biens. Et le défunt était garagiste. Il avait réussi à avoir une voiture. Et à l'époque, il n'y avait pas beaucoup de personnes qui avaient une voiture. Et donc, tous les frères s'assient en disant « Qui va avoir la voiture ?» Parce que les autres biens ne pourront pas dédommager. Ils discutent, ils disent « Mais comment on va faire ?» C'est un trop grand bien par rapport à tous les autres. Qui va avoir la voiture ? Et voilà à quoi ils en sont venus. Ils disent « Bon, pour ne pas faire d'histoire entre nous, on va partager la voiture. » Mais comment ils ont partagé ? Vous dites « Bon, on va vendre et on va partager la vente. » Non. Il y en a un qui a pris les pneus. Il y en a un qui a pris le pare-brise. Il y en a un qui a pris les essuie-glaces. Il y en a un qui a pris le moteur. C'est ça la jalousie. La jalousie, c'est que cette grâce qui normalement est donnée à toute l'Église et qu'on doit vivre ensemble, parce que la miséricorde, en définitive, c'est la charité entre nous. La charité, elle passe par mon frère. Cette miséricorde qui est donnée à toute l'Église, on n'en veut pas. On dit, on va tous mourir ensemble, on n'aura rien, mais au moins mon frère ne va pas me dépasser. C'est pour ça que le péché contre l'Esprit Saint peut devenir un péché collectif, d'une certaine manière. Alors le péché, c'est personnel, mais il peut gagner toute une communauté. C'est pour ça que les péchés contre l'Esprit Saint, c'est ce péché de mort. La jalousie, c'est la mort. Et la jalousie rend bête. Partager une voiture comme ça, c'est la bêtise. Alors, cet exemple, ça nous fait sourire, mais on est tous capables de ça. On est tous capables de dire, bon, moi, je ne vais pas réussir, moi, je n'aurai pas, mais au moins, mon frère, il ne va pas me dépasser. Ça, c'est le péché contre l'Esprit Saint parce que tu te dresses directement contre la grâce de Dieu. Alors, ce péché rend bête. Et dernière conséquence, ce péché, d'une certaine manière, je crois que je suis victime. Je ne m'en aperçois même plus. Quelqu'un qui est très jaloux, il se dit, ah, Dieu ne m'a pas béni, et je suis même victime de la providence de Dieu. Dieu bénit toujours les autres. C'est pour ça qu'on peut tout à fait être dans le péché de la jalousie et ne même pas s'en apercevoir. Vous savez, il y a des gens qui sont toujours en train de murmurer et ils pensent que ce n'est pas un péché. Ils pensent que c'est une injustice. Parce que Dieu a donné ce don à mon frère, il ne me l'a pas donné à moi. Pourquoi ? Et en fait, ils sont à fond dans la jalousie et ils sont persuadés qu'ils sont victimes. Et peut-être c'est ce qu'il y a de plus terrible dans... En fait, j'ai commencé par la jalousie. Les pères de l'Église disent que c'est la dernière forme du péché contre l'Esprit Saint. Et la jalousie, on peut penser on est vraiment victime. C'est pour ça que le jaloux se plaint et le péché s'est même caché à ses propres yeux. C'est pour ça que c'est vraiment le péché contre l'Esprit Saint par excellence. Parce que le péché contre l'Esprit Saint, on ne veut plus de la miséricorde et on est tellement dans cette opposition à la miséricorde, qu'on se croit même victime. Quelqu'un qui est victime, il se plaint toujours, et ne veut même plus en sortir. Alors c'est pour ça que le péché contre l'Esprit Saint, jalousie, ça fait entrer dans une espèce d'aveuglement, et un aveuglement tel sur nous-mêmes, qu'on ne voit même plus qu'on est en train de pécher. Il y a des gens, par exemple, on dit, sont très complexés. On dit, mais c'est pas de leur faute, ils ont tel défaut. Oui, mais ça peut devenir un péché contre l'Esprit Saint s'ils murmurent sans cesse et qu'ils sont tout le temps dans la jalousie. La jalousie s'auto-justifie. C'est ceux qui sont jaloux, ils ne vont jamais le dire. Ils vont toujours donner des prétextes. Hein, pourquoi lui a fait ci? Et la jalousie se cache même à nos propres yeux. Vous savez, on voit ça chez les grands prêtres. Les grands prêtres, avant de tuer Jésus, Jean au chapitre 11, il y avait la grande résurrection de Lazare. Et la résurrection de Lazare, c'est le signe que la miséricorde de Dieu est toute proche. Toute proche. On rapporte au grand prêtre que Jésus a ressuscité Lazare. Et à la différence de l'aveugle né, là, les grands prêtres doutaient, est-ce que vraiment c'est cet homme qui était né aveugle ? Nous, on ne sait pas. Mais la résurrection de Lazare, ils n'en doutent pas. Il y avait des témoins, ils disent, non, il a vraiment ressuscité Lazare. Et voilà jusqu'où va l'aveuglement. Les grands prêtres, qu'est-ce qu'ils décident ? Ils décident de tuer Jésus. Comment vous pouvez mettre à mort quelqu'un qui ressuscite les morts? Et ils ne font même pas le raisonnement, parce que la jalousie rend aveugle. Et puis, ils prennent un prétexte, « Ah, si nous le laissons faire, ça va faire du désordre, les Romains vont venir et vont prendre notre lieu saint. » La jalousie, on prend des faux prétextes et on se cache derrière. Alors, je vous ai dit, pour aller jusqu'au bout, il faut voir que quand on s'arrête sur le péché, c'est un nouvel appel à la miséricorde. Alors je vais terminer là-dessus à la fin, mais avant de passer sur l'orgueil et le désespoir, pardon, hein, c'est pas drôle, on descend dans les péchés, mais c'est pour mieux voir la miséricorde. Quel est le remède à la jalousie ? Alors le remède à la jalousie, il suffit pas de dire, bon, vous savez, on vous annonce un bienfait chez votre sœur, votre frère, vous dites, ah vraiment, je me réjouis avec elle. Non, si vous êtes triste et que la jalousie vous écrase, il suffit pas de dire, ah vraiment, je suis très heureux, hein, ou vous allez dire ça à l'extérieur, mais votre cœur restera jaloux. Quelle est la seule possibilité de sortir de ce péché et même de découvrir une miséricorde extrême? Je vais vous raconter une petite histoire d'une sainte. Elle est servante de Dieu, elle est en voie de béatification. Peut-être certains la connaissent, c'est Marthe Robin, qui est une Française du siècle dernier qui avait des stigmates de la passion chaque semaine. Et quelle était son histoire? Marthe Robin, c'était une petite paysanne française qui était très fragile. Elle n'a pas pu aller à l'école. Elle était tout le temps malade, elle devait rester à la maison. Elle aurait pu tomber dans la jalousie. En disant, ah, c'est tout le temps mon frère que Dieu bénit, moi je suis malade, j'ai pas ses qualités. On peut tous les saints auraient pu tomber dans la jalousie. Parce que nous on dit, ah, en fait, Dieu a béni les autres, mais il m'a pas béni moi, et je me plains. Mais les saints auraient pu être jaloux. Alors, cette petite Marthe Robin, elle a dû rester cloîtrée à la maison, clouée sur son lit. Et au lieu de se comparer, parce que c'est ça d'où vient la jalousie, c'est la comparaison. Au lieu de se comparer, elle dit, ah, il y a une grâce de Dieu qui va venir sur ma vie, qui n'est comparable à personne d'autre. La jalousie vient de la comparaison. C'est pour ça que quand on est jaloux, on se met à la traîne de quelqu'un d'autre. Mais tu n'es pas quelqu'un d'autre. Dieu te regarde comme l'unique. Et en toi, il y a une miséricorde qui va surabonder, que personne ne peut imiter. Alors, arrête de jalouser pour te remettre à la remorque de la grâce des autres. Reçois ta grâce. Et souvent, on matérialise la grâce de Dieu. On dit, ah, moi, je veux être prospère, riche, telle qualité comme l'autre. Mais peut-être que Dieu veut faire une miséricorde qui n'a rien à voir en toi. Sortir de la jalousie, c'est découvrir qu'on est l'unique pour Dieu. Alors, c'est très éprouvant. La petite Marthe Robin, elle est éprouvée. Mais pourquoi j'ai pas cette qualité, j'ai pas été à l'école, j'ai pas ci, j'ai pas ça, je suis tout le temps malade. Accueille une grâce que tu ne peux pas imaginer, que Dieu n'a pas encore inventée. C'est pour ça que s'arrêter sur le péché contre l'Esprit Saint, c'est nous inviter à nous plonger dans une miséricorde personnelle. Le péché contre l'Esprit Saint, c'est le péché le plus impersonnel. On n'est jamais original dans le péché. Quelqu'un qui dit, ah, moi j'ai fait un blasphème contre l'Esprit Saint, je suis très original. Non, non. Tous les hommes peuvent faire ça. Tous les hommes peuvent tomber dans la jalousie. Il n'y a rien d'original. Mais il y a une grâce que Dieu veut te donner. Arrête de te comparer. Et la première prière qui nous introduit dans cette grâce, c'est l'adoration. L'adoration nous permet de lutter contre la jalousie. L'adoration, c'est que tu es l'unique pour Dieu. Et Dieu, toi tu te compares. Le regard de Dieu ne compare pas. C'est pour ça que la seule manière de sortir de ce péché contre l'Esprit Saint, c'est de se plonger dans la miséricorde de Dieu pour nous. Et quand on essaye de se comparer, c'est ça que je vous disais, quand il y a une bénédiction de Dieu sur mon frère, c'est le signe que Dieu va me bénir. Mais pas de la même manière. Pas de la même manière. Et c'est comme ça qu'a fait Jésus. Jésus, c'était un jeune rabbin qui a traversé les synagogues, et puis les pharisiens ont été jaloux. Non, c'est le signe, et Jésus n'a cessé de le dire, le royaume de Dieu s'est approché. Et nous, quand le royaume de Dieu s'approche, on le retourne contre lui. En disant, ah, c'est pas possible qu'il rentre en moi. Alors, on donne des tas de prétextes. Parce que nous, encore une fois, quand on est jaloux, on se croit victime d'une injustice. On prend des tas de prétextes. Mais en réalité, on se dresse, et au lieu de rentrer en nous-mêmes, Seigneur, moi j'accueille ta grâce comme tu veux me la donner dans ma misère. En fait, on rumine notre faiblesse et on se dresse contre la grâce de Dieu. C'est pour ça qu'on est tout à fait capable de pécher contre l'Esprit Saint. Alors, avant de voir un peu plus dans le détail comment c'est un nouvel appel à la miséricorde de Dieu, je vais m'arrêter sur un deuxième visage du péché contre l'Esprit Saint, c'est l'orgueil. C'est pas drôle de s'arrêter sur les péchés, hein. Les péchés, c'est vraiment la poubelle qui est dans notre cœur. Et là, c'est comme si on faisait les poubelles, hein, je suis désolé. La jalousie, c'est pas très beau. L'orgueil, c'est pas très beau. Alors, la jalousie, c'est la grâce qui arrive dans l'Église, qui arrive par mes frères, qui arrive par Jésus, qui est mon frère humain. La jalousie, en réalité, elle présuppose toujours un orgueil très caché. C'est pour ça qu'on descend, hein, j'allais dire, dans... C'est comme si on faisait une opération chirurgicale ce matin. D'abord, on détecte la jalousie. Derrière la jalousie, il y a encore un péché plus profond, c'est l'orgueil. Alors, là aussi, je serai un peu plus bref. Qu'est-ce que c'est que l'orgueil, hein, qui est à la racine de la jalousie? S'il n'y avait pas d'orgueil à la racine, il n'y aurait pas de jalousie. L'orgueil, c'est le péché le plus caché. C'est un péché qui est extrêmement difficile à détecter. Pour bien vous faire comprendre ça, il faut bien distinguer l'orgueil de la vanité. Je m'explique. Qu'est-ce que c'est que la vanité? La vanité, c'est de vouloir briller devant les autres. Quelqu'un qui est vaniteux, il veut se faire voir. On dit, ah, c'est ça l'orgueilleux. L'orgueilleux, il veut se faire voir de tous. Il y a une nuance. Ça, c'est le vaniteux. Le vaniteux peut se faire voir. Il y a des gens qui ne sont pas vaniteux. mais qui sont très orgueilleux. Alors, pour vous faire comprendre, et on va descendre, j'allais dire, en profondeur dans le péché, pour nous le faire comprendre, Jésus nous a donné une parabole que vous connaissez tous. C'est la parabole des talents. Vous connaissez la parabole des talents, où on distribue 5 talents, 2 talents, 1 talent. Et il y a cet homme qui cache le talent dans la terre, qui dit « Ah, j'ai eu peur, j'ai caché mon talent dans la terre. » Et quand on lit cette parabole pour la première fois, on dit « Mais qu'est-ce qu'il a fait comme péché si grave ?» Bon, il n'a pas exploité son talent, c'est pas bien. Mais comment ça peut aller à la damnation éternelle, aux pleurs et aux grincements de dents ? Et puis en plus, cet homme, apparemment, il n'est pas orgueilleux. En fait, il n'est pas vaniteux. C'est vrai, il a caché son talent dans la terre, il n'a pas cherché à briller aux yeux des hommes. Il n'est pas vaniteux. Mais en réalité, il est terriblement orgueilleux. Et je vais vous montrer pourquoi. Quel est son orgueil ? C'est qu'au début de la parabole, il est dit que Dieu a donné à chacun selon ses capacités. Et lui, il explique à Dieu, « Écoute, moi je me connais mieux que toi, et je sais que je ne suis pas capable. » L'orgueil, ce n'est pas forcément de chercher à briller. L'orgueil, c'est d'être persuadé d'avoir raison, même contre Dieu. Et cet homme de la parabole des talents, il dit, « Non, Seigneur, je me connais mieux que toi, je sais que je suis pécheur. » Alors, il n'est pas vaniteux parce qu'il n'a jamais cherché à briller aux yeux des hommes, mais il est terriblement orgueilleux parce qu'il explique à Dieu qu'il se connaît mieux que Dieu lui-même. Et parfois, on est comme ça. Et c'est encore un péché contre l'Esprit Saint. Dieu s'approche par sa grâce de mon frère, jalousie. Dieu s'approche par sa grâce et sa miséricorde de mon cœur, orgueil. Seigneur, moi je me connais très bien, je ne suis pas capable de ta grâce. C'est pour ça que l'orgueil peut prendre des dimensions très subtiles. Parfois on se dit, non, moi je ne suis pas orgueilleux, hein. Je ne suis pas cherché à briller aux yeux des hommes. Oui, mais l'orgueil, c'est pas ça. L'orgueil, c'est que tu t'attaches à ton jugement sur toi-même. Tu crois que tu te connais. Tu crois que tu es la personne qui te connaît le mieux. C'est ça, l'orgueil. Et l'orgueil obstiné, c'est un péché contre l'Esprit Saint. Parce que même quand Dieu veut me donner sa grâce, hein, dans cette parabole des talents, je suis capable de lui expliquer que moi, je suis pas capable. C'est pour ça que le péché contre l'Esprit Saint, c'est tous les lieux où la miséricorde infinie de Dieu me cherche, me pourchasse, et moi je lui dresse ma misère. C'est pour ça que, en réalité, ce qu'on est en train de voir là, c'est la lutte pour accueillir la miséricorde de Dieu. La miséricorde de Dieu, c'est pas seulement sa gentillesse. Parce que, je vous ai dit au début, on est tous pour la miséricorde parce qu'on se dit, la justice, Dieu va être méchant. La miséricorde, Dieu va être gentil. La miséricorde, c'est pas seulement la gentillesse. La miséricorde, c'est la grâce de Dieu qui va descendre dans ta misère. Il faut accepter que la grâce s'empare de ta misère. Et l'orgueil le plus profond, c'est de se dire, non, moi je me connais mieux. Vous savez, l'orgueil, c'est quand on est tellement attaché à notre jugement, à notre regard. La grâce de Dieu vient nous libérer par un autre regard. Moi, Dieu, je ne te regarde pas comme ça. Vous savez, à un moment, il y a une pécheresse qui vient en pleurs, qui essuie les yeux de Jésus, les cheveux de Jésus. Et puis, il y a un pharisien qui dit, si cet homme était un prophète, il saurait qui est cette femme qui le touche, une pécheresse. Mais justement, cet homme est prophète. Et Dieu a un regard prophétique sur nous. Il ne nous regarde pas comme nous nous regardons. Et la parabole des talents, cet homme se regarde, il ne voit même pas qu'il est orgueilleux. Dieu nous regarde de façon prophétique. C'est pour ça que ces trois péchés contre l'Esprit Saint, ou ces trois formes du péché contre l'Esprit Saint, ça va nous aider à mieux voir la lutte pour accueillir la miséricorde. Lutte pour de toutes tes forces. Quand tu vois la grâce qui approche, appelle la grâce de Dieu et lutte. Parce que tu vas avoir un réflexe de pécheur qui dit « c'est pas pour moi, moi je suis trop, Dieu m'a pas béni ». Lutte contre ta tristesse qui veut pas de la grâce. Autre lutte, quand la grâce s'approche encore plus de ton cœur, lutte contre l'orgueil où tu dis « Ah, moi je ne suis pas capable de recevoir un tel regard. » Lutter contre le péché, contre l'Esprit Saint, ça peut se faire qu'en s'armant de la miséricorde de Dieu, en découvrant qu'on est l'unique pour Dieu, en découvrant que son regard est infiniment plus profond que le nôtre. Notre propre regard nous tue. Vous savez, déjà, le regard des autres hommes est dur. Mais notre regard, le regard le pire, c'est nous-mêmes. C'est pour ça que le démon, avant d'être à l'extérieur, c'est nous. L'orgueil, c'est toi-même qui es ton démon et tu te regardes en petit. C'est pour ça que c'est curieux à dire, mais l'orgueil, c'est pas qu'on se voit en trop grand. C'est que l'orgueil, on se voit encore en trop petit. Même si tu es ambitieux, tu as des ambitions politiques, tu as des ambitions de travail, tu as des ambitions de telle ou telle chose. Tout ça, c'est minuscule pour Dieu. Et souvent, tu fais ça pour masquer tes faiblesses. Accepte un regard infiniment grand. Ça, c'est un visage très profond du péché contre l'Esprit Saint. C'est qu'on refuse qu'il y ait quelqu'un qui nous connaisse mieux que nous-mêmes. Et ce péché d'orgueil, il nous prend par surprise. C'est un des constantes du péché contre l'Esprit Saint, c'est qu'il se déguise et qu'on ne voit même pas que c'est un péché. Le jaloux, il murmure et il pense que lui-même il est victime d'une injustice, il ne voit pas qu'il pêche. L'orgueilleux, il a tellement peur qu'il ne voit pas qu'il est dans le péché. Et cet homme de la parabole des talents, il a peur. Il dit, mais Seigneur, tu es un homme dur, comment Dieu peut être aussi dur? Mais tu ne vois pas comment il te regarde. Et le péché d'orgueil nous prend toujours par surprise. C'est pour ça que c'est un saint qui a beaucoup réfléchi contre l'esprit, le péché contre l'Esprit Saint, pardon, qui est saint Thomas d'Aquin, et qui dit, le péché d'orgueil, c'est pas difficile de lutter contre lui comme... C'est pas la même difficulté que le péché de faiblesse. Vous savez, le péché de faiblesse, le péché de la chair, il peut y avoir une tentation qui nous prend, c'est très difficile de résister. Et il dit, l'orgueil, c'est différent. La difficulté de l'orgueil, c'est pas que c'est difficile de résister. La difficulté de l'orgueil, c'est qu'il se cache. Mais une fois que tu l'as vu, c'est facile. Le péché de faiblesse, c'est l'inverse. On l'a déjà vu, mais c'est plus fort que nous. La subtilité de l'orgueil, c'est qu'il se cache à nous-mêmes. Vous savez, c'est un peu... Quand on conduit en voiture, on a des rétroviseurs. On voit devant, on voit sur les côtés, on voit derrière. Mais il y a ce qu'on appelle un angle mort. Vous savez, l'angle mort, c'est que il y a une voiture qui vient par le côté, et là, il n'y a pas les rétroviseurs, il va falloir que tu te retournes. Le péché d'orgueil, c'est exactement comme ça. C'est un angle mort. Parce que nous, on se voit tellement, on est persuadé qu'on a fait le tour de nous-mêmes. On se voit tellement, on croit qu'on se connaît à peu près, qu'on connaît la route, hein, puisque nous-mêmes, on a une petite expérience. Non, il y a un angle mort. Tu n'as pas vu que là, il y a quelqu'un qui pouvait entrer. C'est que très souvent, d'ailleurs, un des premiers péchés d'orgueil qu'on fait, on ne s'en aperçoit même pas. On pêche par orgueil par rapport à nous, par rapport aux autres, quand on les a réduits dans notre petite vision. Je vous donne un petit exemple comment l'orgueil peut s'introduire. Après, le péché contre l'Esprit Saint, c'est quand l'orgueil est obstiné. C'est un couple qui m'a raconté ça. Souvent, le premier péché d'orgueil, on ne voit même pas qu'on a péché par orgueil. Parce qu'encore une fois, l'orgueil, c'est pas tout à fait la vanité. C'était un couple qui s'aimait beaucoup. Et puis, un jour, il y a un des deux conjoints qui a perdu. C'était la femme qui avait perdu son papa. Et puis, il y a eu le deuil. Le mari accompagne sa femme au deuil. Il était à peu près présent. Mais elle était tellement blessée parce qu'elle était tellement proche de son père. Et elle se dit, mais en fait, mon mari, il ne voit pas comment je souffre. Et puis, elle commence un petit peu à se plaindre. Et puis son mari dit, écoute, moi je suis venu, j'ai posé des congés. Bon. Alors, je ne veux pas juger de ce que ça fait cet homme, mais il peut y avoir un péché d'orgueil. Parce qu'on croit qu'on connaît. On croit que, ah, on a fait tout ce qu'il fallait pour l'autre. Oui, je l'ai à peu près accompagné. Non, tu ne la connais pas. Et c'est un angle mort. C'est pour ça que dans un couple, les premières blessures, celui qui blesse ne voit même pas qui blesse. Et on est tous capables d'orgueil. L'orgueil, c'est d'abord un péché par omission. On reste à notre petit regard, nos rétroviseurs, notre manière de conduire. Et il y a un regard tellement plus grand, et on n'a pas tourné la tête pour voir autre chose. C'est ça que le péché contre l'Esprit Saint, c'est très subtil. Alors, le péché d'orgueil devient péché contre l'Esprit Saint quand il y a une obstination. Tu dis, mais non, j'ai fait tout ce qu'il fallait. Et sortir du péché contre l'Esprit Saint, c'est de dire, ah, avec tout ce que je vois, je pense que j'ai fait bien, mais peut-être il y a quelque chose que je ne vois pas. Et cet homme de la parabole des talents, il aurait dû dire ça. Je pense que j'ai bien fait, mais peut-être il y a quelque chose que je ne vois pas. Montre-moi, Seigneur. C'est pour ça que pour sortir du péché d'orgueil, il faut une grande, très grande pauvreté. Et c'est pour ça que le péché d'orgueil, il s'auto-justifie. Parce qu'on se dit, non, j'ai fait tout ce qu'il fallait faire, qu'est-ce qu'on me reproche? Mais je vous ai dit, il y en a 6, on en voit juste 3. Troisième visage du péché contre l'Esprit Saint, le désespoir. Alors vraiment, on a vraiment fait la poubelle de la création, parce que les péchés, si on regarde dans les poubelles, c'est vite pour en sortir et recevoir la grâce. La jalousie, l'orgueil et le désespoir, qui est une autre forme du péché contre l'Esprit Saint. La jalousie, c'est de ne pas accueillir la grâce qui vient à travers mon frère. Alors, tous ces péchés sont liés, en fait. L'orgueil, qui est toujours présent quand il y a la jalousie, je me vois en trop petit, je n'accueille pas la grâce dans mon cœur. Et le désespoir, c'est de ne pas accueillir la grâce jusque dans sa faiblesse. Parce qu'on désespère en regardant trop nos faiblesses. Je n'y arriverai jamais. Et souvent, celui qui veut nous plonger au désespoir, c'est le démon. C'est pour ça que le péché contre l'Esprit Saint, c'est la grande lutte contre le démon. La jalousie, c'est à la racine de toute la sorcellerie. L'orgueil, c'est par là où le péché est entré dans le monde. Et le désespoir, c'est l'enfer du cœur. Et le démon, vous savez, dans la Bible, il a un nom, c'est l'accusateur. Apocalypse chapitre 12, l'accusateur de nos frères est rejeté, lui qui les accusait jour et nuit devant notre Dieu. Jour et nuit, le démon nous accuse. Et l'accusateur, c'est le démon qui nous dit, ah, vu ta faiblesse, est-ce que Dieu peut encore te sauver? Et le péché contre l'Esprit Saint, c'est de dire, de toute façon, je suis trop faible pour que Dieu vienne me sauver. C'est ça que, si vous voyez bien le petit chemin qu'on a fait aujourd'hui, en réalité, il faut faire sauter, parce que la miséricorde de Dieu, elle est à notre porte. Il faut faire sauter tous ces obstacles pour que la miséricorde de Dieu nous inonde. Et ces obstacles, souvent, on pense que, ah, si Dieu était plus miséricordieux avec moi, je pourrais y entrer. Non. Tout ça, c'est en toi. La jalousie, c'est en toi. L'orgueil, c'est en toi. Le désespoir, c'est en toi. Et si tu les détectes, tu peux te faire inonder par la miséricorde de Dieu. Le démon, c'est celui qui veut toujours appuyer sur nos péchés, sur nos défauts, en disant, Dieu ne peut plus rien faire avec toi. Vous savez, quand on a ce petit refrain en nous en disant, ah, Dieu a peut-être donné la grâce à mon baptême, à ma naissance, mais j'ai trop abîmé de choses. Je ne peux pas être béni comme au début. Ça, c'est le démon. C'est pour ça que c'est la différence entre la vraie pénitence. La pénitence implique une tristesse. Et l'action du démon, c'est que la tristesse chrétienne, elle est toujours accompagnée d'une joie immense parce que Dieu est à ma porte. La tristesse, le démon veut s'en servir pour la transformer en désespoir. Le désespoir ne vient jamais de Dieu. La tristesse peut venir de Dieu. Comme disait le pape François, la honte de mes péchés est déjà une grâce. Je suis triste de mes péchés. Mais le désespoir, jamais. Et pour lutter contre l'accusateur, la seule manière, c'est de s'appuyer sur la parole de Dieu. Alors, pour s'appuyer sur la miséricorde de Dieu, c'est important. Vous savez, quand on a une culpabilité en nous, parce que parfois on a vraiment fait des choses laides, quand on a une culpabilité en nous, si jamais on essaye de se raisonner par soi-même, en disant, bon, en fait, je suis un homme bien, par ailleurs, ça ne suffit pas. Il faut prendre comme rempart la présence de Jésus. Vous savez, il y a cette très belle parole dans la première épître de Jean, si notre cœur venait à nous accuser, Dieu est plus grand que notre cœur et il connaît tout. n'y a que la parole qui permet de lutter contre ce péché de désespoir. Alors, j'étais un peu plus court sur les autres, mais vous voyez, si on regarde bien, on est vraiment capable de refuser la miséricorde de Dieu. Jalousie, orgueil, désespoir. Et c'est très vite fait. Alors, je voudrais terminer, parce qu'il ne faut pas terminer sur le péché. Hein. Le péché, c'est uniquement, hein, c'est le pape François qui dit cette phrase très belle. Prendre conscience du péché, c'est déjà une grâce de Dieu. Et si on s'arrête aujourd'hui sur ce péché, c'est pour être inondé de sa grâce. Première chose qu'il faut découvrir, hein, que je vous disais au début de cet enseignement, effectivement, il n'y a pas de limite à la miséricorde de Dieu. La seule limite, c'est moi qui la mets. C'est moi. C'est pour ça aussi que, et ça nous est montré dans l'Évangile, il n'y a pas de violence en Dieu. La violence, elle est en moi, elle est dans la création. La violence, elle est les hommes entre eux, et c'est mon cœur qui s'est dressé contre lui-même ou contre Dieu. Mais Dieu est infiniment doux. Vous savez, il y a ce passage très étonnant, hein, du prophète Élie, hein, où il dit, il y avait l'ouragan, Dieu n'était pas dans l'ouragan. L'ouragan, c'est la création. Dieu n'était pas dans le feu. Dieu n'est pas dans la violence. Dieu est dans la douceur. Et le péché contre l'Esprit Saint, c'est détecter des violences que moi, je crois être en Dieu. Je dis, ah, Dieu est dur quand même avec moi. Non, Dieu souligne la violence qui est dans mon cœur et que j'ai replié contre moi-même. C'est pour ça que la jalousie est violente. La jalousie, c'est une violente consommée où je veux tuer. Abel, pour être soulagé de sa jalousie, il tue. Et il faut voir combien il y a une violence dans mon cœur. La violence de la jalousie. La violence de l'orgueil parce que je suis frustré. La violence de mes faiblesses. Vous savez, il y a des échecs qu'on en veut à la terre entière. Et on peut s'en vouloir terriblement à nous-mêmes. Le péché contre l'Esprit Saint, c'est tu as laissé une violence s'installer en toi, que tu as dressée contre Dieu. Mais Dieu n'est que miséricorde. C'est pour ça que c'est très important, le péché contre l'Esprit Saint, c'est pas du tout de dire, ah, faites attention, parce qu'il y a quand même des limites à la miséricorde de Dieu. Le péché contre l'Esprit Saint, c'est que toutes les limites, c'est toi qui les mets. Et tout est dans ta main. Si tu luttes par rapport à la jalousie en te remettant comme tu es l'unique pour Dieu, lutte dans l'adoration. Lutte en acceptant de te laisser regarder par Jésus et pas par ton regard. Le regard de Jésus est un regard de douceur. Lutte pour accueillir ton histoire, tes faiblesses. Parce que ta faiblesse, Dieu l'aime plus que toi-même. C'est pour ça que ce péché contre l'Esprit Saint, c'est de dire, ah Seigneur, je réalise, tu me le dis aujourd'hui, que je peux, moi, me dresser contre ta miséricorde. Mais il n'y a que moi. Il n'y a pas Dieu qui dit, à un moment, ça suffit. Maintenant, c'est la justice. Non, c'est moi qui dis ça. C'est moi qui dis ça. Et s'arrêter sur le péché contre l'Esprit Saint, c'est découvrir, oui, la miséricorde de Dieu est sans mesure. Dieu est infiniment tendre. Mais moi, je suis violent. Et il y a une conversion à demander aujourd'hui où Dieu va descendre dans ma violence et ça fait mal. Et je voudrais terminer là-dessus parce que on prie au cours de ce pèlerinage pour les âmes des défunts, c'est ce qu'on appelle le purgatoire. Le purgatoire qu'on peut déjà commencer à vivre sur la terre, c'est justement faire descendre, accueillir la miséricorde de Dieu dans ce qui nous fait le plus mal, dans nos plus grandes violences. C'est pour ça que le purgatoire qu'on vivra peut-être si on n'est pas assez purifié avant d'aller au ciel, qu'on peut vivre déjà ici-bas, Sainte Catherine de Gênes, hein, qui est une grande sainte qui a écrit sur le

0: L'enfer, c'est le péché contre l'Esprit Saint. Le purgatoire, c'est de dire, ah, j'ai compris que Dieu allait rentrer. Et c'est la plus grande joie qui puisse exister. Sainte Catherine de Gênes dit, les âmes du purgatoire sont plus dans la joie que nous ici-bas. Mais en même temps, elles sont dans une tristesse plus grande que nous pouvons connaître ici-bas. Parce que, tout en étant attirés par la miséricorde de Jésus, on voit de plus en plus nos violences, nos bêtises, et ça nous fait mal. Et la vraie pénitence chrétienne, c'est la joie, la douceur, la tendresse de Dieu qui vient guérir nos violences, qui vient guérir notre histoire. Alors surtout, ne disons pas, ah, le péché contre l'Esprit Saint, faisons attention. Oui, faisons attention, mais surtout, n'ayons pas peur de Dieu. Oui, c'est très étonnant, ces trois péchés, il y a une peur de Dieu. La jalousie, on a peur que Dieu bénisse mon frère et pas moi. L'orgueil, cet homme des talents, il enfouit son talent dans la terre, puis je peux avoir peur de mes faiblesses. Si Dieu dévoile ce péché contre l'Esprit Saint, c'est qu'on n'ait plus aucune peur. Il n'y a aucun obstacle à ce que Dieu vienne en toi. Donc, accepte son regard, accepte sa grâce, et puis, je vais terminer là-dessus, c'est très étonnant, c'est comme si il y avait quelque chose de la patience de Dieu. La patience de Dieu, nous, parfois on se dit, mais qu'est-ce que Dieu attend pour déverser sa miséricorde, pour agir un peu plus dans ma vie? En fait, on est toujours enveloppé par sa miséricorde, mais il y a des moments, peut-être de grâce, où il nous en fait plus prendre conscience de ce qu'on a à faire. Mais en réalité, tout nous est remis. Dieu attend. Dieu attend. Alors il faut demander cette grâce d'enlever tous les faux prétextes, parce que souvent on est tellement passif. On est tellement passif, on se dit, ah, moi je ne suis pas un grand saint, je ne suis pas tellement béni par Dieu. Peut-être visiblement il y a des gens qui prospèrent à côté de moi, tout ce qu'ils font c'est de l'or, ça réussit, mais moi non. Et on attend. Plutôt découvrir ce péché contre l'Esprit Saint, c'est rentrer en soi-même et dire, mais ça c'est un faux raisonnement. C'est Dieu qui attend, mais il est à ma porte. Et si on réalisait combien il est tendre, doux, miséricordieux. Amen.
1: Bonjour frère Thibault.
2: Bonjour.
1: Merci vraiment pour ce brillant thème. C'est vrai, vous avez parlé de 6 visages. Vous avez insisté sur 3, la jalousie, l'orgueil et le désespoir. Mais vous pourriez quand même citer les 3 autres,
0: alors,
1: juste pour que nous soyons informés.
0: En fait, très brièvement, les 3 autres sont liés en fait aux 3 premiers. C'est pour ça que j'ai surtout pris les 3 premiers. Je commence par l'inverse. Il y a le. Si je commence j'ai commencé par la jalousie. La jalousie, c'est un péché contre l'Esprit Saint. En fait, le péché contre l'Esprit Saint, si vous voulez, il y a ces 3 aspects. Il y a d'abord une opposition par rapport au don de Dieu. J'ai commencé par là, et le don de Dieu, c'est sa grâce, c'est la jalousie qui est la grande opposée à la grâce de Dieu. Et juste à côté, il y a un autre don de Dieu, mais en fait qui apparaît avec la grâce qui est la bénédiction de Dieu sur moi-même et sur mon frère, il y a des grâces de lumière. C'est pour ça que les pères de l'Église disent qu'il y a le péché de la jalousie et un péché qui l'accompagne de refuser la lumière divine. Vous savez, c'est curieux. La jalousie m'obscurcit. Alors, c'est de refuser de voir les bienfaits, la lumière de Dieu. Ensuite, un péché qui accompagne le péché d'orgueil, c'est le fait de... Et le péché d'orgueil, ou plutôt, qui implique qui implique l'obstination dans l'orgueil. Parce que tout péché d'orgueil n'est pas un péché contre l'Esprit Saint, c'est un péché d'obstination. En fait, je ne veux pas entrer dans le regard de Dieu. Et lié à ce péché d'orgueil, obstiné, l'obstination dans l'orgueil, il y a un autre péché contre l'Esprit Saint, c'est celui de ne pas vouloir faire pénitence. Donc à chaque fois, il y a un péché qui accompagne, péché de jalousie qui est accompagné, ne pas vouloir voir la lumière de Dieu. Péché d'orgueil, ne pas vouloir faire pénitence. Vous savez, quand on est obstiné, on dit « Non, j'ai raison. » On ne veut pas demander pardon, on ne veut pas faire un chemin de réparation. Donc, c'est des péchés qui accompagnent, en fait. Mais souvent, refuser de voir les

0: les bienfaits de Dieu, la lumière divine, c'est une forme de les péchés contre l'Esprit Saint. Et puis qui accompagne l'obstination, c'est de ne pas vouloir faire pénitence. Quand on reconnaît qu'on s'est trompé, on sait que on doit demander pardon et on veut pas ça. C'est pour ça que c'est l'impénitence. Celui qui refuse de faire un chemin de pénitence, c'est aussi un péché contre l'Esprit Saint. Et puis, je me suis arrêté sur le désespoir. Il y a un autre péché qui peut accompagner, qui est assez mystérieux, c'est la présomption. Je m'explique un petit peu. Le désespoir, c'est de ne plus croire que Dieu veut me faire miséricorde. Et il y a un péché qui est opposé, qui est la présomption, qui est de dire, ah, moi tout va bien, j'ai pas besoin de la miséricorde de Dieu. Et si vous regardez bien, c'est très curieux, notre vie souvent, on oscille entre la présomption, où on croit qu'on peut à peu près tenir debout, on croit qu'on peut à peu près marcher par nous-mêmes, et le désespoir. C'est pour ça que c'est des péchés qui, j'allais dire, qui se complètent, les péchés se complètent pas, mais qui sont proches. Le péché de jalousie, refus de voir la lumière divine. Péché d'orgueil, d'orgueil obstiné, refus de faire pénitence. D'ailleurs, souvent, on reste dans notre orgueil en disant « Ah, si je reconnais et je vais demander pardon, je ne veux pas. » Et puis, péché de désespoir qui peut se retourner en un péché de présomption. Ce qui est très curieux, c'est que quelqu'un de très désespéré, il peut être, à l'instant d'après ou à l'instant d'avant, très optimiste sur lui-même. Ça apparaît dans l'adolescence. Un adolescent, il est très sûr de lui, présomption. Et puis, au premier échec, désespoir. C'est pour ça que il y a presque une structure dans ces péchés-là, c'est des conséquences presque, ou qui sont liées ensemble. À la jalousie, une obscurité, refus de voir la lumière divine. Et c'est vrai, quand il y a la jalousie qui descend, il y a une espèce de ténèbre qui arrive. À l'orgueil, refus de faire pénitence. Et puis, au désespoir, parfois on passe d'un extrême à l'autre, désespoir et présomption. Voilà, donc sans développer, il y a six formes. Si vous voulez aller regarder, c'est saint Thomas d'Aquin qui parle de ces six formes du péché contre l'Esprit Saint, qui reprend toute une tradition héritée de saint Augustin, qui, il faut le rappeler, qui est le docteur de l'Afrique, saint Augustin. Donc voilà brièvement pour les six formes du péché contre l'Esprit Saint.
1: Frère Thibault, nous avons reçu quelques questions qui proviennent des auditeurs et auditrices de la radio. Bonjour frère, la miséricorde de Dieu est-elle limitée? Deuxième question. Au regard du passage relatif au péché contre l'Esprit Saint, n'y a-t-il pas de pardon? Comment puis-je faire pour recevoir le regard de Dieu porté sur moi? Comment détecter que je suis orgueilleuse? Dernière question. Est-il possible que le Père nous donne la liste des trois autres visages, même s'il n'en parle pas? Merci, Frère Thibault.
0: D'accord, merci. Alors, je vais reprendre la première question. La miséricorde est-elle limitée? Là aussi, je voudrais m'appuyer sur un saint qui s'appelle saint Thomas d'Aquin, qui a écrit un très bel ouvrage, une très belle question sur la miséricorde. Et il dit ceci. Alors, on va voir, c'est évident, la miséricorde, elle est sans limite. Ce qui est limité, c'est la justice. C'est vrai, la justice est limitée. C'est pour ça que la miséricorde n'a pas de limite. Et je vais revenir là-dessus dans un instant. La miséricorde divine n'a pas de limite. Et même le péché contre l'Esprit Saint, j'allais dire, il y a une grandeur de Dieu, je vous ai dit au début, qui accepte de porter dans sa main. Dieu n'anéantisse pas ses enfants qui le rejettent en face, qui se replient. Dieu accepte d'avoir dans sa main un enfant qui lui crache en face. Et d'une certaine manière, c'est la grandeur du cœur de Dieu. Nous, quand on a quelqu'un qui nous crache en face, il faut qu'on se retire, parce que ça nous blesse trop. Alors, Dieu est infiniment vulnérable, mais sa vulnérabilité porte mon rejet. C'est ça que, vous savez, on récite ça, la tendresse du cœur de notre Dieu. Le cœur de Dieu est infiniment tendre, mais il porte nos rejets. C'est pour ça que la miséricorde de Dieu est sans mesure. Ce qui est limité, c'est la justice. Et on sait, dans une communauté, on ne peut pas faire indéfiniment miséricorde, il faut que la justice soit respectée. Il faut qu'il y ait des peines qui soient données. Alors, la miséricorde de Dieu, par définition, elle est sans mesure. C'est sa justice qui implique une certaine mesure. Cependant, en Dieu, et je voudrais citer une petite réflexion de saint Thomas d'Aquin qui dit ceci. Dans l'homme, la justice est fondamentale, elle est première, et la miséricorde apparaît ensuite. C'est vrai, nous les hommes, on est d'abord au niveau de la justice, c'est comme ça. Il faut que la justice soit respectée. Je ne peux pas vivre s'il n'y a pas de justice. Si jamais on vient chez moi, on me piétine, je ne peux pas vivre. Il faut que la justice soit respectée. Et si la justice est respectée, la miséricorde apparaît comme un dépassement, notamment chez le chrétien. Mais moi, je vis d'abord au niveau de la justice. Et même si je crois que je suis totalement miséricorde, je me trompe. Vous savez, il y a des tempéraments comme ça qui disent « Non, moi, je ne suis pas rancunier. » L'autre jour, j'étais dans une famille, il y avait un couple, et puis la dame parlait à son mari, j'étais là, et elle lui reproche une faute qu'il avait faite 30 ans avant. « Oui, en 1983, tu avais laissé le chauffeur et moi-même, j'avais dû aller chercher les enfants à l'école. » Ça m'a dit « Hi, il y a 30 ans, il ne se souvenait même plus. » Et la dame, elle pensait que, parce que son cœur était généreux, qu'elle était tout entière miséricorde, et à l'époque, il dit « Ah, mais c'est pas grave. » En fait, c'est pas vrai. On compte tout. Parce qu'on est fait comme ça. Notre cœur humain, il est fait d'abord au niveau de la justice. On compte, c'est comme ça. Et si on croit qu'on n'est que miséricorde, on se prend pour Dieu. Non, on compte. Vous savez, dans un couple, au début, on s'aime beaucoup, on dit « Non, je lui passe ça. » Il nous a marché une fois sur le pied. « Non, chérie, c'est pas grave. » Deux fois, trois fois, quatre fois. Et au bout de la dixième fois, on dit « Non, ça fait 10 fois, on a compté. » On compte. C'est pour ça que la justice chez l'homme, elle est toujours là. Et la miséricorde, c'est un certain dépassement. Mais ce dépassement, on ne peut le faire qu'avec Jésus. On ne peut pas le faire tout seul. Parce que si jamais on veut être généreux, vous savez, souvent on croit qu'on a pardonné. On n'a pas pardonné. Parce que notre cœur est assoiffé de justice. Et il y a des tempéraments comme ça qui gardent tout. Vous pensez que vous avez été généreux, mais en fait, vous avez épuisé votre cœur en subissant des injustices. Et à la fin, votre cœur, il est ravagé. Donc, le cœur de l'homme, il est d'abord justice. C'est comme ça. C'est triste, mais on est limité parce qu'on est des créatures. Et puis, par moment, et puis on espère quand la grâce du Christ a tout pris, il devient miséricorde. Il est justice, il devient miséricorde. Et saint Thomas d'Aquin ajoute, pour Dieu, c'est l'inverse. Dieu n'est pas d'abord justice, et puis de temps en temps, il est gentil, il fait miséricorde. Dieu est tout entier miséricorde, et sa miséricorde fonde sa justice. C'est pour ça que nous, on ne peut pas s'imaginer ce que c'est que la miséricorde de Dieu. La miséricorde, Dieu est d'abord miséricorde, puisqu'il nous sort du néant. Le rapport de Dieu à nous est totalement gratuit, il est tout entier miséricorde. Et puis il y a une certaine justice qui est de respecter ce que Dieu a prévu pour nous. Mais la justice de Dieu est toujours enveloppée par sa miséricorde. Donc je réponds oui, la miséricorde de Dieu n'a pas de limite. Et même la miséricorde de Dieu, j'allais dire, pour Dieu, pour nous la justice est normale et la miséricorde c'est exceptionnel. J'allais dire, pour Dieu, la miséricorde, c'est normal. C'est comme ça qu'il est. Et toute l'écriture, c'est de découvrir le véritable cœur du Père. Vous savez, la parabole de l'enfant prodigue. La parabole de l'enfant prodigue, c'est de découvrir que Dieu est premièrement miséricorde et que sa miséricorde intègre une certaine justice. Et la justice, notamment, c'est de dire les choses. Et la parabole de l'enfant prodigue, elle est pour dire, Dieu est fou. Dieu est fou. Parce que, humainement, il ne faudrait pas faire ça. Dans quelle famille? Si jamais le fils part, il dilapide tout l'argent avec des prostituées, il revient, et puis le père dit, ah vraiment, tu es mon fils, je ne suis pas sûr qu'humainement, il faut faire ça. Il faut rappeler la justice. Par contre, Dieu est comme ça. Il n'y a que Dieu qui peut être complètement comme ça. Et c'est pour ça que tout le Nouveau Testament, c'est de nous remettre devant une folie sans mesure. Toutes les paraboles de la miséricorde. Vous savez, au chapitre 15 de saint Luc, il y a 3 grandes paraboles de la miséricorde. La brebis perdue, la pièce perdue et l'enfant prodigue. Luc chapitre 15. Et à chaque fois, c'est pour nous remettre devant quelque chose de fou. Quel est l'homme qui accueillerait son fils comme ça? Personne. Je ne suis pas sûr que humainement, il faut le faire. Même si dans son cœur, il faut être habité par la miséricorde de Dieu. parabole de la pièce perdue. Quelle est la femme si elle perd une pièce de 100 francs, met toute sa maison dehors? Déjà, vous dites, elle a un petit problème. Vous voyez, au quartier, une dame, elle met toute sa maison dehors, dit non, j'ai perdu une pièce de 100 francs. Vous arrivez dans la rue, vous voyez des meubles partout, dit à quoi? Non, j'ai perdu ma pièce de 100 francs. La dame balaye toute sa maison, elle retrouve la pièce, elle ameut tout le quartier, elle met des baffles, hein, on chante à Cobo Poussière. Tout le quartier, elle a dit, ah, j'ai retrouvé ma pièce de 100 francs. Elle dit, mais elle est folle. La miséricorde de Dieu, il est fou. Une fois, j'avais rencontré un rabbin juif qui s'était converti au christianisme. Et souvent, on échangeait sur l'écriture. Et vous savez que dans la première épître aux Corinthiens, saint Paul parle de la croix du Christ qui est folie pour les peuples païens et scandale pour les juifs. Folie pour les païens et scandale pour les juifs. Il m'a posé la question, lui qui était juif, dit, est-ce que tu sais pourquoi est-ce que saint Paul a dit folie pour les païens, scandale pour les juifs, et qu'il n'a pas dit scandale pour les païens et folie pour les juifs? Il a dit, la folie c'est pour les païens, le scandale c'est pour les juifs. Il dit, parce que Dieu est fou. Nous on sait depuis le début qu'il est fou. Depuis le début, le peuple d'Israël, il n'arrête pas de faire des bêtises et Dieu nous cherche. On sait que Dieu est fou. Il n'y a pas besoin de nous le dire. Il n'y a pas besoin de Jésus. On sait que Dieu est fou. Mais le scandale, c'est qu'il est descendu, que sa folie est allée jusque descendre dans notre misère. Ça, c'est scandaleux pour nous. La croix, c'est scandaleux. Alors, toute la... J'allais dire, et je vais terminer par un dernier exemple, la miséricorde de Dieu, elle est sans mesure, et c'est ça qui nous éprouve. C'est pour ça que la miséricorde est éprouvante. Parce que nous, on aime quelque chose à notre petite mesure. Je vous ai parlé de la parabole de la dernière heure. Nous, on est à l'aise quand on compte, quand les choses sont un peu mesurées, quand on a nos repères, on a nos marques. La miséricorde, il n'y a pas de mesure, on perd tous nos repères. C'est pour ça que la miséricorde de Dieu est une épreuve. Parce que quand on perd tous nos repères, on est perdu. La miséricorde de Dieu nous perd. C'est pour ça que le fait qu'elle soit sans limite, c'est très éprouvant pour nous. C'est éprouvant pour les ouvriers qui ont travaillé toute la journée. Je vais vous donner un dernier exemple de l'épreuve de cette miséricorde sans mesure. C'est ce côté sans mesure qui est le plus difficile pour nous. Parce que nous, on veut toujours mettre des limites qu'on dresse à partir de nous. J'ai failli en parler tout à l'heure, mais j'en parle lié à cette question, c'est Judas. Judas, hein, dont on parle dans tous les évangiles, mais spécialement dans l'évangile de Jean, Judas, c'est le grand refus de la grâce. Et d'ailleurs, ces trois formes du péché contre l'Esprit Saint, on les voit en lui. L'orgueil, il est persuadé que Jésus s'est trompé. La jalousie, alors c'est plutôt sous-entendu, il est du côté des grands prêtres qui sont jaloux. Et puis le désespoir, il va se pendre. Et chez Judas, il y a comme une folie sans mesure qu'il n'accepte pas. Alors, je ne vais pas trop me mettre dans la peau de Judas, mais lisez l'évangile de Saint Jean en vous mettant dans Judas. Pas trop longtemps, hein, faut vite en sortir. Et le premier endroit où on parle de Judas, dans l'évangile de Jean, c'est au chapitre 6, après la multiplication des pains, où Jésus a donné un grand discours. Et puis, dans ce discours, il dit qu'il mange ma chair et boit mon sang à la vie éternelle. Et les gens disent, mais il est fou. Et Jésus dit, parfaitement, vous avez très bien compris, je suis fou. Si vous ne mangez pas la chair du Fils de l'homme et si vous ne buvez pas son sang, vous n'aurez pas la vie. Et les gens ont dit, mais on ne peut pas suivre quelqu'un comme ça, il est fou. Et c'est vrai, si on avait été à l'époque de Jésus, on dit, écoute, Jésus, est-ce que tu peux juste leur dire que tu n'es pas fou? Et qu'ils ne vont pas te manger. Que ce n'est pas du cannibalisme. Et au lieu de donner une explication, Jésus dit, non, vous avez très bien compris. Si vous ne mangez pas la chair du Fils de l'homme et vous ne buvez pas son sang, vous n'aurez pas la vie. Il n'a donné aucune explication. Tout le monde est parti. Depuis cette heure-là, beaucoup de ses disciples ne marchèrent plus avec lui. Et puis, il s'adresse aux 12 et dit, est-ce que vous voulez partir vous aussi? Parce que vous commencez à comprendre que je vous donne une... Il y a quelque chose qui est de l'ordre de la folie. Mais de la folie divine, comme dit saint Paul, qui est plus sage que l'homme. Et à ce moment-là, les 12 restent. Pierre dit, à qui irions-nous? Tu as les paroles de la vie éternelle. C'est fou. Mais il y a quelque chose qui est tellement grand qu'on veut ça. Et Judas, on nous parle de Judas, dit, parmi eux, il y avait Judas, hein, qui était un diable. Donc en fait, Judas, il commence à être Judas à ce moment-là. Il reste avec les autres apôtres, mais dans son cœur, il commence à partir. Il commence à dire, mais est-ce que cet homme, c'est vrai, est-ce qu'il n'est pas fou? Et puis, si on avance un petit peu, au chapitre 12, qui est l'onction de Béthanie, qui est la grande entrée dans la Semaine Sainte. C'est comme si Judas était resté en se disant, bon, cet homme, il est extraordinaire, mais c'est bizarre. Il dit des choses curieuses, c'est un peu, c'est au bord de la folie quand même. Et à ce moment-là, c'est comme si Judas attendait d'être rassuré. Et puis Judas a entendu, comme tous les juifs, écoutez, il y a un prédicateur itinérant qui vient d'un village perdu, hein, je ne sais pas, de Toulouse ou d'une région de la Côte d'Ivoire complètement perdue, il se balade à Abidjan. Vraiment, si vous savez où il est, il faut nous dire. Donc Judas, il s'aperçoit que Jésus est au bord de la folie, pense-t-il. Les grands prêtres cherche en disant, écoutez, il y a quelqu'un qui dit n'importe quoi contre le temple et qui sème le désordre. Et Judas, il reste, il dit, bon, j'attends de voir. Puis il commence à être de connivence avec les grands prêtres, tout ça. Et puis, c'est comme si au chapitre 12, il y avait ce qu'il attendait. Il y a Marie de Béthanie qui arrive, qui défait ses cheveux et qui brise un parfum le plus cher et qui le gaspille sur les pieds de Jésus. Et Judas, il se dit, bon, moi, je veux bien rester. Mais il faut quand même qu'on m'explique. Le gars, les évêques le cherchent. Il raconte n'importe quoi en public, il paraît qu'il va falloir le manger un jour. Et puis après, il se fait toucher par des pécheresses. Il y a du gaspillage, il y a plein de pauvres dans la ville, mais ça, c'est du n'importe quoi. Et c'est pour ça que la miséricorde de Dieu, alors, je ne vous invite pas à entrer en délire, mais la miséricorde de Dieu, justement, elle n'a pas de mesure. Et le propre de Judas, ça ne veut pas dire qu'il faut être imprudent, hein. Mais Judas a opposé sa prudence à la miséricorde infinie de Dieu. Et il y a un moment où il y a quelque chose qui est un peu de l'ordre d'une folie. Où Jésus nous dit, oui, c'est fou, je vais rentrer en toi, accepte ça. C'est fou, je vais accepter de toucher tes péchés, accepte ça. Et tant qu'il n'y a pas quelque chose qui est de l'ordre de la folie, on ne peut pas accueillir la miséricorde. C'est pour ça que demander si la miséricorde est sans mesure, ça fait partie de la miséricorde de Dieu, de ne pas impliquer de mesure. Parce que par définition, la miséricorde, on ne compte pas. La justice, on compte. La miséricorde, on ne compte pas. C'est pour ça que accueillir la miséricorde, c'est comme accueillir quelque chose d'une folie de Dieu qui ne compte pas. C'est la grâce pure. Et Judas, il s'était mis à compter. Oui, il vaut tant ce parfum, on aurait pu faire telle chose avec ça. Alors, pour répondre à cette question, c'est une très belle question, est-ce que la miséricorde est sans limite? Ça fait partie de la miséricorde de Dieu de ne pas être limité. Et pour nous les hommes, c'est très éprouvant. Et c'est pour ça que, si vous lisez les évangiles, c'est l'irruption de la miséricorde qui n'enlève pas notre prudence. Il ne s'agit pas d'être fou. Mais il y a un moment dans notre vie, et c'est ce que Judas n'a pas accepté, acceptez quand même. Même si tu tiens la bourse, tu dois compter, accepte quelque chose qui est sans mesure, qui va rentrer en toi. Et tant que tu veux compter, Jésus ne va pas rentrer. Laisse-toi inonder. J'allais dire, laisse-toi être perdu. La miséricorde de Dieu, on ne peut pas compter. Et c'est très désagréable. Vous savez, quand on est habitué, hein, quand on est enfant, on est porté par nos parents, on a passé toute notre vie à apprendre à marcher seul, à se battre seul, et c'est très bien, à gagner notre vie. Et on a des marques, on a des repères. Et la miséricorde, c'est, mais accepte que tu as tes repères pour travailler, tu as tes repères pour parler, tu as tes repères pour enseigner. Mais la miséricorde, là, tu sais rien. Tu n'as plus aucun repère. C'est Jésus qui vient. Laisse-le entrer. Laisse-le te dérouter. Alors, ça c'était la première question. La miséricorde de Dieu est-elle sans limite, hein? Donc il y a beaucoup de choses à dire, mais regardez un peu le personnage de Judas. Et il y a quelque chose qui, j'allais dire, qui choque, qui risque toujours de choquer un petit peu dans la miséricorde, mais qui profondément, comme dit saint Paul, est une sagesse extrêmement profonde de Dieu. Alors, encore une fois, on ne peut pas imiter, il ne faut pas imiter le geste de Marie de Béthanie. Hein, c'était une grâce qu'elle avait, et sous le souffle de l'Esprit Saint, Jésus l'a défendue, et Judas aurait dû le comprendre. C'est pour ça que la miséricorde, on ne peut pas imiter. On ne peut pas imiter matériellement les saints. Nous, la miséricorde va prendre un autre visage. Oui. Et peut-être s'il y a quelqu'un qui gaspille un parfum, c'est pas un péché de lui dire. Oui. Alors que c'était un péché de la part de Judas, parce qu'il y avait quelque chose du rapport entre Jésus et cette femme dans lequel il n'est pas entré. Alors, Il y avait une autre question, hein. Le péché contre l'Esprit Saint, pourquoi il n'y a pas de pardon, hein, dont je vous ai dit. Parce que Dieu voudrait nous pardonner, mais nous on ne veut pas. Et j'ai essayé de vous montrer dans cet enseignement que le refus du pardon, de la grâce, de la miséricorde, il se déguise à nos propres yeux. C'est-à-dire, nous on pense, on veut le pardon. Mais en fait, on n'en veut pas, parce que pour être pardonné, il faut devenir comme un pauvre et être perdu. Je ne sais pas si c'est une expérience qu'on fait quand on va se confesser. Quand on va se confesser, bon, on s'humilie, mais c'est plus que s'humilier. On perd nos repères. C'est ça que c'est toujours très impressionnant quand on est prêtre, de devoir confesser quelqu'un ou une personne âgée ou une personne qui a toute une vie. Parce que c'est comme si une personne avait compris qu'en se mettant à genoux, il y a quelque chose d'immensément grand qui va arriver dans sa vie. C'est ça que je peux vous faire cette confidence. Comme prêtre, quand on voit quelqu'un qui se met à genoux, on n'est jamais tenté, hein, du moins moi personnellement, j'ai pas été encore tenté de ça. Ça c'est un péché, c'est pas bien ça. Non, quelqu'un qui se met à genoux, ça force le respect. Parce que c'est quelqu'un qui prend conscience de la grandeur de la miséricorde de Dieu. Alors c'est pour ça que le péché contre l'Esprit Saint, c'est une lutte. Et on n'accueille pas le pardon, ça dépend de nous, mais ça dépend pas de... Dieu veut nous le donner, ce pardon. Comment recevoir le regard que Dieu porte sur moi? Et je vous ai dit, ça c'est au cœur de l'orgueil. L'orgueil, ça touche notre intelligence, on veut toujours avoir raison. Et l'orgueil, c'est notre propre regard. Et peut-être c'est le plus profond à briser. Hein. La jalousie, le désespoir, c'est une conséquence de l'orgueil. L'orgueil, c'est le péché le plus caché, le plus difficile à briser. Alors, j'allais dire, comment recevoir le regard que Dieu porte sur moi? À partir de moi, c'est pas possible. Moi-même, je suis tellement habitué à moi-même, j'allais dire, qu'accueillir un autre regard, c'est pas possible. Il faut accepter, en fait, c'est pas d'abord moi qui lutte contre l'orgueil. C'est Jésus et c'est Dieu. Il faut savoir que tout au long de ma vie, Dieu déploie toute une stratégie pour lutter contre mon orgueil. Alors, en fait, il faut accepter d'accueillir la lutte que Dieu fait pour rentrer. Parfois, ça peut être un immense échec dans ma vie, où je suis obligé de changer de regard. Parfois, je rencontre quelqu'un qui m'aime, qui ne me regarde pas comme les autres, et je dois accepter ce regard. C'est pour ça que, comment recevoir le regard de Dieu, que Dieu porte sur moi, si je réfléchis à partir de moi-même, je suis tellement enfermé, je ne peux pas y arriver. Mais il faut savoir que Dieu déploie toute une stratégie, chaque jour, pour briser ce regard. C'est à moi d'être astucieux pour le reconnaître. Alors, ça peut être à travers les échecs, ça peut être à travers les événements grands de ma vie, ça peut être quelqu'un de très simple, qui tout d'un coup, hein, une personne qui on pourrait penser limitée, puis qui me dévoile quelque chose d'infiniment grand sur moi. En tout cas, il faut savoir que lutter contre l'orgueil, on ne peut pas le faire seul. Vous savez, quand quelqu'un qui dit « Ah, je vais écraser mon orgueil », mais déjà, tu fais ça, tu es orgueilleux. Parce que tu cherches à puiser en toi. Non, accepte qu'il y a une personne et tu ne sais pas comment elle va venir. C'est pour ça que recevoir le regard que Dieu porte sur moi, c'est être attentif. Souvent, c'est à travers mes frères, c'est à travers les événements, mais ce n'est pas à partir de moi-même. Relisez ce passage de l'Évangile sur le péché contre l'Esprit Saint, et puis voyez, Marc au chapitre 3, combien c'est vraiment la miséricorde de Jésus qui entre et qui nous dévoile pauvres obstacles. Et si on le veut, si on l'accepte, il peut vraiment les faire sauter avec nous. Amen.
2: Frère Thibault Assier de la communauté des frères de Saint-Jean vient de nous proposer un enseignement sur le thème « Comprendre le péché contre l'Esprit Saint ». Merci de nous avoir suivis. Que le Seigneur nous bénisse.

Le Père Emmanuel Savadogo nous propose un enseignement sur le thème « Avec le Saint-Esprit, vous êtes ministre de la Nouvelle Alliance ».

Oui, frères et sœurs, c'est une belle grâce que d'être ministre de cette alliance nouvelle que le Seigneur Jésus est venu tisser avec nous par la puissance de son sang. Je parle de son sang et donc de sa vie. Nous sommes désormais ceux que le monde regarde et à travers notre vie, le monde va voir. Au-dedans de nous, quelqu'un qui est plus grand que nous. Le monde nous regarde parce que nous devons témoigner de notre foi, de la relation qui nous lie avec celui qui est en nous et qui est plus grand que nous. Le monde nous regarde. Mais nous, nous savons que sans Jésus, nous ne sommes capables de rien. Il a dit, sans moi, vous ne pouvez rien faire. C'est merveilleux que Jésus ait pensé à nous associer à son ministère pour faire de nous des membres de cette alliance nouvelle. C'est quelque chose de merveilleux qu'on ne peut pas payer. Non, c'est par pur amour que Dieu nous fait un clin d'œil et nous appelle à sa suite. Je suis un privilégié. Ma sœur, tu es une privilégiée. Oui, parce que se tenir en présence de Jésus Eucharistie, le roi des rois, ça ne s'achète pas. Et c'est par pur amour qu'il se laisse contempler. Vous êtes venus voir. Vous êtes venus voir Jésus. Autrefois, il y a des gens qui sont venus trouver

Et les apôtres qui ont dit, nous voulons voir Jésus. Aujourd'hui, nous venons de nous-mêmes pour le voir, parce qu'il nous a donné rendez-vous et il a dit qu'à tout moment, nous pouvons le rencontrer. Nous sommes venus le voir. Pas seulement avec les yeux physiques, mais nous sommes venus voir Jésus avec le cœur. Le cœur, je vous l'ai souvent dit, c'est la porte par laquelle Dieu entre dans la vie des hommes. Nous sommes venus voir Jésus. Le Christ, le Sauveur. Et qu'est-ce que nous attendons de lui? Qu'il dise une parole, qu'il prononce le nom de chacun de nous avec autorité, comme il a fait pour Lazare, comme il a fait pour Zachée, en lui disant « Zachée, descends », en disant « Lazare, viens dehors ». Nous sommes venus à la rencontre de Jésus, l'unique Sauveur. Nous sommes venus à la rencontre de notre Dieu, qui se laisse approcher si facilement parce qu'il nous aime et il veut qu'à son contact, nous ne repartions pas comme nous sommes venus. Nous sommes là, nous allons ouvrir les yeux pour voir. Nous sommes venus voir Jésus, mais nous ne sommes pas seuls. Nous sommes là avec des frères, avec des sœurs. Avant de voir Jésus, nous devons d'abord savoir voir nos frères, savoir voir nos sœurs. Nous ne sommes pas seuls. D'ailleurs, tout seul, ça aurait été difficile d'apprécier toute la dimension de l'amour que Jésus nous porte. C'est en vivant avec les autres qu'on se dit, ou mieux, qu'on exprime l'amour que nous éprouvons pour Dieu et que nous devons éprouver pour nos frères. Nous sommes les ministres d'une alliance nouvelle, pas n'importe quelle alliance. Une alliance scellée dans le sang de Jésus. Frères et sœurs, nous sommes venus voir Jésus pour lui dire deux mots. Oui, ce soir, il nous donne l'opportunité de lui dire que nous croyons en lui et que nous l'aimons. Nous devons renouveler notre foi. Nous devons la renouveler. Actuellement, nous voyons Jésus sur l'autel avec les yeux de la chair. Mais nous devons aller beaucoup plus loin pour proclamer que devant lui, tout genou doit fléchir. Toute langue doit confesser qu'il est Seigneur. Voilà pourquoi nous sommes là, pour le lui dire. Et nous voulons le lui dire en notre nom, mais au nom de tous les hommes, de ceux qui ne croient pas, de ceux qui ne croient plus. Nous, nous voulons dire que nous croyons. Et notre présence va sauver le monde. Parce que Dieu n'est pas indifférent à notre présence de ce soir. Notre profession de foi va participer du salut de notre pays, de notre famille et de tous nos amis. Parce que Dieu, il sait pourquoi nous sommes là ce soir pour lui dire que nous croyons en lui. Croire en Jésus, c'est-à-dire lui donner sa confiance. C'est-à-dire s'abandonner à lui. Croire en Jésus. Croire qu'il peut tout pour nous. Parce que il est tout pour nous. Nous sommes venus le lui dire ce soir. En le regardant, en le voyant, nous voulons le lui dire. Vous vous souvenez qu'un jour dans la Bible, un monsieur avait son fils qui était possédé, en tout cas tourmenté par un esprit. Et il a envoyé son enfant aux apôtres parce que Jésus n'était pas là, il était allé prier sur la montagne. Et puis les apôtres se sont débattus, n'ont rien pu faire pour cet enfant. Quand Jésus est arrivé, il a demandé « qu'est-ce qui se passe ?» Et on lui a dit, le monsieur lui-même s'est précipité pour dire « voilà, mon enfant a des soucis, je l'ai envoyé pour que tes apôtres fassent quelque chose, mais ils n'ont rien pu faire. Mais si tu peux, fais quelque chose, si tu peux. » Et Jésus lui dit « si tu peux, tout est possible à celui qui croit. Tout est possible à celui qui croit. » Oui, croire en Dieu, croire en Jésus, c'est l'une des soifs dont le monde aujourd'hui doit être étanché. Et pour que le monde en soit étanché, faut qu'il sache que le Seigneur dont nous lui parlons est un Jésus vivant, un Jésus puissant. Et nous le lui disons à celui qui est en face de nous avec toute notre vie.
nous disons que nous croyons. Jésus, je crois en toi. Et cela signifie beaucoup de choses. Cela signifie que je ne veux connaître que toi. Je veux donner la première place à toi, Jésus, dans ma vie. Oui, je veux te faire toute la place qui te revient, parce que tu mérites tout. Tu mérites tout. Frères et sœurs, nous sommes les ministres d'une nouvelle alliance qui puise sa source en Jésus, puisque c'est par son sang qu'il a scellé cette alliance. Et nous sommes venus lui dire notre confiance. Avoir confiance, c'est difficile, surtout aujourd'hui. Je ne parle pas des filles à qui le gars donne rendez-vous et puis elles se lèvent et s'en vont, parce qu'elles ont confiance. Il leur dit, après le travail, trouve-moi dans tel café. Elle va se dépêcher de finir le travail avant l'heure pour le trouver là-bas, parce qu'elle a confiance. Il lui dit, monte dans le véhicule avec moi, on va faire un tour. Elle va lui demander, mais bébé, on va où? Suis-moi seulement, on s'en va. Et elle s'en va. Mais est-ce que vous pensez que nous avons la même réaction vis-à-vis de Jésus? Quand il nous dit, fais ceci, fais cela. Nous sommes entrés dans une époque où on discute avec Dieu, parce que maintenant il y a Internet. Et donc on va poser des questions à Internet pour savoir si ce que Dieu a dit là, il faut adhérer. Nous allons discuter avec Dieu, parce que désormais il est concurrencé par les œuvres de ses mains, il est concurrencé par sa créature. Et sa créature risque de nous faire douter de la puissance de Dieu. Parce que l'homme est devenu puissant. Et l'homme veut qu'on lui donne la place de Dieu. L'homme est devenu puissant. Frères et sœurs, les petites choses de tous les jours. Actuellement, il fait chaud. Quand tu entres dans une maison où il y a climatiseur, tu es content. Mais c'est l'homme qui a fait climatiseur. C'est l'homme, il est fort. Il a fait climatiseur. Et tu es content. Quand tu veux aller vers Saint-Jean, tu prends Woro Woro, ça t'amène rapidement. Autrefois, peut-être, tu aurais marché. Et puis, tout de suite, tu arrives là-bas. Quand tu veux aller, actuellement, il y en a qui sont à Paris, qui écoutent. Ou bien, c'est Paris seulement, non? Ou bien ailleurs aussi. Et puis, ils écoutent. Comment ils font? C'est l'homme qui a fait ça. Il est fort. L'homme est fort. Il a fait ça. Et aujourd'hui, il peut avoir en nous la tendance à croire que Dieu doit disparaître pour donner la place à l'homme. Mais ce n'est pas vrai. L'homme qui a créé l'ordinateur, ou bien je ne sais pas quoi là, si vous vous renseignez, peut-être les mots. L'homme qui a créé l'avion, si vous vous renseignez, peut-être qu'il est mort. Mais Dieu, il est toujours vivant. Parce que c'est lui qui a inspiré à l'homme de faire tout ça. Si l'homme n'a pas compris, il s'arrête à celui qui a créé et puis il se dit, voici ton Dieu. Nous sommes venus lui dire que nous avons confiance en lui, en le regardant. Que nous nous abandonnons à lui. Frères et sœurs, c'est un gros risque que de vous abandonner à Jésus. C'est un gros risque que de faire confiance à Jésus. Mais si vous réussissez, si ensemble nous réussissons, alors quelque chose de merveilleux se produit dans notre vie. Pas pour un jour, mais pour toujours. Nous sommes venus le voir. Mais lui, en premier, il nous a vus. Zachée voulait voir Jésus. Et c'est lui qui a été vu par Jésus. Nous sommes venus le voir. Alors que c'est lui qui connaît le nom de chacun de nous. Il connaît l'histoire de chacun de nous. Il connaît les aspirations de chacun de nous. Il connaît les soifs de chacun de nous. Nous sommes venus le voir. Mais nous sommes venus lui dire que nous l'aimons et nous croyons en lui. Aimez Dieu, frères et sœurs. Aimez Dieu de tout son cœur. Aimez Dieu de tout son être, de tout son esprit, de toutes ses forces. Ce n'est pas facile. Et ce n'est même pas vrai dans la vie de tous les jours. Ce n'est même pas vrai dans la vie de tous les jours. Vous n'avez pas remarqué que quelquefois, il nous arrive de préférer regarder un programme de télévision plutôt que de prolonger un peu la prière ou même de prier de façon distraite
parce que l'heure du match de football arrive, ou bien l'heure du rendez-vous que nous avons fixé arrive. Aimer Dieu de tout son cœur, ça veut dire ne rien opposer à la louange que nous devons donner à Dieu. Ça veut dire ne rien opposer au temps de prière que nous devons donner à Dieu. Mais ce n'est pas facile et ce n'est pas toujours vrai. Nous sommes venus ce soir lui dire que malgré nos limites, nous sommes reconnaissants, nous l'aimons. Il a fait de nous les ministres d'une nouvelle alliance. Frères et sœurs, chers amis, ministre d'une nouvelle alliance, c'est quelque chose de merveilleux. Mais nous ne pouvons pas prêcher Jésus si nous ne sommes pas remplis de Jésus. Et si nous voulons être remplis de Jésus, nous devons nous vider de nous-mêmes. Voilà pourquoi ce soir, comme nous sommes venus voir, nous sommes aussi venus déclarer nos biens, mais surtout déclarer en toute honnêteté toutes les soifs qui nous habitent. Vous vous souvenez du passage du prophète Isaïe, chapitre 55, verset 1er. Vous tous qui avez soif, venez. Voilà ce que Isaïe dit. Vous tous qui avez soif, venez. Même si vous n'avez pas d'argent, venez. Vous tous qui avez soif, frères et sœurs, déclarons nos soifs à Jésus. Déclarons-lui nos soifs. Il y a des soifs légitimes. Et puis après, il y a des soifs que nous provoquons inutilement. Déclarons tout cela à Jésus en toute honnêteté pour être libérés de nous-mêmes et remplis de lui. Tu as soif de quoi? Aujourd'hui, tu es en face de celui qui peut tout pour toi. Est-ce que tu vas laisser passer l'opportunité? Est-ce que vous vous souvenez de l'histoire de l'aveugle né qui était mendiant? Ça s'appelle Bartimée, je crois. Bartimée, sur le bord de la route, il entend des pas, il entend du bruit et il demande ce qui se passe. On dit, c'est Jésus de Nazareth qui est en train de passer. Alors, il crie, Jésus, fils de David, aie pitié de moi. Expression de foi. Il croit que Jésus peut faire quelque chose. Fils de David, aie pitié de moi. Il y a des gens qui le rabrouent. Mais lui, il est convaincu que c'est une opportunité. Il est convaincu que c'est une opportunité. Alors il ne veut pas se taire. Fils de David, la Bible dit qu'il crie de plus belle. Fils de David, aie pitié de moi. Et Jésus dit, appelez-le. Il ne voulait pas laisser donc passer cette opportunité. Comme toi ce soir, tu ne dois pas laisser passer l'opportunité de déclarer toutes tes soifs à Jésus. Et Jésus lui dit, que veux-tu que je fasse pour toi? Que veux-tu que je fasse pour toi? Il dit, je veux voir. C'était une aspiration profonde. Il veut voir. Il veut voir. Il veut voir. Frères et sœurs, peut-être que Jésus parle à certains aujourd'hui de façon audible. Mais à moi, s'il pose cette question, il va m'entendre. Qui me demande seulement, tu veux quoi? Je veux entendre sa voix. Il ne va pas s'en sortir. Moi, je veux tout, hein. Parce qu'un aveugle aurait pu dire, je veux voir, je veux avoir une bonne femme, et puis je veux avoir des enfants, je ne veux plus mendier, je veux travailler. Mais il a dit une seule chose, je veux voir. Parce qu'à partir de voir, tout va s'ouvrir pour lui. Mais déclarons nos soifs à Jésus. Tu as soif de quoi? Est-ce qu'il ne t'arrive pas d'avoir soif de justice? Regardez comment nous sommes en train de vivre dans notre pays. Ne t'arrive pas d'avoir soif de vérité? À un moment en Côte d'Ivoire, tout le monde mentait. Prêtre, fidèle laïque, mentait. Tu as soif de quoi? Est-ce que tu n'as pas soif de sérénité? Est-ce que tu n'as pas soif de la vie? Certainement que tu as d'autres soifs qui sont profondes, qui sont en toi. Oh, il y a la soif du mariage. Calmez-vous, hein, vous qui voulez vous marier là, calmez-vous. Parce que ceux qui sont mariés veulent sortir de là. Vous êtes dehors, vous voulez rentrer, calmez-vous. Calmez-vous. Faites attention aux prophéties. On arrive encore en fin d'année où les mêmes prophéties, tu vas te marier. Tu vas voyager.
Tu n'as pas encore passeport, mais on te dit tu vas voyager. Puis tu crois, tu crois, tu vas tout ça. Bien sûr, la soif que tu as en toi de réussir. La soif que tu as en toi de réussir. Mais il y a peut-être aussi d'autres soifs, comme la soif de sortir, de guérir de toutes ces blessures que tu traînes depuis. Guérir de toutes ces blessures que tu traînes depuis et qui t'empêchent de faire monter vers Dieu une louange véritable. Il y a trop de blocages dans ta vie, pas parce que Dieu ne peut pas faire quelque chose pour toi, mais parce que toi-même, tu es en train de déclarer ta soif à Jésus. Déclare ta soif à Jésus. Avant, quand les femmes là vont se marier, après elles lancent les fleurs comme ça, et puis on dit celles qui attrapent. Il y en a qui ont attrapé 50 fois les fleurs là, elles sont toujours là, elles ne se marient pas. Oui, mais attendez. Il faut te poser la question de savoir pourquoi. Parce que quand un homme veut se marier avec une femme, c'est avec une femme. Mais quand tu regardes déjà, d'abord tu as figure de garçon, ça c'est pas grave. Mais après tu as comportement de deux garçons en toi seul, c'est plus grave. Le gars il veut épouser une femme, c'est ce qu'il veut. Et tu as attrapé les fleurs, tu as blessé tes camarades même pour attraper ça plusieurs fois. Ça t'a donné quoi? Déclare ta soif à Jésus. Peut-être que c'est une rancune qui te ronge depuis. Peut-être que c'est l'amertume, c'est-à-dire ta dignité qui a été blessée, que tu ne veux pas pardonner. Déclare ta soif à Jésus. Tu as soif de retrouver ta dignité d'enfant de Dieu. Tu as soif de retrouver la joie des enfants de Dieu. Tu as soif de retrouver le goût de la prière. Dis-le-lui à Jésus. Dis-le-lui à Jésus. Tu pries 3 minutes pour demander quelque chose à Jésus et tu es très exigeant vis-à-vis de lui. Depuis je prie, ne me donne pas. Mais tu es devant la télévision depuis 2 heures, 3 heures. Il y a une disproportion. Tu ne peux pas être exigeant vis-à-vis de Jésus alors que tu n'es pas exigeant vis-à-vis de toi-même. Déclare tes soifs à Jésus. Si tu es venu le voir, tu ne dois pas repartir avec ton problème. Dis-le-lui. Ton problème, ce sont les soifs qui te rongent. Si tu es ministre d'une nouvelle alliance, ça veut dire que les paroles qui sortent de ta bouche doivent être des paroles qui reflètent le Dieu que tu sers, le Dieu que tu as accepté dans ton cœur. Déclare tes soifs à Jésus ce soir. Frères et sœurs, nous ne repartirons pas comme nous sommes venus, ce n'est pas possible. Sinon, qu'est-ce que nous avons fait à venir veiller ici toute une nuit? Rentre en toi-même, puis regarde tes soifs. La soif de la réconciliation qui te brûle depuis. On a tout dit sur ta maman et tu t'es laissé entraîner par cela. Tu as fini par couper la relation avec ta maman. Tu es malheureux, elle est malheureuse. Parce que c'est ta maman et tu es son enfant. Alors, cette soif de la réconciliation avec ta maman, pourquoi tu ne l'étanches pas en présence de Jésus? Bien sûr, c'est difficile, toute réconciliation est difficile. Mais rien n'est impossible à Dieu. Tu as soif de cette réconciliation, déclare à Jésus cette soif. Frères et sœurs, peut-être aussi que quelqu'un ici a la soif de vivre sa foi avec vérité, de vivre sa foi en toute authenticité. C'est une aspiration, c'est une soif, déclare-la à Jésus. Et il va te rappeler que si tu veux vivre ta foi avec authenticité, si tu veux vivre ta foi en toute vérité, prends les dispositions qui s'imposent. Oui, venir à Jésus et croire en lui, c'est exigeant. Lui déclarer aussi ses soifs, quelquefois ça fait peur, quelquefois ça fait honte. Parce que quelquefois, nous sommes habitués à un péché dont nous ne voulons pas nous détacher. Et ce péché fait partie désormais de notre vie, alors que c'est ce péché qui nous bloque. Jésus peut tout. Jésus peut tout. Et toi, tu le lui dis, mais Jésus, on dit que tu peux tout. Oui, il peut tout. Mais il ne va pas t'imposer ce tout. C'est à toi de lui dire, je veux que tu rentres chez moi. Bien sûr, même Zachée, il n'a pas forcé la porte. Il a dit, Zachée, je veux manger chez toi aujourd'hui. Zachée aurait pu dire non, je ne veux pas. Je ne veux pas. Mais Zachée a dit, il n'y a pas de problème. Et même que quand Jésus est rentré chez Zachée,
il a été tellement audacieux, tellement content aussi, que sa vie a changé ce jour-là. Jésus a dit, le salut est entré dans cette maison. Le salut est entré dans cette maison. Mais quand le salut te rejoint, il y a des réactions que tu dois avoir. Quand le salut te visite, bien sûr, il y a la reconnaissance. Nous sommes venus dire à Dieu que nous croyons en lui, que nous l'aimons pour tout ce qu'il est pour nous et pour tout ce qu'il fait pour nous. Mais nous devons aussi être honnêtes avec lui. Nous devons être honnêtes avec lui. Qu'est-ce que tu peux cacher à Dieu? Mon frère, ma soeur, qu'est-ce que tes vêtements recouvrent quoi? Ton corps. Tes vêtements ne recouvrent pas ton cœur. Or, ton cœur est tout exposé devant Dieu. Parle à Jésus. Déclare à Jésus ta soif. Tu as soif de construire ta vie comme les autres. D'avoir une belle maison où tu peux dormir tranquille. D'avoir un bon travail qui relève ta dignité. D'avoir de fonder une famille. Oh, on va dire, tu rêves de tout ça. Mais ça, c'est rien pour Jésus. Il t'a promis? Oui, mais si la promesse tarde, elle s'accomplira. Mais la promesse que Dieu te fait, est-ce qu'il ne peut pas la réaliser? Si elle est en train de mettre du temps, ce n'est pas de la faute à Dieu. C'est à toi de te remettre en cause. C'est à toi de te remettre en cause, frères et sœurs. Nous sommes venus voir Jésus et nous sommes venus lui déclarer nos soifs. Nous sommes venus lui déclarer nos misères. Nous sommes venus lui déclarer nos limites. Nous sommes venus lui déclarer notre petitesse, sans avoir peur de le faire, sans avoir honte de le faire. Vous savez, quand quelquefois on va se confesser, ça fait honte de dire certains péchés. Et qu'est-ce que tu fais? Tu retournes avec le péché. Ou bien il y en a qui enrobent leur péché de telle sorte que, ah mon père, j'ai volé une corde. Qui dit, bon, si c'est une corde, mon fils, je vais te donner une absolution proportionnelle à la corde. Mais mon père, au bout de la corde, il y avait un mouton. Tu as volé quoi? Tu as volé la corde ou tu as volé un mouton? Mais tu fais tes choses en choco, même devant Dieu. Sois venu lui dire que c'est une corde que tu as volée. Lui, il ne sait pas que tu as volé un mouton. Il sait que tu as volé un mouton. Mais il attend que tu déclares que tu as volé un mouton pour qu'il te donne le pardon et que ce pardon transforme ta vie. Tu ne peux pas mentir à Dieu. Non, mentons-nous entre nous, ce qui n'est pas bon. Puisque Saint Paul dit, dites-vous la vérité. Dites-vous la vérité, ça veut dire ne vous mentez pas. Mais allez jusqu'à mentir à Dieu. C'est pas bon. Combien de fois, frères et sœurs, combien de fois nous avons fait des promesses que nous n'avons pas tenues? Combien de fois nous avons fait des promesses que nous, d'avance même, nous savions que nous ne pouvons pas tenir? C'est à Jésus on parle, hein? Comme si on parlait à notre petit camarade. Comme s'il n'y avait rien du tout. Nous sommes les ministres d'une nouvelle alliance. Et cette alliance a pris forme dans le sang de Jésus. Cette alliance se renforce chaque jour quand nous nous tenons en présence de Jésus. C'est là que nous puisons les forces nécessaires pour mener la vie nouvelle qui correspond à la nouvelle alliance. Nous ne repartirons pas comme nous sommes venus, parce que en présence de Jésus, nous allons déclarer tout ce qui nous retient loin de lui, tout ce qui nous empêche d'être totalement à lui, et puis tout ce qui nous empêche d'aller vers les autres. Parce que une chose est de venir à Jésus, mais après il te dira, va vers ton frère. Va vers ton frère. Et le psalmiste dit, il présente un visage séduisant, mais en réalité, son cœur fait la guerre. Va vers ton frère et montre-lui la foi que tu as. Montre-lui l'amour qui brûle en toi. C'est l'occasion de déclarer devant Jésus tout ce qui nous empêche d'aimer nos frères, tout ce qui nous empêche d'aimer nos sœurs. Frères et sœurs, il y a beaucoup de choses qui peuvent nous éloigner de Dieu, qui peuvent nous éloigner de notre vocation d'enfant de Dieu,
qui peuvent nous éloigner de cette nouvelle alliance que Jésus a tissée avec nous. Les énumérer, on en serait même limité. Mais chacun aujourd'hui, en toute vérité, sait ce qui le retient loin de son frère. Je ne vais pas dire l'argent, parce que l'argent a détruit beaucoup de relations. L'argent a gâté beaucoup de familles. Mais il faut peut-être que je dise l'argent. Maintenant même, pour couper court, on ne dit plus l'argent. Dis-le. Vous vous rendez compte de combien de fois, à force de chercher l'argent, papa et maman courent pour chercher l'argent et leurs enfants sont à la maison. Ils ne les voient pas. Et quand les enfants veulent se plaindre, ce que les parents trouvent à dire, mais on a tout ce qu'il faut ici à la maison. Il y a peut-être tout ce qu'il faut, mais c'est celui qu'il faut qui n'est pas là. Vous faites quoi avec tout? Vous faites quoi avec tout? Un jour, il y a quelqu'un qui m'a appelé et il me dit, mon père, parle à mon enfant. J'ai dit, mais c'est ton enfant. Il dit, mon père, il faut lui parler parce que là où on va là, il ne va pas me reconnaître. Donc, j'ai appelé l'enfant, j'ai dit, ton papa dit de te parler, c'est pour ça que je t'ai appelé. Et il m'a coupé net. Il m'a dit, va dire à mon papa que je veux un rendez-vous pour parler avec lui. Je dis, mais pourquoi un rendez-vous? Il dit, mon père, on est dans la même maison, je ne le vois pas. Il sort tôt, il rentre tard. Quand c'est le week-end, il va faire les activités politiques. Je ne le vois pas. Je veux parler avec lui. Donc, si tu as l'occasion, demande-lui un rendez-vous pour moi. Ça, c'est quoi ça? Il y a des blessures de part et d'autre. Et le monsieur, il dit, mais est-ce que mon enfant, là, se rend compte que tout ce que je fais, c'est pour qu'eux, ils soient bien à la maison. Et l'enfant dit, bien dont tu parles, là, c'est toi. Moi, mon bien, c'est toi. Tu es mon papa, je veux te voir. Vous voyez ce qui les éloigne. Mais ça, c'est un exemple parmi tant d'autres. Où on ne voit pas papa à la maison, on ne voit pas maman à la maison, on ne prie pas ensemble à la maison, on ne mange pas ensemble à la maison. Ah, on se dit, ça c'est rien, il y a déjà à manger à la maison. Mais combien de blessures ont été ouvertes, même dans les cœurs des mamans, même dans les cœurs des mamans. Il y a une qui me disait, ce soir même quand je venais, je ne comprends pas mon mari. Vraiment, je ne le comprends pas. J'ai dit, mais si toi tu ne le comprends pas, moi-même je ne le comprends pas aussi. Ah, c'est vous qui vivez ensemble. Et mon père, à la rentrée, il n'a même pas acheté un stylo pour un seul des enfants. J'ai dit, il travaille. J'ai dit, oui, il travaille. On a même augmenté son argent ces temps-ci. J'ai dit, comment tu as su ça? Elle dit, je lui ai imposé de me montrer son bulletin de salaire. J'ai dit, ah, il y a des choses qu'on ne montre pas au Fabo. Et pour ça, il ne voulait pas montrer depuis. Et elle regarde le bulletin, elle lui dit, mais on a augmenté ton salaire ces temps-ci. Il dit, oui, tu sais, on a augmenté, mais en réalité, on n'a pas encore versé. Garçon, quoi. Ah. On a augmenté, mais on n'a pas encore fait. Mais c'est à ta femme que tu parles, hein? C'est à ta femme que tu parles. Et tu veux qu'elle te croie. Vous allez vivre comment après? Voilà une blessure qui devient une soif qu'il faut présenter à Jésus pour qu'il l'étanche. C'est-à-dire, il y a un qui doit sortir du mensonge pour retrouver la vérité de la relation qu'il a décidé de nouer. Parce que quand vous venez vous marier, vous dites, c'est pour toujours. Pour toujours, ça veut dire que ça va durer. Mais si ça doit durer dans le mensonge, ça ne vaut pas la peine de faire pour toujours. Nous sommes venus voir Jésus. Il est le même. Il n'a pas changé. Capable de tous les miracles. Capable de dispenser toutes les bénédictions. Capable de renouveler chaque jour sur nous sa miséricorde. Et nous sommes venus lui déclarer ce qui nous fait souffrir. Ce qui nous fait souffrir et lui présenter aussi ceux qui nous font souffrir. Parce que eux aussi, par leur comportement, nous éloignent de Dieu.
Vous savez que quand tous les jours vous rencontrez quelqu'un dans le même bureau pour qui vous avez de la rancune, de la haine, vous travaillez mal. Dès que vous le voyez, soit vous avez faim, soit vous avez soif. Mais lui, sa présence seulement vous dérange. Oui, il y a ceux qui nous éloignent de Dieu, mais il y a ceux qui nous éloignent aussi de Dieu. Il y a ceux qui nous éloignent de Dieu, ceux qui nous entraînent dans des situations de péché. Ceux qui nous entraînent dans des situations de péché. Et aujourd'hui, les situations de péché, nous les multiplions, nous les créons, nous en faisons à tous les carrefours. Or, Jésus dit que le royaume des cieux appartient aux violents. Quand il dit que le royaume appartient aux violents, aspire aussi à être libéré de toutes les chaînes qui t'entravent. Et ces chaînes-là, c'est toi qui les connais, puisque c'est toi qui les vis. Vous n'avez jamais entendu des gens qui disent que voilà, depuis longtemps je prie, je jeûne, mais je ne vois rien. Saint Augustin a dit, si ta prière ne te change pas, change ta prière. C'est pour ça qu'on a dit, si tu n'aimes pas ce que tu récoltes, il faut changer ce que tu sèmes. C'est lui qui se plaint tout le temps du fait que malgré ses prières, ses jeûnes, ses abstinences, ses sacrifices, sa prière n'est pas exaucée. C'est pas que Dieu soit incapable d'exaucer sa prière, sinon il n'est plus Dieu. Mais c'est peut-être que lui-même, il ne dit pas la vérité sur la façon dont il se comporte avec Dieu. Vous n'avez jamais vu des gens pour qui vous priez, vous imposez les mains toute l'année, rien ne bouge dans leur vie. C'est comme s'ils mettent bâche sur leur tête. Vous imposez les mains, même ça ne passe pas du tout. Ils s'en vont 3 jours après, ils reviennent. Mon père, c'est mon tour, il faut prier pour moi. Frère, c'est mon tour, il faut prier pour moi. Vous priez sur 1 an, rien ne change. Vous croyez que Dieu il n'est pas puissant, mais pourquoi pour lui il y a résistance? Pourquoi pour celle-là il y a résistance? Ce n'est pas Dieu. C'est celui qui est devant toi. Il y a quelque chose qui doit changer dans sa vie. C'est pour ça que je dis ce soir, quand tu regardes Jésus, quand tu le vois, déclare à Jésus tous tes blocages afin de posséder ou mieux de renouveler tes bénédictions avec lui. Nous sommes les ministres d'une nouvelle alliance. Quand on vient devant Jésus Eucharistie, quelle est l'attitude qu'on doit avoir? J'ai dit que nous venons lui dire que nous croyons. Si tu ne crois pas, tu ne viens pas. Si tu ne crois pas, tu ne viens pas. J'ai dû vous raconter l'histoire de cette jeune fille, 26, 27 ans, une Belge, qui était fatiguée de la vie, parce qu'elle avait pris la drogue, l'alcool, le sexe à outrance. Mais malgré ça, il y avait une soif en elle qui n'était pas étanchée. Elle a fait toutes les vilaines expériences, en pensant que c'était peut-être le chemin de l'épanouissement. Elle n'y est pas parvenue. Jusqu'au jour où elle passait devant une église de nuit, où le Saint-Sacrement était exposé toute la nuit. Elle est entrée dans l'église. Elle avait 26, 27 ans. Et puis elle s'est mise à genoux devant le Saint-Sacrement. Elle a dit, Jésus, au catéchisme, on m'a dit que tu es présent. On m'a dit que tu es vivant. Le Saint-Sacrement était exposé. Elle dit, je suis donc venue et je vais te dire que je suis fatigué de la vie. Je suis fatigué. Je cherche au fond de moi une satisfaction, un épanouissement, un bonheur qui n'arrive pas. Malgré tout, j'ai essayé la drogue, j'ai essayé l'alcool, j'ai essayé le sexe. Et puis elle a eu sommeil. Elle a dormi là. Au petit matin, elle s'est réveillée. Elle ne voulait plus sentir l'odeur ni de l'alcool, ni de la cigarette. Elle était délivrée. Elle était délivrée. Voici quelqu'un, j'ai failli dire un voleur de paradis, parce que d'autres sont venus d'eux-mêmes. Ils ont fléchi genoux, c'est devenu noir, galon comme ça. Ce qu'ils ont demandé, ils n'ont pas eu. Elle est venue, en quelques minutes de prière, elle a tout obtenu.
Mais la différence vient d'où? La différence vient de sa sincérité. Elle dit, Jésus, je suis fatigué. Je suis fatigué de cette vie. Or, Jésus est la vie, la vraie. Alors, il lui a communiqué, lui, sa vie. À côté de tout ce qu'elle a recherché pendant longtemps et qui ne lui a pas donné satisfaction, il a suffi peut-être que Jésus pose sur elle un regard d'amour, de tendresse. Et puis c'est fini, sa vie a été transformée. Jésus est vraiment vivant au très saint sacrement de l'autel. Pourquoi quand vous entrez dans l'église, vous faites la genouflexion? C'est un geste militaire. La genouflexion, au départ, est un geste militaire. Lorsque les militaires arrivaient devant l'empereur, ils devaient se mettre à genoux pour le saluer. Il se relève, il reçoit les ordres et il se met à nouveau à genoux avant de repartir. Et les chrétiens ont dit, nous, notre empereur, le seul qu'on connaît, c'est Jésus. C'est devant lui seul on va fléchir genoux. Et c'est comme ça que quand on rentre dans l'église, on a le roi des rois qui est présent, alors on fait la genouflexion. On lui donne tout l'honneur qui lui revient, toute la gloire qui lui revient. Alors quand vous entrez dans l'église et que vous faites la genouflexion, vous posez ainsi un acte de foi et vous exprimez que vous croyez en la présence qui est là et qui est plus grande que vous. Dans toutes les églises catholiques du monde entier, vous trouverez Jésus Eucharistie. Si ce n'est pas une chapelle, mais une église, vous trouverez Jésus Eucharistie. Et vous trouverez quoi d'autre? Le crucifix, et vous trouverez la statue de la Vierge Marie, première adoratrice de Jésus. Mais, quand vous rentrez et que vous faites la genouflexion, vous êtes en train de dire que vous croyez. Mais lui-même, il vous a vu, bien avant même que vous ne soyez entré ici, il vous a attiré lui-même pour que vous preniez en sa présence un tout petit temps de louange et d'adoration. Et alors, chacun peut dire, gloire à toi Jésus, gloire et louange à toi Jésus, gloire et louange à toi Jésus. Tu peux le dire pendant 10, 15, 20 minutes et puis ressortir de l'église. Tu n'es pas obligé, quand tu viens devant Jésus, tu n'es pas obligé de demander forcément quelque chose. Sinon, on finit jamais de demander. Mais malheureusement, on ne remercie pas assez. Gloire à toi Jésus, honneur à toi Jésus, louange à toi. Bon, faut pas faire comme au renouveau. Il y a certains qui ne comprennent pas bien. Gare à toi Jésus, gare à toi Jésus. Mais c'est pas ça. Mais il sait qu'ils ne sont pas en train de le mettre en garde. Il sait. Gloire à toi Jésus, louange à toi Jésus, honneur à toi Jésus, parce que toute la gloire doit lui revenir. Et au renouveau, il y a un chant que j'aimais beaucoup. Venez à lui, il est la source dont le bonheur. Il y a les anciens qui connaissent quand même, non?

0: revient à lui, il est la source d'eau, le bonheur. 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
1: la paix
0: du cœur.

frères et sœurs, se tenir en présence de Jésus pour lui rappeler qu'il est notre bonheur. Pour lui rappeler qu'il est notre bonheur. Mais toi, qu'est-ce qui fait ton bonheur? Qu'est-ce qui peut faire ton bonheur aujourd'hui? Je ne dis pas forcément que tu es venu aujourd'hui parce que tu aspires à avoir quelque chose. Mais tu peux être venu aussi parce que tu aspires à dire merci à Dieu. Tu aspires à le louer. Le louer parce qu'il t'a fait don de la foi. Le louer parce que la vie en toi se renouvelle chaque jour. Le louer parce que tu es content de croire en lui. Tu es content d'avoir des frères et des sœurs avec lesquels tu peux faire monter vers lui une louange. Je ne veux pas croire que tu sois venu forcément pour demander quelque chose ce soir. Mais si c'était le cas, qu'est-ce qui peut faire ton bonheur? Les gens mettent sur leur baka, « Seigneur, donne longue vie à mon ennemi pour qu'il voie ce que je deviendrai plus tard. » Tu ne sais même pas si toi tu vas vivre. Tu veux qu'il donne longue vie à ton ennemi pour voir ce que toi tu vas devenir. Vous n'avez jamais lu ça sur les baka. Les gens, ils écrivent leurs phrases en folie, hein. Ah, folie. Papa Ouroufata, ils écrivent, mais ils écrivent des choses aussi. Oui, ils écrivent des choses. Donne longue vie à mon ennemi. Comment tu peux formuler une prière comme ça? Donne longue vie à mon ennemi pour qu'il voit ce que je deviendrai plus tard. Bon, il y a un peu de foi dedans parce qu'il s'est dit que lui, plus tard là, il va réussir. Il n'y a rien pour lui, il va sortir. Ça, c'est ce qu'il s'est dit. Mais qu'est-ce qui fait ton bonheur, mon frère? Qu'est-ce qui pourrait faire ton bonheur, ma soeur? Dis-le-lui franchement, Jésus. Laissez de côté, je vous ai dit, à faire des mariages là. C'est bon, mais ne forcez pas trop. Parce qu'à force de vouloir vous marier, c'est génie, vous épousez, et puis après vous-même vous êtes étonné. Ne forcez pas beaucoup, hein. Ne forcez pas beaucoup. Mais des choses qui peuvent nourrir ton âme, qui peuvent relever ta dignité, qu'est-ce qui ferait ton bonheur? Et moi je te dis, ce qui pourrait faire ton bonheur, c'est comme dit le psalmiste, demeurer dans sa maison. Demeurer en sa présence. Avoir en soi le goût, ce feu qui brûle en toi, qui fait que tu veux toujours être en présence de Dieu. Ce feu qui brûle en toi, qui veut que tu veux parler de Dieu à tes frères. Ce feu qui brûle en toi et qui veut que tu veux exprimer les grâces dont tu es comblé et tu dis, toi aussi, tu peux en faire l'expérience et bénéficier de ces bénédictions. Tu peux demander cela à Jésus. Ça peut faire ton bonheur. Si tu suis ton dit à effusion de l'esprit, vous allez voir. Il y en a qui vont demander la grâce de faire prière pour faire tomber les gens, comme des mouches. Ils vont tomber. Mais il n'y a pas plus important que ce charisme-là. Par exemple, aimer la parole de Dieu. Avoir le goût de la parole de Dieu. C'est la base. C'est la base. Et ça peut faire ton bonheur. Ça peut faire ton bonheur. Si tu demandes à Jésus la grâce d'avoir soif de sa parole, c'est-à-dire que quand tu n'as pas lu la parole, tu n'es pas bien. Quand c'est à Benjerville, le chemin néo-catéchuménal, c'est comme ça on dit non, le chemin néo-catéchuménal naissait là-bas. Et de mon bureau, j'entendais des jeunes parler, des jeunes. Et il y a un groupe qui disait à un de leurs camarades, on a appris que tu étais malade, et on s'est dit qu'après la prière de ce soir, on serait allé te rendre visite. Et il a dit, c'est vrai, je suis malade, mais la parole me manque. La partager avec vous me manque. Voilà pourquoi je suis venu ce soir pour prier. Ah, j'étais dans mon bureau. Je n'ai pas cheveux, mais ça dressait comme ça, j'étais content. J'ai dit, voilà des chrétiens. Voilà des gens qui ont trouvé la source de leur bonheur. Aimer la parole de Dieu, frères et sœurs. Aimer la parole de Dieu. Pourquoi tu ne demandes pas à Dieu cette grâce? Pourquoi tu ne lui dis pas cette soif? Il ne faut pas te contenter d'admirer celui qui est capable de te sortir un verset qui correspond à la situation que tu vis. Toi aussi, tu peux t'approprier pas seulement un verset, mais toute la parole. Toute la parole. Et ça va faire ton bonheur. Je crois qu'il y a un psalmiste qui a dit ça, non? Ta parole fait mon bonheur, elle est lampe. Ta parole est la lampe de mes pas. Quelque chose comme ça. Pourquoi donc? Qu'est-ce qui ferait ton bonheur? Pour que tu correspondes davantage à l'alliance que Dieu a scellée avec toi.
pour que tu plaises davantage au cœur de Dieu, qu'est-ce qui ferait ton bonheur? Frères et sœurs, vivre la messe avec foi. Vivre la messe. Oh, le Saint Curé d'Ars. Relisez, je ne dis pas ses livres, mais relisez ses pensées. Si tu m'écoutes et que tu es catholique, dis Amen. Parce que la foi catholique est belle. La foi catholique est très belle. La messe, l'Eucharistie, la prière la plus belle qui soit. Pourquoi tu ne demandes pas à Dieu la grâce de vivre la messe, quel que soit le jour où tu vas à la messe, que ce soit le matin, en semaine ou que ce soit le dimanche, vivre la messe, depuis le début jusqu'à la fin. Je lisais le témoignage de quelqu'un sourd. Il regardait la télévision et le pape Jean-Paul II faisait la messe. À la fin de la messe, le pape Jean-Paul II donne la bénédiction. De sa maison où il regarde la télévision, il se met à genoux et il se signe. Il commence à entendre. La bénédiction a transpercé la télévision, frères et sœurs. Mais au cours de la messe, ne regardez pas le prêtre. La messe, regardez le Christ qui est là et qui est en train d'accomplir quelque chose d'unique pour ce jour-là, pour cet instant-là. Pourquoi tu ne dis pas à Jésus que ça te tient à cœur de vivre la messe avec ferveur, de vivre la messe avec foi, parce que la messe à laquelle tu participes va réjaillir sur tout ce que tu vas rencontrer après, ta famille, tes amis, ton travail, tes projets, la messe va réagir dessus. Qu'est-ce qui ferait ton bonheur? Pourquoi tu ne demandes pas à Dieu, à Jésus, d'étancher cette soif que tu as d'être pardonné de tes péchés? Le sacrement de réconciliation. Le sacrement de réconciliation. J'ai dit, si tu es catholique, dis Amen. Parce que la foi catholique est belle. Jésus qui prend sur lui de confier à un homme frêle, pécheur, de pardonner à ses frères. De pardonner à ses frères en son nom, en son nom. Aucun prêtre ne dit je te pardonne tes péchés en mon nom. Il dit au nom de Jésus, je te pardonne tes péchés. Va en paix. Combien de fois beaucoup d'hommes et de femmes sont venus à la confession avec foi et sont repartis enrichis de Dieu et de ses grâces. Des situations se sont débloquées dans leur vie. Et on dit à Jésus cette soif qu'il a de vivre le sacrement de réconciliation. Bien sûr que tu confesses tes péchés à un prêtre. Mais derrière le prêtre que tu vois là, c'est Dieu. C'est Jésus qui t'accueille. C'est Jésus qui t'accueille et qui te purifie de tes péchés, de tout ce qui pourrait faire blocage à tes bénédictions, puisque tu viens confesser tes péchés. Pourquoi tu ne demandes pas à Dieu la grâce d'aimer les hommes? D'aimer les hommes. Je ne dis pas forcément de faire confiance, mais d'aimer. Parce que quand tu vois une femme qui a eu goumé dans sa vie, tu vas lui dire de faire confiance à garçon. Bon. Mais au moins aimer l'homme qui est là. Aimer. Aimer tous les hommes. Avoir un regard. Un regard. Le regard de Jésus sur tous les hommes. Regarder tous les hommes comme des frères. Mais justement pour mettre en relation avec le thème de l'année pastorale. Vivre en communion, faites aux autres ce que vous voulez qu'ils fassent pour vous. C'est-à-dire, regardez ton frère avec les yeux du Christ. Regardez ta sœur, parce que tu souhaites qu'on te regarde comme ça aussi. Ne parle pas des femmes, parce que, bon, en général, les femmes, il y a beaucoup quand elles viennent à la messe pour regarder le modèle de pagne de leurs camarades. Je ne parle pas de vous, hein, vous qui êtes ici. Mais c'est pas bon. C'est pas bon. C'est vraiment pas bon. Tu es à la messe. Est-ce que vous, je ne sais pas si les femmes là, vous faites la même chose quand vous êtes au supermarché. Quand vous voyez une femme qui est bien habillée, vous la poursuivez pour aller chercher son modèle. Mais pourquoi c'est à l'église? Ça veut dire que tu ne suis même pas à la messe. Tu cherches où elle va passer à la fin pour la poursuivre, ma soeur. Et puis avoir ton modèle, non? Bon, il y a des choses qui sont superflues dans la vie.
quand on a Jésus en soi, il y a des choses qui deviennent superflues. Il y a des choses qui deviennent superflues. Parce que plus Jésus prend la place dans ta vie, plus les autres choses sortent par les fenêtres là et puis disparaissent. C'est quand tu es encore réticent à donner toute la place à Jésus qu'il y a un conflit dans ton cœur. Il y a un conflit dans ta vie. Pourquoi tu ne demandes pas à Jésus la grâce d'aimer? Tout à l'heure, on sentait moi je t'aime, tu le sais. Oui, tu aimes Jésus. Mais après, il faut aimer tes frères. Il faut les aimer. Aimer, là, ça va avec aider. Aimer, ça va avec pardonner. Quand je dis aider tes frères, il ne faut pas penser que j'ai dit de partager ton argent avec eux. Parce que quand on va sur l'argent, là, ça devient compliqué. Mais aider ton frère, tu commences par prier pour lui. Tu l'aides. Quand on vient s'asseoir pour faire la messe, on dit je confesse à Dieu. Et vous aussi, mes frères, de prier pour moi. C'est une aide que tu apportes à ton frère quand tu pries pour lui. C'est une aide que tu apportes à ton frère quand tu le présentes à Jésus Eucharistie. Quand tu arrives devant le Saint-Sacrement et que tu es capable de dire, me voici Jésus. Je suis venu te dire merci. Je suis venu te dire ma reconnaissance. Mais Jésus, je suis là aussi au nom de mes frères, au nom de mes sœurs. Je suis là au nom de mon pays, au nom de tous mes amis. Nous voulons te dire merci. Moi, je te dis merci pour eux. Vous vous souvenez de la prière des enfants de Fatima? Mon Dieu, je crois, j'adore, j'espère et je vous aime. Je vous demande pardon pour ceux qui ne croient pas, pour ceux qui n'espèrent pas et pour ceux qui ne vous aiment pas. Je suis en train de leur apporter une aide parce que tu les aimes. Tu les aimes. Et l'amour que tu éprouves pour Dieu t'amène à éprouver de l'amour pour tes frères, surtout pour ceux qui sont le plus loin de Dieu. Et chaque jour, beaucoup s'éloignent davantage de Dieu, au point de nous faire croire que nous qui sommes réunis ici, nous perdons du temps. Nous qui sommes réunis ici, c'est parce que nous n'avons rien à faire. Nous qui sommes réunis ici, c'est parce que nous avons un esprit faible. Sinon, ceux qui ont esprit fort ne sont pas ici. Évidemment, ils ne sont pas ici, ils sont au cimetière. Je reconnais ma faiblesse. Et je dis que Dieu va me remplir de sa force. Saint Paul disait, quand je suis faible, c'est alors que je suis fort. Frères et sœurs, après avoir dit à Jésus que tu crois en lui, après avoir déclaré à Jésus tes soifs, tu vas maintenant posséder, entrer dans la possession de tes bénédictions. La bénédiction à laquelle tu aspires, Jésus peut te la donner. Il suffit qu'il dise une parole, il peut te la donner. Mais tu n'as pas peur de gaspiller cette bénédiction-là. Tu n'as pas peur. Quand quelqu'un ne connaît pas bien, il ne peut être. Si quelqu'un ne connaît pas bien Jésus, il peut ne pas bien l'aimer parce qu'il ne le connaît pas. Et plus tu le connais, plus tu l'aimes. Je ne sais plus c'est quel. C'est Saint Augustin qui a dit, je te cherche parce que je t'ai trouvé. Il dit, je te cherche parce que je t'ai trouvé. Vous voyez la subtilité, non? C'est parce que je t'ai trouvé que je te cherche. Et non parce que je t'ai cherché que je t'ai trouvé, non. Bon, on va prendre un exemple terre à terre. Abraham, le jour où il a vu

0: Alors, entrons en possession de notre bénédiction. Entrons en possession de notre bénédiction.
1: Le Père Emmanuel Savadogo vient de nous proposer un enseignement sur le thème « Avec le Saint-Esprit, vous êtes ministre de la Nouvelle Alliance ». Merci de nous avoir suivis. Que le Seigneur nous bénisse.

Sainte Thérèse, souviens-toi de ta promesse de faire du bien sur la terre. Réponds avec abondance ta pluie de roses.

0: méditons les mystères de la vie de notre Seigneur à travers le chapelet.
1: Aujourd'hui, nous méditons les mystères glorieux du rosaire.
2: Au nom du Père et du Fils et du Saint-Esprit.
3: Amen.
2: Je crois en Dieu, le Père Tout-Puissant, Créateur du ciel et de la terre, et en Jésus-Christ, son Fils unique, notre Seigneur, qui a été conçu du Saint-Esprit, est né de la Vierge Marie, a souffert sous Ponce Pilate, a été crucifié, est mort et a été enseveli, est descendu aux enfers, est ressuscité des morts le troisième jour, est monté aux cieux, est assis à la droite de Dieu le Père Tout-Puissant, d'où il viendra juger les vivants et les morts. Je crois en l'Esprit Saint, à la Sainte Église catholique, à la communion des saints, à la rémission des péchés, à la résurrection de la chair, à la vie éternelle. Amen. Amen. Notre Père, qui es aux cieux, que ton nom soit sanctifié, que ton règne vienne, que ta volonté soit faite sur la terre comme au ciel.
4: Donne-nous aujourd'hui notre pain de ce jour, pardonne-nous nos offenses, comme nous pardonnons aussi à ceux qui nous ont offensés, et ne nous laisse pas entrer en tentation, mais délivre-nous du mal. Amen.
2: Je vous salue, Marie, pleine de grâce. Le Seigneur est avec vous. Vous êtes bénie entre toutes les femmes, et Jésus, le fruit de vos entrailles, est béni.
5: Sainte Marie, Mère de Dieu, priez pour nous, pauvres pécheurs, maintenant et à l'heure de notre mort. Amen. Amen.
2: Je vous salue, Marie, pleine de grâce. Le Seigneur est avec vous. Vous êtes bénie entre toutes les femmes, et Jésus, le fruit de vos entrailles, est béni.
5: Sainte Marie, Mère de Dieu, priez pour nous, pauvres pécheurs, maintenant et à l'heure de notre mort.
2: Amen. Amen. Je vous salue, Marie, pleine de grâce. Le Seigneur est avec vous. Vous êtes bénie entre toutes les femmes, et Jésus, le fruit de vos entrailles, est béni.
5: Sainte Marie, Mère de Dieu, priez pour nous, pauvres pécheurs, maintenant et à l'heure de notre mort.
2: Amen. Amen. Gloire au Père, et au Fils, et au Saint-Esprit.
5: Comme il était au commencement, maintenant et toujours, et pour les siècles des siècles.
2: Amen. Amen.

0: premier de ces mystères, c'est la résurrection. Je vous propose de méditer avec cet évangile extrait du chapitre 24 de l'évangile selon saint Luc. Le premier jour de la semaine, à la pointe de l'aurore, les femmes allèrent à la tombe portant les aromates qu'elles avaient préparés. Elles trouvèrent la pierre roulée de devant le tombeau, mais étant entrées, elles ne trouvèrent pas le corps du Seigneur Jésus. Et il advint, comme elles en demeuraient perplexes, que deux hommes se tinrent devant elles, en habits éblouissants. Et tandis que saisies d'effroi, elles tenaient leur visage incliné vers le sol, ils leur dirent « Pourquoi cherchez-vous le vivant parmi les morts ? Il n'est pas ici, mais il est ressuscité. Rappelez-vous comment il vous a parlé quand il était encore en Galilée. Il faut, disait-il, que le Fils de l'homme soit livré aux mains des pécheurs, qu'il soit crucifié et qu'il ressuscite le troisième jour, et elles se rappelèrent ses paroles. »
1: Notre Père, qui es aux cieux, que ton nom soit sanctifié, que ton règne vienne, que ta volonté soit faite sur la terre comme au ciel.
2: Donne-nous aujourd'hui notre pain de ce jour. Pardonne-nous nos offenses, comme nous pardonnons aussi à ceux qui nous ont offensés. Et ne nous laisse pas entrer en tentation, mais délivre-nous du mal. Amen.
1: Je vous salue, Marie, pleine de grâce. Le Seigneur est avec vous. Vous êtes bénie entre toutes les femmes, et Jésus, le fruit de vos entrailles, est béni.
3: Sainte Marie, Mère de Dieu, priez pour nous pauvres pécheurs, maintenant et à l'heure de notre mort.
1: Amen. Amen. Je vous salue, Marie, pleine de grâce. Le Seigneur est avec vous. Vous êtes bénie entre toutes les femmes, et Jésus, le fruit de vos entrailles, est béni.
3: Sainte Marie, Mère de Dieu, priez pour nous pauvres pécheurs, maintenant et à l'heure de notre mort.
1: Amen. Amen. Je vous salue, Marie, pleine de grâce. Le Seigneur est avec vous. Vous êtes bénie entre toutes les femmes, et Jésus, le fruit de vos entrailles, est béni.
3: Sainte Marie, Mère de Dieu, priez pour nous pauvres pécheurs, maintenant et à l'heure de notre mort.
1: Amen. Amen. Je vous salue, Marie, pleine de grâce. Le Seigneur est avec vous. Vous êtes bénie entre toutes les femmes, et Jésus, le fruit de vos entrailles, est béni.
3: Sainte Marie, Mère de Dieu, priez pour nous pauvres pécheurs, maintenant et à l'heure de notre mort.
1: Amen. Amen. Je vous salue, Marie, pleine de grâce. Le Seigneur est avec vous. Vous êtes bénie entre toutes les femmes, et Jésus, le fruit de vos entrailles, est béni.
3: Sainte Marie, Mère de Dieu, priez pour nous pauvres pécheurs, maintenant et à l'heure de notre mort.
1: Amen. Amen. Je vous salue, Marie, pleine de grâce. Le Seigneur est avec vous. Vous êtes bénie entre toutes les femmes, et Jésus, le fruit de vos entrailles, est béni.
3: Sainte Marie, Mère de Dieu, priez pour nous pauvres pécheurs, maintenant et à l'heure de notre mort.
1: Amen. Amen. Je vous salue, Marie, pleine de grâce. Le Seigneur est avec vous. Vous êtes bénie entre toutes les femmes, et Jésus, le fruit de vos entrailles, est béni.
3: Sainte Marie, Mère de Dieu, priez pour nous pauvres pécheurs, maintenant et à l'heure de notre mort.
1: Amen. Amen. Je vous salue, Marie, pleine de grâce. Le Seigneur est avec vous. Vous êtes bénie entre toutes les femmes, et Jésus, le fruit de vos entrailles, est béni.
3: Sainte Marie, Mère de Dieu, priez pour nous pauvres pécheurs, maintenant et à l'heure de notre mort.
1: Amen. Amen. Je vous salue, Marie, pleine de grâce. Le Seigneur est avec vous. Vous êtes bénie entre toutes les femmes, et Jésus, le fruit de vos entrailles, est béni.
3: Sainte Marie, Mère de Dieu, priez pour nous pauvres pécheurs, maintenant et à l'heure de notre mort.
1: Amen. Amen. Je vous salue, Marie, pleine de grâce. Le Seigneur est avec vous. Vous êtes bénie entre toutes les femmes, et Jésus, le fruit de vos entrailles, est béni.
3: Sainte Marie, Mère de Dieu, priez pour nous pauvres pécheurs, maintenant et à l'heure de notre mort. Amen.
1: Amen. Gloire au Père, et au Fils, et au Saint-Esprit.
3: Comme il était au commencement, maintenant et toujours, et pour les siècles des siècles. Amen. Amen.

0: Le second mystère glorieux, c'est l'Ascension. Je vous propose de le méditer en Saint Marc au chapitre 16. Enfin, Jésus se manifesta aux 11 eux-mêmes pendant qu'ils étaient à table, et il leur reprocha leur incrédulité et leur obstination à ne pas ajouter foi à ceux qu'il avait vus ressusciter. Et il leur dit « Allez, dans le monde entier, proclamez l'Évangile à toute la création. Celui qui croira et sera baptisé sera sauvé, celui qui ne croira pas sera condamné. Et voici les signes qui accompagneront ceux qui auront cru. En mon nom, ils chasseront les démons, ils parleront en langue nouvelle. Ils saisiront des serpents, et s'ils boivent quelque poison mortel, il ne leur fera pas de mal. Ils imposeront les mains aux infirmes, et ceux-ci seront guéris. Or, le Seigneur Jésus, après leur avoir parlé, fut enlevé au ciel, et il s'assit à la droite de Dieu. Pour eux, ils s'en allèrent prêcher en tout lieu, le Seigneur agissant avec eux, et confirmant la parole par les signes qui l'accompagnaient.
1: Notre Père qui es aux cieux, que ton nom soit sanctifié, que ton règne vienne, que ta volonté soit faite sur la terre comme au ciel.
2: Donne-nous aujourd'hui notre pain de ce jour, pardonne-nous nos offenses, comme nous pardonnons aussi à ceux qui nous ont offensés, et ne nous laisse pas entrer en tentation, mais délivre-nous du mal. Amen.
1: Je vous salue, Marie, pleine de grâce. Le Seigneur est avec vous. Vous êtes bénie entre toutes les femmes, et Jésus, le fruit de vos entrailles, est béni.
3: Sainte Marie, Mère de Dieu, priez pour nous, pauvres pécheurs, maintenant et à l'heure de notre mort.
1: Amen. Je vous salue, Marie, pleine de grâce. Le Seigneur est avec vous. Vous êtes bénie entre toutes les femmes, et Jésus, le fruit de vos entrailles, est béni.
3: Sainte Marie, Mère de Dieu, priez pour nous pauvres pécheurs, maintenant et à l'heure de notre mort.
1: Amen. Je vous salue, Marie, pleine de grâce. Le Seigneur est avec vous. Vous êtes bénie entre toutes les femmes, et Jésus, le fruit de vos entrailles, est béni.
3: Sainte Marie, Mère de Dieu, priez pour nous pauvres pécheurs, maintenant et à l'heure de notre mort.
1: Amen. Je vous salue, Marie, pleine de grâce. Le Seigneur est avec vous. Vous êtes bénie entre toutes les femmes, et Jésus, le fruit de vos entrailles, est béni.
3: Sainte Marie, Mère de Dieu, priez pour nous pauvres pécheurs, maintenant et à l'heure de notre mort.
1: Amen. Je vous salue, Marie, pleine de grâce. Le Seigneur est avec vous. Vous êtes bénie entre toutes les femmes, et Jésus, le fruit de vos entrailles, est béni.
3: Sainte Marie, Mère de Dieu, priez pour nous pauvres pécheurs, maintenant et à l'heure de notre mort.
1: Amen. Je vous salue, Marie, pleine de grâce. Le Seigneur est avec vous. Vous êtes bénie entre toutes les femmes, et Jésus, le fruit de vos entrailles, est béni.
3: Sainte Marie, Mère de Dieu, priez pour nous pauvres pécheurs, maintenant et à l'heure de notre mort.
1: Amen. Je vous salue, Marie, pleine de grâce. Le Seigneur est avec vous. Vous êtes bénie entre toutes les femmes, et Jésus, le fruit de vos entrailles, est béni.
3: Sainte Marie, Mère de Dieu, priez pour nous pauvres pécheurs, maintenant et à l'heure de notre mort.
1: Amen. Je vous salue, Marie, pleine de grâce. Le Seigneur est avec vous. Vous êtes bénie entre toutes les femmes, et Jésus, le fruit de vos entrailles, est béni.
3: Sainte Marie, Mère de Dieu, priez pour nous pauvres pécheurs, maintenant et à l'heure de notre mort.
1: Amen. Je vous salue, Marie, pleine de grâce. Le Seigneur est avec vous. Vous êtes bénie entre toutes les femmes, et Jésus, le fruit de vos entrailles, est béni.
3: Sainte Marie, Mère de Dieu, priez pour nous pauvres pécheurs, maintenant et à l'heure de notre mort.
1: Amen. Je vous salue, Marie, pleine de grâce. Le Seigneur est avec vous. Vous êtes bénie entre toutes les femmes, et Jésus, le fruit de vos entrailles, est béni.
3: Sainte Marie, Mère de Dieu, priez pour nous pauvres pécheurs, maintenant et à l'heure de notre mort.
1: Amen. Gloire au Père, et au Fils, et au Saint-Esprit.
3: Comme il était au commencement, maintenant et toujours, et pour les siècles des siècles.
1: Amen. Amen.

0: Troisième mystère glorieux, la Pentecôte. La méditons avec ce passage du chapitre 2 des Actes des Apôtres. Le jour de la Pentecôte étant arrivé, ils se trouvaient tous ensemble dans un même lieu. Quand tout à coup, vint du ciel un bruit tel que celui d'un violent coup de vent qui remplit toute la maison où ils se tenaient. Ils virent apparaître des langues qu'on eût dites de feu, elles se partageaient, et il s'en posa une sur chacun d'eux. Tous furent alors remplis de l'Esprit Saint, et ils commencèrent à parler en d'autres langues, selon que l'Esprit leur donnait de s'exprimer. Or il y avait, demeurant à Jérusalem, des hommes dévots de toutes les nations qui sont sous le ciel. Au bruit qui se produisit, la multitude se rassembla et fut confondue. Chacun les entendait parler en son propre idiome. Ils étaient stupéfaits et tous étonnés. Ils disaient, ces hommes qui parlent ne sont-ils pas tous galiléens? Comment se fait-il alors que chacun de nous les entende dans son propre idiome maternel? Parthes, Mèdes et Élamites, habitants de Mésopotamie, de Judée et de Cappadoce, du Pont et d'Asie, de Phrygie et de Pamphylie, d'Égypte et de cette partie de la Libye qui est proche de Cyrène, Romains en résidence, tant juifs que prosélytes, crétois et arabes, nous les entendons publier dans notre langue les merveilles de Dieu. Tous étaient stupéfaits et se disaient perplexes l'un à l'autre, « Que peut bien être cela ?» D'autres encore disaient en se moquant, « Ils sont pleins de vin doux. »
1: Notre Père qui es aux cieux, que ton nom soit sanctifié, que ton règne vienne, que ta volonté soit faite sur la terre comme au ciel.
2: Donne-nous aujourd'hui notre pain de ce jour, pardonne-nous nos offenses, comme nous pardonnons aussi à ceux qui nous ont offensés, et ne nous laisse pas entrer en tentation, mais délivre-nous du mal. Amen.
1: Je vous salue Marie, pleine de grâce, le Seigneur est avec vous. Vous êtes bénie entre toutes les femmes, et Jésus, le fruit de vos entrailles, est béni.
3: Sainte Marie, Mère de Dieu, priez pour nous pauvres pécheurs, maintenant et à l'heure de notre mort.
1: Amen. Je vous salue Marie, pleine de grâce, le Seigneur est avec vous. Vous êtes bénie entre toutes les femmes, et Jésus, le fruit de vos entrailles, est béni.
3: Sainte Marie, Mère de Dieu, priez pour nous pauvres pécheurs, maintenant et à l'heure de notre mort.
1: Amen. Je vous salue Marie, pleine de grâce. Le Seigneur est avec vous. Vous êtes bénie entre toutes les femmes, et Jésus, le fruit de vos entrailles, est béni.
3: Sainte Marie, Mère de Dieu, priez pour nous pauvres pécheurs, maintenant et à l'heure de notre mort.
1: Amen. Je vous salue Marie, pleine de grâce. Le Seigneur est avec vous. Vous êtes bénie entre toutes les femmes, et Jésus, le fruit de vos entrailles, est béni.
3: Sainte Marie, Mère de Dieu, priez pour nous pauvres pécheurs, maintenant et à l'heure de notre mort.
1: Amen. Je vous salue Marie, pleine de grâce. Le Seigneur est avec vous. Vous êtes bénie entre toutes les femmes, et Jésus, le fruit de vos entrailles, est béni.
3: Sainte Marie, Mère de Dieu, priez pour nous pauvres pécheurs, maintenant et à l'heure de notre mort.
1: Amen. Je vous salue Marie, pleine de grâce. Le Seigneur est avec vous. Vous êtes bénie entre toutes les femmes, et Jésus, le fruit de vos entrailles, est béni.
3: Sainte Marie, Mère de Dieu, priez pour nous pauvres pécheurs, maintenant et à l'heure de notre mort.
1: Amen. Je vous salue Marie, pleine de grâce. Le Seigneur est avec vous. Vous êtes bénie entre toutes les femmes, et Jésus, le fruit de vos entrailles, est béni.
3: Sainte Marie, Mère de Dieu, priez pour nous pauvres pécheurs, maintenant et à l'heure de notre mort.
1: Amen. Je vous salue Marie, pleine de grâce. Le Seigneur est avec vous. Vous êtes bénie entre toutes les femmes, et Jésus, le fruit de vos entrailles, est béni.
3: Sainte Marie, Mère de Dieu, priez pour nous pauvres pécheurs, maintenant et à l'heure de notre mort.
1: Amen. Je vous salue Marie, pleine de grâce. Le Seigneur est avec vous. Vous êtes bénie entre toutes les femmes, et Jésus, le fruit de vos entrailles, est béni.
3: Sainte Marie, Mère de Dieu, priez pour nous pauvres pécheurs, maintenant et à l'heure de notre mort.
1: Amen. Je vous salue Marie, pleine de grâce. Le Seigneur est avec vous. Vous êtes bénie entre toutes les femmes, et Jésus, le fruit de vos entrailles, est béni.
3: Sainte Marie, Mère de Dieu, priez pour nous pauvres pécheurs, maintenant et à l'heure de notre mort.
1: Amen. Gloire au Père, et au Fils, et au Saint-Esprit.
3: Comme il était au commencement, maintenant et toujours, et pour les siècles des siècles. Amen.

0: l'Assomption. Nous méditons avec le Magnificat qui nous est rapporté en Saint-Luc. Marie dit alors « Mon âme exalte le Seigneur et mon esprit tressaille de joie en Dieu mon Sauveur parce qu'il a jeté les yeux sur l'abaissement de sa servante. Oui, désormais, toutes les générations me diront « Bienheureuse ». Car le Tout-Puissant a fait pour moi de grandes choses, saint est son nom, et sa miséricorde s'étend d'âge en âge sur ceux qui le craignent. Il a déployé la force de son bras, il a dispersé les hommes au cœur superbe, il a renversé les puissants de leur trône, il a élevé les humbles, il a comblé de biens les affamés, il a renvoyé les riches les mains vides. Il est venu en aide à Israël, son serviteur, se souvenant de sa parole, selon qu'il l'avait annoncé à nos pères, en faveur d'Abraham et de sa postérité à jamais. »
1: Notre Père, qui es aux cieux, que ton nom soit sanctifié, que ton règne vienne, que ta volonté soit faite sur la terre comme au ciel.
2: Donne-nous aujourd'hui notre pain de ce jour. Pardonne-nous nos offenses, comme nous pardonnons aussi à ceux qui nous ont offensés. Et ne nous laisse pas entrer en tentation, mais délivre-nous du mal. Amen.
1: Je vous salue, Marie, pleine de grâce. Le Seigneur est avec vous. Vous êtes bénie entre toutes les femmes, et Jésus, le fruit de vos entrailles, est béni.
3: Sainte Marie, Mère de Dieu, priez pour nous, pauvres pécheurs, maintenant et à l'heure de notre mort.
1: Amen. Je vous salue, Marie, pleine de grâce. Le Seigneur est avec vous. Vous êtes bénie entre toutes les femmes, et Jésus, le fruit de vos entrailles, est béni.
3: Sainte Marie, Mère de Dieu, priez pour nous, pauvres pécheurs, maintenant et à l'heure de notre mort.
1: Amen. Je vous salue, Marie, pleine de grâce. Le Seigneur est avec vous. Vous êtes bénie entre toutes les femmes, et Jésus, le fruit de vos entrailles, est béni.
3: Sainte Marie, Mère de Dieu, priez pour nous, pauvres pécheurs, maintenant et à l'heure de notre mort.
1: Amen. Je vous salue, Marie, pleine de grâce. Le Seigneur est avec vous. Vous êtes bénie entre toutes les femmes, et Jésus, le fruit de vos entrailles, est béni.
3: Sainte Marie, Mère de Dieu, priez pour nous, pauvres pécheurs, maintenant et à l'heure de notre mort.
1: Amen. Je vous salue, Marie, pleine de grâce. Le Seigneur est avec vous. Vous êtes bénie entre toutes les femmes, et Jésus, le fruit de vos entrailles, est béni.
3: Sainte Marie, Mère de Dieu, priez pour nous, pauvres pécheurs, maintenant et à l'heure de notre mort.
1: Amen. Je vous salue, Marie, pleine de grâce. Le Seigneur est avec vous. Vous êtes bénie entre toutes les femmes, et Jésus, le fruit de vos entrailles, est béni.
3: Sainte Marie, Mère de Dieu, priez pour nous, pauvres pécheurs, maintenant et à l'heure de notre mort.
1: Amen. Je vous salue, Marie, pleine de grâce. Le Seigneur est avec vous. Vous êtes bénie entre toutes les femmes, et Jésus, le fruit de vos entrailles, est béni.
3: Sainte Marie, Mère de Dieu, priez pour nous, pauvres pécheurs, maintenant et à l'heure de notre mort.
1: Amen. Je vous salue, Marie, pleine de grâce. Le Seigneur est avec vous. Vous êtes bénie entre toutes les femmes, et Jésus, le fruit de vos entrailles, est béni.
3: Sainte Marie, Mère de Dieu, priez pour nous, pauvres pécheurs, maintenant et à l'heure de notre mort.
1: Amen. Amen. Je vous salue, Marie, pleine de grâce. Le Seigneur est avec vous. Vous êtes bénie entre toutes les femmes, et Jésus, le fruit de vos entrailles, est béni.
3: Sainte Marie, Mère de Dieu, priez pour nous, pauvres pécheurs, maintenant et à l'heure de notre mort.
1: Amen. Amen. Je vous salue, Marie, pleine de grâce. Le Seigneur est avec vous. Vous êtes bénie entre toutes les femmes, et Jésus, le fruit de vos entrailles, est béni.
3: Sainte Marie, Mère de Dieu, priez pour nous, pauvres pécheurs, maintenant et à l'heure de notre mort.
1: Amen. Amen. Gloire au Père, et au Fils, et au Saint-Esprit.
3: Comme il était au commencement, maintenant et toujours, et pour les siècles des siècles.
1: Amen. Amen.

0: cinquième mystère glorieux, c'est le couronnement de Marie. Nous le méditons avec ce passage de l'Apocalypse au chapitre 21. Je vis un ciel nouveau et une terre nouvelle, car le premier ciel et la première terre avaient disparu et de mer il n'y en avait plus. Et je vis la cité sainte, la Jérusalem nouvelle, qui descendait du ciel, de chez Dieu. Elle s'est faite belle, comme une jeune mariée parée pour son époux. J'entendis alors une voix clamer du trône. Voici la demeure de Dieu avec les hommes. Il aura sa demeure avec eux, ils seront son peuple, et lui, Dieu avec eux, sera leur Dieu. Il essuiera toutes larmes de leurs yeux. De mort, il n'y en aura plus. De pleurs, de cris, de peines, il n'y en aura plus, car l'ancien monde s'en est allé. Alors celui qui siège sur le trône déclara, « Voici que je fais l'univers nouveau. » Puis il ajouta, « Écris, ces paroles sont certaines et véridiques. » En effet, me dit-il encore, « Je suis l'alpha et l'oméga, le commencement et la fin. Celui qui a soif, moi, je lui donnerai de la source de vie gratuitement. »
1: Notre Père, qui es aux cieux, que ton nom soit sanctifié, que ton règne vienne, que ta volonté soit faite sur la terre comme au ciel.
2: Donne-nous aujourd'hui notre pain de ce jour, pardonne-nous nos offenses, comme nous pardonnons aussi à ceux qui nous ont offensés, et ne nous laisse pas entrer en tentation, mais délivre-nous du mal. Amen.
1: Je vous salue, Marie, pleine de grâce, le Seigneur est avec vous. Vous êtes bénie entre toutes les femmes, et Jésus, le fruit de vos entrailles, est béni.
3: Sainte Marie, Mère de Dieu, priez pour nous pauvres pécheurs, maintenant et à l'heure de notre mort.
1: Amen. Je vous salue, Marie, pleine de grâce. Le Seigneur est avec vous. Vous êtes bénie entre toutes les femmes, et Jésus, le fruit de vos entrailles, est béni.
3: Sainte Marie, Mère de Dieu, priez pour nous pauvres pécheurs, maintenant et à l'heure de notre mort.
1: Amen. Je vous salue, Marie, pleine de grâce. Le Seigneur est avec vous. Vous êtes bénie entre toutes les femmes, et Jésus, le fruit de vos entrailles, est béni.
3: Sainte Marie, Mère de Dieu, priez pour nous, pauvres pécheurs, maintenant et à l'heure de notre mort.
1: Amen. Je vous salue, Marie, pleine de grâce. Le Seigneur est avec vous. Vous êtes bénie entre toutes les femmes, et Jésus, le fruit de vos entrailles, est béni.
3: Sainte Marie, Mère de Dieu, priez pour nous, pauvres pécheurs, maintenant et à l'heure de notre mort.
1: Amen. Je vous salue, Marie, pleine de grâce. Le Seigneur est avec vous. Vous êtes bénie entre toutes les femmes, et Jésus, le fruit de vos entrailles, est béni.
3: Sainte Marie, Mère de Dieu, priez pour nous, pauvres pécheurs, maintenant et à l'heure de notre mort.
1: Amen. Je vous salue, Marie, pleine de grâce. Le Seigneur est avec vous. Vous êtes bénie entre toutes les femmes, et Jésus, le fruit de vos entrailles, est béni.
3: Sainte Marie, Mère de Dieu, priez pour nous, pauvres pécheurs, maintenant et à l'heure de notre mort.
1: Amen. Je vous salue, Marie, pleine de grâce. Le Seigneur est avec vous. Vous êtes bénie entre toutes les femmes, et Jésus, le fruit de vos entrailles, est béni.
3: Sainte Marie, Mère de Dieu, priez pour nous, pauvres pécheurs, maintenant et à l'heure de notre mort.
1: Amen. Je vous salue, Marie, pleine de grâce. Le Seigneur est avec vous. Vous êtes bénie entre toutes les femmes, et Jésus, le fruit de vos entrailles, est béni.
3: Sainte Marie, Mère de Dieu, priez pour nous, pauvres pécheurs, maintenant et à l'heure de notre mort.
1: Amen. Je vous salue, Marie, pleine de grâce. Le Seigneur est avec vous. Vous êtes bénie entre toutes les femmes, et Jésus, le fruit de vos entrailles, est béni.
3: Sainte Marie, Mère de Dieu, priez pour nous, pauvres pécheurs, maintenant et à l'heure de notre mort.
1: Amen. Je vous salue, Marie, pleine de grâce. Le Seigneur est avec vous. Vous êtes bénie entre toutes les femmes, et Jésus, le fruit de vos entrailles, est béni.
3: Sainte Marie, Mère de Dieu, priez pour nous, pauvres pécheurs, maintenant et à l'heure de notre mort.
1: Amen. Gloire au Père, et au Fils, et au Saint-Esprit.
3: Comme il était au commencement, maintenant et toujours, et pour les siècles des siècles.
1: Amen.

propose d'achever cette méditation du chapelet avec cette prière qui est l'un des hymnes chantés à la Pentecôte dans le rite byzantin. Roi céleste consolateur, esprit de vérité, toi qui es partout présent et qui remplis tout, trésor de grâce et donateur de vie, viens et demeure en nous, purifie-nous de toute souillure et sauve nos âmes.

0: et benedictio Dei omnipotentis, Pateris et Filii et Spiritus Sancti, descenda super vos et maniat semper.
1: Amen.
2: Rien ne pourra nous séparer de l'amour de Dieu, manifesté en Jésus-Christ.

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1: Chers frères et sœurs, auditeurs de la Radio Nationale Catholique, je suis très heureux de me retrouver avec vous, partager avec vous brièvement ce thème, l'Esprit Saint et notre témoignage. J'ai été très heureux d'accueillir ce thème-là parce qu'il s'inscrit vraiment très très bien dans l'idée actuelle que particulièrement je fais de la relation qu'on devrait avoir avec le Saint-Esprit. Et je pense que ce thème tombe à propos. On va comprendre pourquoi, parce qu'il y a en effet un lien très immédiat et très étroit entre l'Esprit-Saint et la Vierge Marie. Voilà, donc je partirai, moi, ce texte-là qui parle de visitation. Voilà, je partirai de ce texte-là. Et si vous voulez, je vais peut-être nous lire un extrait du texte de Luc, chapitre 1, les versets 39 à suivant, où l'épisode est relaté. « Dans les jours qui suivirent, Marie se mit en route et se rendit en hâte dans une localité de la région montagneuse de Judée. Elle entra dans la maison de Zacharie et salua Élisabeth. Au moment où celle-ci entendit la salutation de Marie, l'enfant remua en elle. Élisabeth fut remplie de l'Esprit-Saint et s'écria d'une voix forte, « Dieu t'a bénie plus que toutes les femmes et sa bénédiction repose sur l'enfant que tu auras. Qui suis-je pour que la mère de mon Seigneur vienne chez moi ? Car vois-tu, au moment où j'ai entendu la salutation, l'enfant a remué de joie en moi. Tu es heureuse, tu as cru que le Seigneur accomplira ce qu'il t'a annoncé. » Et après cela, il y a le cantique de Marie. Frères et sœurs, l'Église fête la visitation de Marie pour deux raisons. Il y a deux événements majeurs qui nous amènent justement à voir en cet épisode un moment festif. Dans le premier moment est que Élisabeth rencontre sa cousine Marie. Et là, elle se met à prophétiser. Elle se met à parler de la part de l'Esprit. Mais avant cela, lorsque elle voit Marie, elle est toute heureuse. Elle est dans l'allégresse. Et l'enfant qui est dans son ventre aussi est visité par l'Esprit. Avant l'enfant, c'est elle-même aussi qui est visitée par l'Esprit. Elle est remplie par l'Esprit. Parce que l'Esprit de Dieu ne peut pas atteindre l'enfant qui est au plus profond d'elle-même si elle qui porte l'enfant d'abord n'est visitée par l'Esprit. Et ensuite, elle se met à prophétiser. Et je suis ébloui par la prophétie qu'elle porte. Elle dit, Dieu t'a béni plus que toutes les femmes. Et sa bénédiction repose sur l'enfant que tu auras. Comment est-ce que Élisabeth a pu savoir que Marie est bénie? Comment elle a pu se rendre compte que une grâce est sur elle? Sûrement que la présence de Marie a créé quelque chose en elle que elle-même elle ne comprenait pas. Et elle était certaine que ce qui lui arrive là qu'elle ne comprend pas n'est pas simple. Il y a quelque chose qui est sur Marie qu'elle ne peut pas désigner comme étant une œuvre humaine. Et ça, c'est sûrement l'œuvre de Dieu. Elle a compris qu'il y avait quelque chose en Marie, que Dieu était sur Marie, même si elle n'était pas là lorsque l'ange parlait à Marie. Alors, elle se met à parler. Ok. On peut dire que quelqu'un est béni. Ça, on peut le dire. Quand on voit une personne, on peut se rendre compte qu'il y a Dieu dans cette personne-là. Mais comment est-ce qu'elle a su que Marie portait en elle un enfant? Ici, on nous dit que dans le jour qui suivit l'annonce que l'ange fit à Marie, elle allait voir sa cousine. Donc, il n'y avait aucun signe apparent de grossesse. Je ne suis pas une femme, mais je pense quand même qu'une grossesse, c'est quoi, 2-3 mois que le ventre puisse sortir. Alors, si sa cousine avait vu le ventre de Marie sortir en 2-3 mois, elle se dit, ça, tu es enceinte. Mais là, ce n'est plus une prophétie. Voilà, on constate simplement. Mais comment, en seulement quelques jours, elle a pu se rendre compte que Marie portait en elle un enfant? Eh bien, parce que l'Esprit, justement, a permis à Élisabeth de comprendre cela. Et elle se met encore à continuer à parler. Qui suis-je pour que la mère de mon Seigneur, qu'elle ait un enfant? Pas de souci. Mais comment peut encore comprendre que l'enfant qu'elle porte est un enfant béni, est un fils de Dieu, de sorte qu'elle porte en elle le fils de Dieu? Toutes ces choses-là montrent que Élisabeth vraiment avait fait une expérience profonde avec l'Esprit par la présence de la Vierge Marie. Et donc, ce qui est visitation de la Vierge Marie est aussi en même temps visitation de l'Esprit. D'où le fait que je dis qu'il faut qu'on rende grâce, c'est vrai, à la Vierge Marie, mais aussi à l'Esprit Saint. Mais là n'est pas le plus important. Ce qui m'éblouit le plus est que cet épisode, qui aujourd'hui est célébré comme visitation, est avant tout et simplement une visite que Marie a rendue à sa cousine. Donc, avant que cet épisode soit plus tard une visitation, cet épisode est avant tout et d'abord une visite. Une visite simple que une sœur va faire à sa cousine. Marie n'a reçu aucune révélation avant. On ne dit pas qu'elle a reçu une révélation. On ne dit pas qu'elle a reçu une prophétie, qu'elle a reçu une mission de l'Esprit pour dire à sa cousine Élisabeth des choses glorieuses. La preuve même, elle n'a rien dit à sa cousine. Elle n'a absolument rien dit. Donc c'est une visite anodine, une visite normale, mais qui se transforme en œuvre de Dieu, qui se transforme en manifestation de Dieu, qui se transforme en épiphanie. Et ça, c'est vraiment important. Pourquoi? Parce que Marie elle-même, elle est remplie de l'Esprit. Elle est comblée de l'Esprit. Du coup, ce qu'elle vivait normalement, simplement, a été employé par Dieu pour être manifestation épiphanique. Et c'est cela que je veux relever aujourd'hui comme œuvre profonde de l'Esprit en nous. Lorsque nous sommes remplis de l'Esprit, lorsque nous sommes impacté par l'Esprit, et nous le sommes par notre baptême, nous le sommes par notre confirmation, et nous le sommes à chaque fois que nous communions au corps et au sang de Christ, l'Esprit est renouvelé en nous. Et ce que l'Esprit en nous fait est que il permet à ce que nous vivons de simple d'être manifestation de Dieu. Notre témoignage de chrétien est que l'Esprit nous suit partout où nous allons. L'Esprit se mêle à tout ce que nous faisons, même les choses les plus simples. Et même mieux, ce sont les choses même les plus simples qui sont employées par l'Esprit pour en faire une œuvre grandiose, une œuvre d'exploit. Et c'est cela, frères et sœurs, que je veux relever aujourd'hui. Le mouvement charismatique est un très bon mouvement. Je suis moi-même issu de ce mouvement et il y a beaucoup de personnes qui en sont issues et qui vivent de cela. Mais notre renouveau est devenu tellement charismatique que nous avons charismatisé notre mission de chrétien. De sorte que quand on parle de témoignage, c'est toujours un rapport avec une manifestation apparente où on est vraiment charismatique parce que on est en train de prier en langue ou bien on est en train de prier pour les personnes. Aujourd'hui, nous sommes tous des témoins, mais des témoins qui voulons tous prêcher, c'est pas mal. Des témoins qui voulons tous faire des miracles, c'est pas mal. Des témoins qui voulons tous faire avoir des grands ministères. Des témoins qui voulons tous être des modérateurs, des bergers, parce que apparemment, ça serait par cette seule voie-là qu'on peut rendre témoignage. Le témoin, c'est celui qui prend une Bible et qui brandit haut et fort qu'il est chrétien. Certes. Sauf que, quand moi, je lis aussi l'épisode où Jésus invite les apôtres à attendre quand ils vont recevoir l'Esprit. Il a dit, vous recevrez une puissance, celle de l'Esprit,
2: et vous serez mes témoins. Jusqu'à là, ça va, Marina, ça va. Mais où et comment? Nous serons des témoins à Jérusalem, non pas à la paroisse Saint-Joseph de Jérusalem, non pas à la paroisse Sainte-Marie de Galilée, non pas à la paroisse Saint-Timothée de Samarie ou de Judée. Non, c'est à Jérusalem même, dans la cité de Jérusalem, c'est dans la ville, dans le lieu humain. C'est un témoignage, non pas cloîtré dans un lieu dit ecclésial ou ecclésiastique, mais c'est dans tout l'environnement que nous sommes appelés à être témoins et à impacter ce lieu-là. Et c'est cela que je voudrais aujourd'hui relever comme œuvre de l'Esprit qui passe tellement inaperçue. Et pourtant, c'est l'œuvre la plus grande que l'Esprit veut nous amener à vivre. On n'est pas tous des prédicateurs. On n'est pas tous des priants pour les personnes. On n'est pas tous des hommes de miracles. Mais on est tous des hommes de l'Esprit. Parce que nous avons un esprit. Et nous sommes tous des hommes dans l'Esprit, puisque l'Esprit Saint est notre véritable moteur. Ce qui nous fait vivre, c'est l'Esprit. C'est ce que Augustin a pu dire, que nous sommes faits pour Dieu. Nous sommes faits pour Dieu. Et notre vie est sans repos tant qu'il ne se pose en Dieu. Nous sommes chrétiens parce que nous sommes posés en Dieu. Nous sommes posés en l'Esprit de Dieu. Et tu l'as dit au départ, c'est l'Esprit qui fait de nous des fils. C'est Romains 8, 14. L'Esprit fait de nous des fils. Et au verset 15, l'Esprit atteste donc à notre esprit que nous sommes enfants de Dieu. Mais avant ça, Jean-Baptiste lui-même, c'est Jean qui a témoigné en Jean 1, verset 12. À ceux qui l'ont reçu, la parole leur donne le pouvoir de devenir enfants de Dieu, lesquels sont nés non pas simplement de la volonté humaine, la volonté donc de la chair et du sang, mais sont nés de Dieu, donc nés de l'esprit. Nous sommes nés de l'Esprit, et c'est l'Esprit qui est notre moteur de chrétien. Tout comme le Christ lui-même aussi, après le baptême, a reçu l'Esprit. Et c'est ce jour-là que le Père a pu dire, « Celui-ci est mon Fils bien-aimé. » C'est par l'Esprit que nous devenons fils. Et donc, dorénavant, notre vie est poussée par l'Esprit. C'est notre vie. Notre vie dans son entièreté. Notre vie dans sa globalité qui devient œuvre de l'Esprit. Alors, on n'a pas à attendre d'être à l'Église pour rendre témoignage de la présence de Dieu, de l'Esprit de Dieu. On n'a pas à attendre d'être à une évangélisation pour montrer que nous sommes des témoins. On n'a pas à attendre dans un cadre de piété pour être dans un témoignage. Je pense que c'est cela que l'apôtre Paul peut-être appelle apparence de piété. Car la piété, c'est toute notre vie, c'est toute notre histoire qui est impactée par l'Esprit. Et ça, il faut qu'on nous le redise assez. Pourquoi est-ce qu'il y a tant de prières dans notre Côte d'Ivoire? C'est un pays qu'on dit béni, dit-on. Beaucoup de prières, c'est une très bonne chose. Mais est-ce que notre vie, par exemple, professionnelle, est impactée par l'Esprit que nous avons? Et pourtant, l'Esprit veut impacter même le domaine professionnel. Pour preuve de cela, est-ce que nous pouvons lire Exode 35, verset 30 à suivant? Nous qui pensons que on est rempli de l'Esprit Saint pour parler en langue, eh bien, Exode 35, verset 30 dit ceci à suivant. Moïse dit aux Israélites, voyez, le Seigneur a choisi Bezalel, fils d'Uri et petit-fils de Hur, de la tribu de Juda, et il l'a rempli de son esprit. Pour qu'il parle en langue? Non. Pour qu'il prie pour les personnes? Non. Pour qu'il crée son ministère? Non plus. Ou pour qu'il soit modérateur? Encore moins. Non, mais pour le rendre très habile et intelligent. Comment? Bezalel connaît toutes sortes de techniques. Il sait élaborer des projets, travailler l'or, l'argent et le bronze, ciseler les pierres précieuses et les monter, sculpter le bois. En un mot, frères et sœurs, il peut réaliser n'importe quel objet. Pourquoi? Parce qu'il est rempli de l'Esprit Saint. Ce n'est pas anormal que dans notre bureau, nous travaillons par l'Esprit. Ce qui même est anormal est que nous pensions que l'Esprit Saint reste à la maison ou reste en dehors du bureau quand nous y entrons. Ce qui est extraordinaire justement est que nous pensions que pour pouvoir chanter, il nous faut d'abord prier. Pour pouvoir prêcher, d'abord, il nous faut d'abord prier. Le thème latin par lequel on dit métier, c'est ministerium. Dans ministerium, il y a ministère. Le ministère n'est pas seulement ministère chant, ministère prédication, ministère de guérison, mais le travail est un ministère. Notre vie est un ministère, est un métier qui doit être informé par l'Esprit. C'est anormal, frères et sœurs, qu'en tant que personne travaillant dans tel ou tel domaine, que l'Esprit soit mis à l'écart, alors que l'Esprit, justement, veut impacter ce lieu-là concrètement. C'est ce que Joseph de Potiphar a expérimenté dans le domaine de l'économie. Pourquoi nous pensons que l'Esprit n'a pas des intuitions précises à donner dans le domaine de l'économie? Pourquoi nous pensons qu'il faut forcément aller à Harvard, il faut aller à Francfort, il faut aller dans toutes ces grandes universités? Mais il faut savoir que le maître par excellence, c'est l'Esprit. Et Dieu a employé Joseph pour sauver non seulement un pays, mais toute la sous-région. Il a employé un homme qu'on appelle Gédéon, qu'il a nommé vaillant guerrier. Et pourtant, c'est un homme tout simple, tout petit, qui dit « Je suis petit, ma famille est petite ». Il a dit, ok, mais quand même, tu es un vaillant guerrier, car l'Esprit de Dieu est sur toi. Et Dieu l'a utilisé pour sauver tout un pays de la domination de l'oppresseur. Parce que l'Esprit est là pour nous aider vraiment à témoigner et à impacter nos lieux. Ce qui est extraordinaire est que nous n'impactions pas. C'est ça qui est extraordinaire. Lorsque nous, je fais référence aux pays développés, la religion chrétienne a eu un grand impact. La France aujourd'hui est une des grandes puissances, mais elle fut appelée quand même fille aînée de l'Église catholique. Et quand on va en France, même si aujourd'hui les églises ne sont plus aussi bondées qu'avant, mais on sent bien la présence de la foi chrétienne. Partout, il y a des croix. Partout, il y a justement un

0: comme la Vierge Marie, nous y allons avec l'Esprit.
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1: Mon Seigneur et mon Dieu, je crois fermement que tu es ici, que tu me vois, que tu m'entends. Je t'adore avec profonde révérence. Je te demande le pardon de mes péchés et la grâce de faire avec profit ce moment de prière. Ma Mère Immaculée, Saint Joseph, mon Père et Seigneur, mon ange gardien, intercédez pour moi. Au Cénacle, dans la prière bouleversante qu'il adresse à son Père juste avant sa passion, Jésus dit qu'il soit un comme nous, nous sommes un. C'est l'unité. C'est l'unité qui est l'objet de cette prière passionnée de Jésus. C'est une unité qui n'est pas simplement de surface, comme un groupe WhatsApp ou un club sympathique. Non, cette unité pour laquelle Jésus prie, c'est une unité qui ressemble à celle du Père et du Fils. Une unité profonde, vitale et essentielle. Et le secret, eh bien, plus nous nous rapprochons du Christ, plus nous nous rapprochons les uns des autres. Pense un peu au rayon de la roue, une bicyclette. Si tu veux être vraiment proche de ton frère, de ta sœur, de ton ami, eh bien, rapproche-toi du Christ, car lui, il est le centre qui rassemble tous les rayons autour de lui. Jésus le savait bien, lui qui avait dit à quel point la division est nocive et à quel point l'unité est cruciale. Jésus avait dit « Tout royaume divisé contre lui-même court à sa ruine ». Et c'est tout à fait vrai pour un pays, pour une nation, pour une société même, déchirée par des conflits internes ou par des divisions, par des guerres civiles. Tout cela finit par s'effondrer. L'histoire nous le montre sans cesse. C'est vrai aussi pour une équipe sportive, hein. Et tu l'as peut-être déjà vécu ou observé, une équipe où chacun joue pour soi, où les joueurs ne se font pas confiance, où les égos prennent le dessus, bien, c'est une équipe qui perd. Même avec les meilleurs talents individuels. Et puis, à l'inverse, on va dire une équipe soudée, où chacun joue pour les autres, où on se fait confiance. Ben, c'est une équipe qui peut accomplir des exploits. Parce que comme on dit, l'unité c'est la force. Mais, attention, pas n'importe quelle unité. Pas l'unité qui uniformise, pas l'unité qui écrase les différences, ou qui demande à chacun de devenir un clone de son voisin, non. L'unité que Jésus propose, c'est celle qui respecte chaque rayon de cette roue, dans son unicité, et qui en même temps les oriente tous vers le même centre. Mais permets-moi, avant de parler d'unité avec les autres, de prier d'abord sur l'unité en chacun d'entre nous, parce que dans le fond c'est là que tout commence. Combien de fois te sens-tu, par exemple, divisé intérieurement? Une partie de toi veut faire le bien, et peut-être qu'une autre est tentée par ce que tu sais ne pas être bon pour toi. Une partie de toi veut prier, et une autre partie préfère rester collée à l'écran. Peut-être qu'une partie de toi veut pardonner, mais une autre rumine la rancune. Saint Paul décrivait exactement ce combat. Je ne fais pas le bien que je voudrais, mais je commets le mal que je ne voudrais pas. Cette division intérieure, eh bien, c'est le signe que notre cœur doit faire un effort pour s'unifier et qu'il doit se centrer davantage sur le Christ. Car la cohérence intérieure, c'est quand tes paroles, tes actions, tes pensées pointent dans la même direction. Tu ne peux pas dire une chose et en faire une autre. Oui, que ton oui soit vraiment un oui et ton non vraiment un non, hein, disait Jésus aussi. Et c'est ce qu'il appelle être sanctifié dans la vérité. Car l'unité intérieure, eh bien, elle se construit. Elle demande un travail quotidien, une vigilance constante. Elle demande de choisir le centre, encore et encore, de revenir au Christ, qui est le centre, de laisser sa parole nous unifier et nous rassembler autour de lui. Alors Jésus prie pour que nous soyons un, comme nous sommes un Père, en moi et moi en toi, dit Jésus. Et pense un peu à ce que cela signifie, car le Père et le Fils ne sont pas simplement d'accord ou en bonne entente, ils sont un dans leur être même. Ils sont une communion si profonde qu'elle peut dépasser tout ce que nous pouvons imaginer. Et c'est cette unité-là que Jésus veut pour nous. Pas simplement une prière le dimanche, hein, pas juste croire en Dieu de manière plus ou moins vague, mais ce qu'il veut, c'est une vraie communion, c'est une union de vie avec lui. Et évidemment, comment le réaliser? Eh bien, par la prière, bien sûr. Mais pas n'importe quelle prière, une prière qui soit un dialogue, une relation, une rencontre, une prière où toi et moi nous exposons notre cœur à Dieu, où nous nous préparons à l'écouter, nous parler à travers l'Écriture, une prière qui nous transforme peu à peu et qui fait de nous un avec lui. Le sacrement aussi, on l'aurait fait. L'Eucharistie surtout, parce que le Christ se donne à toi et à moi de la manière la plus intime qui soit. Qui mange ma chair et boit mon sang demeure en moi et moi je demeure en lui. C'est une union qui dépasse tout entendement. Puis bon, bien sûr, la vie quotidienne, c'est-à-dire faire la volonté de Dieu, choisir ce que lui choisit, aimer ce que lui, mon Dieu, aime, refuser ce que lui refuse. Devenir un avec Jésus dans les choix concrets de chaque jour. Bon, et puis l'unité ne s'arrête pas là. Hein. Jésus prie aussi pour que nous soyons un entre nous. Pourquoi? Parce que, et c'est le signe visible, le témoignage concret que Dieu est à l'œuvre dans le monde. Hein, dans le chapitre suivant, chapitre 17, Jésus le dit explicitement. Pour qu'ils soient un pour que le monde croit. Hein, l'unité des chrétiens, ce n'est pas un luxe ou un petit plus sympathique, c'est un témoignage de la présence de Dieu. C'est une aide pour que le monde croit. Alors souviens-toi, mon ami, nous chrétiens, nous avons un trésor, nous avons le Christ. Nous avons le Christ qui est le centre qui peut rassembler tous les rayons. Hein, des jeunes de toutes origines, de tous milieux, de toutes sensibilités peuvent se retrouver autour de toi, Seigneur Jésus, et ils peuvent s'aimer les uns les autres véritablement parce que, eh bien, ils ont le même centre. Et le même centre, c'est toi, Seigneur Jésus. Oui, dans ce monde qui est divisé par beaucoup de questions politiques, sociales, raciales, économiques, eh bien, chacun peut vivre dans sa bulle, dans son groupe, dans sa tribu, en quelque sorte, et pourtant, le monde a besoin d'unité. Il cherche, de manière un peu désespérée, ce qui pourrait rassembler. Et nous, chrétiens, eh bien, soyons honnêtes, le monde nous regarde quand il regarde l'Église. Le monde voit, hein, les personnes qui réussissent cette unité intérieure et qui réussissent à ne pas vivre dans cette espèce de petite bulle personnelle individualiste, loin de la difficulté. Non, nous sommes réalistes et pleins d'espérance, réalistes parce que Jésus sait comment est ce monde et nous savons aussi comment est ce monde, et pleins d'espérance parce que nous savons que nous sommes protégés par Dieu, que nous ne sommes pas seuls, que cette unité avec Dieu et entre nous peut devenir bien plus forte que toutes les divisions du monde. Oui, nous pouvons prier la Vierge Marie aussi, qui nous aidera certainement à faire grandir notre unité intérieure, à faire grandir notre unité avec Dieu, à faire en sorte que nous soyons des instruments d'unité, de telle sorte que ces rayons de la roue se rapprochent à chaque fois plus du centre qui est le Christ. Je te remercie, mon Dieu, des bonnes résolutions, des actes d'amour et des inspirations que tu m'as communiquées dans cette méditation. Je te demande de les mettre en pratique. Ma Mère Immaculée, Saint Joseph, mon Père et Seigneur, mon ange gardien, intercédez pour moi.
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0: je retrouve ton visage. 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
2: Il est 6 heures.
3: Reine du ciel, réjouissez-vous. Alléluia. Car celui que vous avez mérité de porter dans votre sein, alléluia, est ressuscité comme il l'a dit. Alléluia. Priez Dieu pour nous. Alléluia. Soyez dans la joie et l'allégresse, Vierge Marie. Alléluia. Parce que le Seigneur est vraiment ressuscité. Alléluia. Prions. Dieu, qui par la résurrection de votre Fils, notre Seigneur Jésus-Christ, avez bien voulu réjouir le monde, faites-nous parvenir, par la prière de la Vierge Marie, sa mère, aux joies de la vie éternelle. Par le Christ, notre Seigneur. Amen.

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0: nom du Père et du Fils et du Saint-Esprit. La grâce de Jésus le Christ, notre Seigneur, l'amour de Dieu le Père et la communion de l'Esprit Saint soient toujours avec vous.
1: Et avec votre esprit.
0: Frères et sœurs, amis auditeurs, auditrices de la Radio Nationale Catholique, nous sommes en direct de la paroisse Saint-Paul des Lauriers dans l'archidiocèse d'Abidjan. Préparons-nous à célébrer le mystère de l'Eucharistie en ce matin en reconnaissant que nous avons péché. Je confesse à Dieu Tout-Puissant que j'ai péché en pensée, en parole, par action et par omission. Oui, j'ai vraiment péché. C'est pourquoi je supplie la bienheureuse Vierge Marie, les anges et tous les saints, et vous aussi, frères et sœurs, de prier pour moi, le Seigneur notre Dieu. Que Dieu Tout-Puissant nous fasse miséricorde, qu'il nous pardonne nos péchés et nous conduise à la vie éternelle.
1: Amen.

0: prions le Seigneur. Dieu de miséricorde, dans ta bonté, donne à ton Église rassemblée par l'Esprit Saint de s'attacher à toi de tout cœur et de vouloir vraiment être unie. Par Jésus-Christ, ton Fils, notre Seigneur, qui vit et règne avec toi dans l'unité du Saint-Esprit, Dieu pour les siècles des siècles.
1: Amen.

Je sais qu'après mon départ, des loups redoutables s'introduiront chez vous et n'épargneront pas le troupeau. Même du milieu de vous, surgiront des hommes qui tiendront des discours pervers pour entraîner les disciples à leur suite. Soyez donc vigilants et ne vous souvenez-vous que durant 3 ans, nuit et jour, je n'ai cessé dans les larmes de reprendre chacun d'entre vous. Et maintenant, je vous confie à Dieu et à la parole de sa grâce, lui qui a le pouvoir de construire l'édifice et de donner à chacun l'héritage en compagnie de tous ceux qui ont été sanctifiés. Je n'ai convoité ni l'or, ni l'argent, ni le vêtement de personne. Vous le savez bien vous-même, les mains que voici ont pourvu à mes besoins et à ceux de mes compagnons. En toutes choses, je vous ai montré qu'en se donnant ainsi de la peine, il faut secourir les faibles et soutenir des paroles du Seigneur Jésus et se souvenir des paroles du Seigneur Jésus, car lui-même a dit « Il y a plus de bonheur à donner qu'à recevoir ». Quand Paul eut ainsi parlé, il s'agenouilla et pria avec eux tous. Tous se mirent à pleurer abondamment. Ils se jetaient au cou de Paul et l'embrassaient. Ce qui les affligeait le plus, c'est la parole qu'il avait dite. « Vous ne verrez plus mon visage ». Puis, on l'accompagna jusqu'au bateau. Parole du Seigneur.

ton Dieu l'a commandé, sois fort. Montre ta force, Dieu, quand tu agis pour nous. De ton palais qui domine Jérusalem, on voit des rois t'apporter leur présent. Royaume de la terre, chantez pour Dieu, jouez pour le Seigneur. Voici qu'il élève la voix, une voix puissante. Rendez la puissance à Dieu. Redoutable est Dieu dans son temple saint. Le Dieu d'Israël, c'est lui qui donne à son peuple force et puissance. Béni soit Dieu.

0: Le Seigneur soit avec vous.
1: Et avec votre esprit.
0: Évangile de Jésus-Christ selon saint Jean.
1: Toi, Seigneur.
0: En ce temps-là, les yeux levés au ciel, Jésus priait ainsi. Père Saint, garde mes disciples unis dans ton nom, le nom que tu m'as donné, pour qu'ils soient un comme nous-mêmes. Quand j'étais avec eux, je les gardais dans ton nom, le nom que tu m'as donné. J'ai veillé sur eux et aucun ne s'est perdu, sauf celui qui s'en va à sa perte.

0: Prions ensemble avant d'offrir le sacrifice de toute l'Église.
1: Pour la gloire de Dieu, le salut du monde.
0: Accueille, Seigneur, nous t'en prions, le sacrifice que tu as toi-même institué dans les saints mystères que nous célébrons. Pour te servir comme il convient, sanctifie-nous pleinement par ton œuvre de rédemption, par le Christ notre Seigneur.
1: Amen.
0: Le Seigneur soit avec vous.
1: Et avec votre esprit.
0: Élevons notre cœur.
1: Nous retournons vers le Seigneur.
0: Rendons grâce au Seigneur notre Dieu.
1: Cela est juste et bon.
0: Vraiment, il est juste et bon pour ta gloire et notre salut de te louer, Seigneur, en tout temps. De te louer, Seigneur, en tout temps, toujours et en tout lieu. Dieu éternel et tout-puissant, par le Christ notre Seigneur, car il s'est manifesté après sa résurrection en apparaissant à tous ses disciples. Et devant leurs yeux, il s'éleva au ciel pour nous rendre participants de sa divinité. C'est pourquoi la joie pascale rayonne par tout l'univers. La terre entière exulte. Les puissances d'en haut et les anges dans le ciel chantent sans fin l'hymne de ta gloire.

Toi qui es vraiment saint, toi qui es la source de toute sainteté, Seigneur, nous te prions. Sanctifie ces offrandes en répandant sur elles ton esprit, qu'elles deviennent pour nous le corps et le sang de Jésus, le Christ, notre Seigneur. Au moment d'être livré, il entrait librement dans sa passion et il prit le pain. Il rendit grâce. Il le rompit et le donna à ses disciples en disant, « Prenez et mangez-en tous. Ceci est mon corps, livré pour vous. »

De même, après le repas, il prit la coupe. De nouveau, il rendit grâce. Il la donna à ses disciples en disant, « Prenez et buvez-en tous, car ceci est la coupe de mon sang, le sang de l'Alliance nouvelle et éternelle, qui sera versé pour vous et pour la multitude en rémission des péchés. Vous ferez cela en mémoire de moi. »

0: Il est grand le mystère de la foi. Nous annonçons ta mort, Seigneur Jésus. Nous proclamons ta résurrection. Nous attendons ta venue dans la gloire. En faisant ainsi mémoire de la mort et de la résurrection de ton Fils, nous t'offrons, Seigneur, le pain de la vie et la coupe du salut, et nous te rendons grâce, car tu nous as estimés dignes de nous tenir devant toi pour te servir. Humblement, nous te demandons qu'en ayant part au corps et au sang du Christ, nous soyons rassemblés par l'Esprit Saint en un seul corps. Souviens-toi, Seigneur, de ton Église répandue à travers le monde. Fais-la grandir dans ta charité, en union avec notre pape Léon, notre archevêque Ignace, son auxiliaire Gaspard et tous les évêques, les prêtres et les diacres. Souviens-toi aussi de nos frères et sœurs qui se sont endormis dans l'espérance de la résurrection. Souviens-toi de ton serviteur, le père Akafugra Pascal, que tu as rappelé auprès de toi. Et souviens-toi dans ta miséricorde de tous les défunts. Accueille-les dans la lumière de ton visage. Sur cette paroissienne et ce fidèle chrétien qui te rendent grâce pour les bienfaits que tu as déposés dans leur vie, te demande aide, assistance et protection pour eux-mêmes, pour leur famille, pour leur vie professionnelle. Sur Kédia Malambrice Julien, Bouguet Marie-Christine, Yves Bernardin Davis, qui célèbrent en ce jour leur anniversaire de naissance. Sur les auditeurs et les auditrices de la Radio Nationale Catholique. Sur nous tous enfin, nous implorons ta bonté. Permets qu'avec la Vierge Marie, la bienheureuse Mère de Dieu, avec Saint Joseph, son très chaste époux, les apôtres et tous les saints qui ont fait ta joie au long des âges, nous ayons part à la vie éternelle et que nous chantions ta louange et ta gloire par ton Fils Jésus le Christ. Par lui, avec lui et en lui, à toi Dieu le Père Tout-Puissant, dans l'unité du Saint-Esprit, tout honneur et toute gloire pour les siècles des siècles.
1: Amen.
0: Comme l'avons appris du Sauveur, et selon son commandement, nous osons dire, Notre Père,
2: qui es aux cieux, que ton nom soit sanctifié, que ton règne vienne, que ta volonté soit faite sur la terre comme au ciel. Donne-nous aujourd'hui notre pain de ce jour. Pardonne-nous nos offenses, comme nous pardonnons nos offenses
1: à ceux qui nous ont offensés.
2: Et ne nous laisse pas entrer en
0: tentation,
2: mais délivre-nous du mal.
0: Délivre-nous de tout mal, Seigneur, et donne la paix à notre temps. Soutenu par ta miséricorde, nous serons libérés de tout péché, à l'abri de toute épreuve. Nous qui attendons que se réalise cette bienheureuse espérance, l'avènement de Jésus-Christ, notre Sauveur.
1: Car c'est à toi qu'appartient le règne, la puissance et la gloire pour les siècles des siècles.
0: Seigneur Jésus-Christ, tu as dit à tes apôtres, je vous laisse la paix, je vous donne ma paix. Ne regarde pas nos péchés, mais la foi de ton Église, pour que ta volonté s'accomplisse. Donne-lui toujours cette paix et conduis-la vers l'unité parfaite, toi qui vis et règnes pour les siècles et les siècles.
1: Amen.
0: Que la paix du Seigneur soit toujours avec vous.
1: Et avec votre esprit.
0: Frères et sœurs, dans la charité du Christ, donnez-vous la paix.
3: La paix du Christ.

0: Voici l'agneau de Dieu. Voici celui qui enlève les péchés du monde. Heureux les invités au repas des noces de l'agneau.
1: Seigneur, je ne suis pas digne de te recevoir, mais dis seulement une parole et je serai guéri.

0: Prions le Seigneur. Seigneur, que notre participation à ton sacrement divin augmente sans cesse en nous ta grâce, que sa force nous purifie et nous dispose à recevoir toujours mieux un si grand bienfait par le Christ notre Seigneur.
1: Amen.
0: Veuillez vous asseoir. Nous appelons Kédia Malambris et Julien, Bouguet, Marie-Christine et Yves Bernardin Davis à l'occasion de leur anniversaire de naissance. Nous pouvons les ovationner.

0: Nous bénissons l'eau et les objets de piété. Notre secours est dans le nom du Seigneur. Ô Dieu, toi qui fais descendre sur les hommes ta bénédiction, toi vers qui monte toute prière en ta bonté, daigne bénir cette eau et ces objets de piété que nous te présentons. Par cette eau, renouvelle en nous la source vive de ta grâce et défends-nous contre tout mal du corps et de l'âme. À travers ces objets de piété, fais que tes fidèles soient transformés dans l'image de ton Fils, lui qui vit et règne pour les siècles des siècles.
1: Amen.
0: Saluons ensemble notre Mère du Ciel, la bienheureuse Vierge Marie, en ce mois de mai, mois de Marie. Je vous salue Marie.
2: Pleine de grâce, le Seigneur est avec vous.
0: Vous êtes bénie entre toutes les femmes, et Jésus, le fruit de vos entrailles, est béni. Sainte Marie, Mère de Dieu, priez pour nous, pauvres pécheurs, maintenant et à l'heure de notre mort. Amen. Gloire au Père et au Fils et au Saint-Esprit.
2: Comme il était au commencement, maintenant et toujours, dans les siècles des siècles. Amen.
0: Ô Marie conçue sans péché,
2: priez pour nous qui avons le courage.
0: Le Seigneur soit avec vous.
2: Et avec votre esprit.
0: Et que Dieu Tout-Puissant vous bénisse, le Père et le Fils et le Saint-Esprit.
2: Amen.
0: Allez porter l'Évangile du Seigneur.
2: Amen.
0: Bonne journée à tous et à chacun.
2: Merci mon Père, à vous aussi.
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frères et sœurs en Christ, auditeurs et auditrices de la voix de l'Évangile, vous l'avez noté avec amertume, avec désarroi, cette interruption voilà qui est survenue durant la célébration de l'Eucharistie sur nos antennes. Vous l'avez constaté avec regret. Voilà, cela est dû donc à une coupure d'électricité survenue. Voilà, là où nous retransmettons la messe, la paroisse Saint-Paul de Laurier de la Riviera Faya. Alors nous nous excusons donc pour ce désagrément qui est, comme vous le constatez, indépendant de notre volonté. Mais quand c'est le cas, nous vous le proposons toujours la messe dans le courant de la journée. Et bien heureusement, aujourd'hui, à partir de 19h, nous initions le tridium de prière en faveur des élèves en classe d'examen. Et dans ce programme-là, nous vous proposerons, comme cela est établi, dans le schéma, donc, de ce tridium de prière, nous aurons la messe. Alors, nous allons rattraper cela, donc, dans le courant de la journée. Merci pour votre compréhension. Que Dieu vous bénisse et bonne suite de programme sur la voie de l'Évangile. Ici à ce microphone, l'abbé Jean Cras, directeur général de la Radio Nationale Catholique. Bonne journée à vous.

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0: Heureux les miséricordieux, car ils obtiendront miséricorde.
1: 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Il est 7 heures.

0: Au sommaire de cette édition, clôture à la cathédrale Christ Roi de l'univers de Dalois, de la 5e Assemblée Générale Ordinaire du Conseil National du Laïcat Catholique du Côte d'Ivoire. Monseigneur Marcelin Yaoukouadio, président de la conférence épiscopale, a exhorté les participants à mutualiser leurs efforts pour un laïcat catholique plus dynamique et engagé pour la mission. Du 7 au 15 mai dernier, la cathédrale Saint-André de Yopougon a accueilli la caravane nationale de délivrance et de restauration des familles, initiative de l'apostolat des soldats de Marie et de la MEB. Des prières ont été élevées pour l'unité, la paix et la stabilité au sein des familles. En visite au Burundi à l'occasion du 75e anniversaire du grand séminaire Saint-Pierre Claver de Bourassira, le cardinal Louis Antonio Taglé, pro-préfet du dicastère pour l'évangélisation, appelle les séminaristes burundais à vivre la communion, la diversité et la prière. Enfin, troisième jour ce mercredi de la sensibilisation des fidèles à la collecte nationale du Fonds National Catholique, dans notre rubrique En Marche pour l'autonomie financière de notre Église, la parole sera donnée à Mgr Bruno Essoyedo, évêque de Bondoukou, vice-président de la conférence épiscopale, et à la coordinatrice nationale des délégués laïcs du Fonds National Catholique qui invite les fidèles à sortir des doutes.
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0: Bonjour à tous et bienvenue à cette édition. Le rideau est tombé dimanche 17 mai dernier dans le diocèse de Dalois sur la 5e Assemblée Générale Ordinaire du Laïcat Catholique de Côte d'Ivoire. Durant 3 jours, les responsables nationaux des différents mouvements, associations et groupes de prière ainsi que leurs aumôniers et les présidents des conseils diocésains du Laïcat issus des 15 églises particulières de Côte d'Ivoire se sont réunis au centre diocésain de Dalois pour des travaux autour du thème « Laïcat témoin de l'espérance et bâtisseur d'une société fraternelle ». La clôture marquée par une eucharistie présidée par Mgr Marcelin Yaoukouadio, évêque de Dalois et président de la conférence épiscopale à la cathédrale Christ Roi de l'Univers. Dans son homélie, l'ordinaire du lieu a rappelé le devoir premier du laïc, celui d'être apôtre et ouvrier apostolique dans l'annonce de l'évangile, tout en faisant de leur maison les lieux de prière de Cénacle avec la Vierge Marie. Mgr Quadio les a surtout encouragés à travailler dans la communion pour relever les défis de notre temps. Un extrait.
2: Chers frères et sœurs, chers fidèles laïcs de tous les 15 diocèses, nous voici rassemblés pour sanctifier le jour du Seigneur, jour de prière et de louange. Cette messe marque la clôture des travaux de la 5e Assemblée Générale Ordinaire du Conseil National du Laïcat. Se met donc à la fois une joie et un devoir de prier pour vous et avec vous, chers fidèles laïcs de Côte d'Ivoire. Puisse votre présence fraternelle à Dalois depuis le jeudi 14 mai dernier être un moment de retrouvailles et de fraternité vraie pour un laïcat engagé et responsable.
0: Mgr Marcelin Yaoukouadio, évêque de Dalois, président de la conférence des évêques catholiques de Côte d'Ivoire. Une rencontre meublée de plusieurs conférences, des échanges sur la contribution des laïcs pour une église en Côte d'Ivoire plus dynamique, vivante et résolument engagée dans l'annonce de l'évangile. Ces jours de travaux et de retrouvailles ont été un fort moment de partage d'expériences et de renouvellement de leur engagement à la suite du Christ. Au terme de cette enrichissante assemblée générale ordinaire du laïcat catholique, Krou Akamak, président du Conseil national de laïcat de Côte d'Ivoire, nous dresse le bilan. On l'écoute au micro de Karen Koulbali de la station relais RNC Dalois.
3: Nous avons organisé cette assemblée générale qui est la 5e à Dalois ici et nous voulons avec tous les prêtres, les aumôniers et tous ceux qui concourent à faire de sorte que les laïcs puissent prendre leur place, nous voulons travailler à la co-responsabilité et aussi à ce que dans cette église, les laïcs ne soient plus des spectateurs, mais qu'ils soient des acteurs. Des bâtisseurs de fraternité. Et c'est ce que nous avons voulu faire à travers toutes les communications qui ont eu lieu avec le Père Mayemba, qui a pris les deux phrases de notre thème national pour nous entretenir, pour être des bâtisseurs. Voilà ce que nous devons être. Pour être les témoins de l'espérance, voilà ce que nous devons être. Nous devons être dans la prière et nous devons voir notre frère dans la compassion. Et aussi, Madame la ministre a nommé pour nous entretenir sur foi chrétienne et responsabilité publique, vivre l'évangile au cœur de l'administration ivoirienne. En tant que ministre, elle a donné un développement et elle a fait son témoignage de vie en tant que ministre d'État et en tant que personne dans l'Église qui est dans la société, qui doit travailler à faire, à transformer la famille, le travail. Nous ressortons très heureux, satisfaits de tout ce qui a été fait. Donc nous serons des laïcs témoins, des laïcs formés. Nous aurons une foi incarnée pour que nous puissions transformer la société.
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0: Dans le reste de l'actualité religieuse, intéressons-nous à présent à la caravane nationale de délivrance et de restauration des familles qui était du jeudi 7 au vendredi 15 mai dernier à la cathédrale Saint-André de Yopougon. Durant 9 jours, les participants à cette traditionnelle activité de l'apostolat des soldats de Marie et de la MEB ont élevé des intentions de prière pour l'unité, la paix et la stabilité au sein des foyers. Berger Paul Valérie Deya, premier responsable de cet apostolat, revient pour nous sur leur mission et attente de ces caravanes de prière en faveur des familles.
5: La mission que Dieu nous a confiée, c'est de prier pour les familles, les couples et les enfants en situation difficile. Et je pense que c'est dans cette mission que nous sommes. Et c'est pour cela que vous nous voyez aller dans les paroisses en accord avec les curés des paroisses, bien sûr, et puis avec l'AEC, Association Famille Chrétienne, ou les Amis de Saint-Joseph. C'est avec eux que nous faisons les neuvaines sur les différentes paroisses. Le but essentiel de cette neuvaine, c'est d'aider les familles à comprendre les réalités que ces familles peuvent vivre dans leur famille. Ensuite, de demeurer en prière et de vivre selon les exigences de notre baptême en mettant en pratique les vertus théologales, la foi, l'espérance et la charité. Parce que le but de notre vie sur cette terre, c'est d'être demain au ciel pour adorer Dieu. Et c'est pour cela que nous disons aux familles d'initier nos enfants à la vie de prière. C'est l'héritage spirituel que nous pouvons laisser aux enfants. Eux, à leur tour, ils feront le relais. Et c'est le but de cette neuvaine.
0: Le dernier jour de cette neuvaine étape de la cathédrale Saint-André de Yopougon a été marqué par une célébration eucharistique présidée par le père Prosper Ogou, curé de la paroisse Saint-Jean-Marie Vianney de Yopougon-Couette, qui a centré son homélie sur l'Eucharistie, exhortant les parents à révéler le mystère de l'Eucharistie à leurs enfants en étant le prolongement du ministère de l'Eucharistie dans leurs différentes maisons. Un extrait de son homélie recueilli par Solange Ablan.
5: La mission que Dieu nous a confiée, c'est de prier pour les familles, les couples et les enfants en situation difficile. Et je pense que c'est dans cette mission que nous sommes. Et c'est pour cela que vous nous voyez aller dans les paroisses en accord avec les curés des paroisses, bien sûr, et puis avec l'AEC, Association Famille Chrétienne, ou les Amis de Saint-Joseph. C'est avec eux que nous faisons les neuvaines sur les différentes paroisses. Le but essentiel de cette neuvaine, c'est d'aider les familles à comprendre les réalités que ces familles peuvent vivre dans leur famille. Ensuite, de demeurer en prière et de vivre selon les exigences de notre baptême en mettant en pratique les vertus théologales, la foi, l'espérance et la charité. Parce que le but de notre vie sur cette terre, c'est d'être demain au ciel pour adorer Dieu. Et c'est pour cela que nous disons aux familles d'initier nos enfants à la vie de prière. C'est l'héritage spirituel que nous pouvons laisser aux enfants. Eux, à leur tour, ils feront le relais. Et c'est le but de cette neuvaine.
0: À noter que la caravane nationale de délivrance et de restauration des familles sera dans le diocèse de Korogo du 28 mai au 15 juin prochain. Elle sillonnera les paroisses Saint-Paul de Boundiali, Saint-Jean Bosco de Korogo et Saint-Pierre de Karakoro. À l'international, en visite au Burundi à l'occasion du 75e anniversaire du grand séminaire Saint-Pierre Claver de Bourassira, le cardinal Louis-Antonio Tagle, pro-préfet du dicastère pour l'évangélisation, a livré une profonde méditation sur la formation sacerdotale. Devant les séminaristes, prêtres et fidèles réunis à Bujumbura, il a développé 3 piliers essentiels de la vie ecclésiale, la communion, la diversité et la prière, les précisions du camarade Mouribe. débat de Radio Vatican.
6: Lors de cette visite au Burundi pour les 75 ans du grand séminaire Saint-Pierre Claver, le cardinal Tagle a souligné que chaque séminaire est un cénacle où l'on apprend à vivre la communion ecclésiale, appelant les futurs prêtres à vivre la communion, la diversité et la prière. Envoyé du pape Léon XIV, le propre-préfet du dicastère pour l'évangélisation a transmis aux fidèles burundais l'assurance de l'affection paternelle du Saint-Père. Dans son homélie, le cardinal Philippin a souligné l'importance de la communion avec Pierre et sous Pierre. Il a également rappelé que l'Église se construit dans la diversité. Les dons de la grâce sont variés, mais c'est le même esprit qui en est la source. Le troisième pilier de son message est la prière, qu'il a décrit comme l'activité principale de la communauté du Cénacle et l'arme du ministère de Jésus jusqu'au mont Calvaire. Le cardinal Tagle a enfin appelé à suivre le Christ de la croix à la résurrection, rappelant qu'on ne peut atteindre le merveilleux jardin de la résurrection sans passer par Gethsémani.
7: En marche pour l'autonomie financière de l'Église. Fonds national catholique, tous mobilisés, tous concernés.
0: La sensibilisation et la mobilisation autour de la 12e édition de la collecte du Fonds national catholique du Côte d'Ivoire prévue les samedis 23 et dimanche 24 mai prochain se poursuit sur nos ondes. Ce mercredi, deux personnalités s'adressent aux fidèles. La première, Monseigneur Bruno Essoyudo, évêque de Bandoukou, vice-président de la conférence épiscopale. Il invite les fidèles à passer du simple au double.
8: Le dimanche prochain, l'église famille de Dieu en Côte d'Ivoire va vivre un événement important, la Pentecôte. Et c'est au cours de cette fête que nous invitons les fidèles laïcs, nos frères et sœurs, à faire l'effort de donner quelque chose pour que notre église famille de Dieu puisse réaliser ses projets. Ça a déjà commencé. Nous lançons l'appel aux fils et filles. L'année dernière, je donne un exemple. L'année dernière, si j'ai pu donner 100 francs, cette année, je fais l'effort de donner 200 francs. Si j'ai donné 500 francs, je fais l'effort de donner 1000 francs pour que nous atteignions le montant qui nous est donné. C'est possible. Ce que vous allez faire, ce n'est pas de l'argent que vous jetez en l'air. C'est pour aider l'Église, famille de Dieu, la conférence à réaliser ses projets. Et la conférence des évêques catholiques de Côte d'Ivoire compte sur ses fils et filles, les chrétiens et les chrétiens, les fidèles chrétiens, les laïcs. Alors, mes fils, mes filles, mes frères et mes sœurs, faisons l'effort de mobiliser pour que nous puissions atteindre 1 milliard.
0: Monseigneur Bruno Essoyedo, évêque de Bandoukou, vice-président de la conférence épiscopale ivoirienne. La deuxième personnalité à prendre le relais dans cette exhortation est la coordinatrice nationale des délégués laïcs du Fonds national catholique. Revenant sur les réalisations déjà menées grâce aux contributions des fidèles, elle invite les catholiques à participer massivement à cette collecte en dépassant les doutes et les interrogations qui peuvent subsister autour de la gestion du fonds. Écoutons à présent Isabelle Conan.
9: Pour cette 12e édition, je voudrais vraiment lancer l'appel à tous les chrétiens catholiques de Côte d'Ivoire. Au début, c'était un peu difficile pour nous de comprendre parce qu'il y a eu des choses qui ont été faites dans l'Église qui n'ont pas abouti. Et chrétiens catholiques que nous sommes, nous avons tiqué quand on est venu annoncer le Fonds national catholique. Mais avec les explications, les gens ont commencé timidement. Et quand on a construit la cité de la paix, a vraiment ça boosté quelque chose parce qu'on s'est dit, nos pères évêques ont tenu parole. On va les suivre pour atteindre l'objectif qu'ils nous assignent. Et Dieu merci, ce que nous sommes en train de voir, c'est grandiose. Pour nos enfants qui n'ont pas de travail, il y a beaucoup de choses que l'Église veut nous proposer pour nous aider à prendre ces enfants-là en charge. Donc, je lance l'appel à tout le monde. Si on avait encore des petits doutes, effaçons ces doutes et venons donner. Venons rendre grâce au Seigneur pour ce qu'il a fait pour nous. Ce qu'il fera pour nous encore là, personne ne s'attend à ça, ça sera encore plus grand. Donc voilà l'appel que je voudrais lancer à tous les fidèles chrétiens catholiques de Côte d'Ivoire, à tous les fidèles du Christ, pour que nos clercs là soient nos bergers, qu'ils soient au devant de nous. Et c'est ce que nous voulons voir le jour de la Pentecôte.
0: Isabelle Conan, coordinatrice nationale des délégués laïcs du Fonds national catholique, interrogée par Solange Ablan. Rappelons que les samedis 23 et dimanche 24 mai prochain, à l'occasion de la Pentecôte, nous sommes toutes et tous invités à contribuer à la collecte du Fonds national catholique en donnant selon nos moyens, mais avec le cœur. C'est sur cette note de sensibilisation des fidèles sur le Fonds national catholique sur FM, les pages de ce journal. Merci de l'avoir suivi en notre compagnie.

0: Aimables auditeurs, à présent nos annonces communautaires. 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
0: Vous venez de suivre nos annonces communautaires. Bonne suite de programme sur la voie de l'Évangile.

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Bonjour à tous et excellente matinée sur la voie de l'évangile. Plaisir de vous retrouver pour cette édition des matins de la RNC en ce mercredi 20 mai. La pluie est au rendez-vous ce matin, alors soyez très prudents sur les routes en cette saison des pluies. Gardons la vigilance dans nos déplacements, que Dieu veille sur chacun de nous et protège toutes les familles. La mise en onde des matins de la RNC est assurée par Martial Atta. À ce micro, je suis Isabelle Comé. Non. À l'approche de la Pentecôte, préparons nos cœurs à accueillir la flamme de l'Esprit Saint à travers cette magnifique chanson que je vous invite à écouter.

0: Voilà, en cette période de préparation à la Pentecôte, ouvrons nos cœurs à la présence de Dieu et laissons l'Esprit Saint guider chacun de nos pas. Merci d'être toujours fidèle à l'écoute de la Radio Nationale Catholique. Voici à présent le programme des matins de la RNC de ce jour. La matinale est structurée en deux grandes parties. Dans la première partie, nous aurons la rubrique Paix intérieure suivie de Paix de vie. À 8h, nous céderons le micro à Marina Kwakula Sissi pour l'émission Ecclesia Magazine et nous reprendrons l'antenne à 9h20 pour la seconde partie des matins de la RNC avec le plateau annonceur puis la rubrique Parlons nos langues. Sans plus tarder, ouvrons cette première partie des matins de la RNC avec la rubrique Paix intérieure. Très chers auditeurs, nous vous invitons à demeurer à l'écoute pour ce moment de méditation et d'édification spirituelle.
1: Intérieure. Rien ni personne ne peut nous apporter la paix intérieure si ce n'est nous-mêmes. Paix intérieure.
2: Priez en tout temps. Toutes nos actions sont oraisons quand nous le faisons pour Dieu. Tiré de lettre 75. Nos actions les plus humbles ou plus extraordinaires n'ont de prix que par l'intention qui les préside. C'est ainsi que nous pouvons recouvrir d'or surnaturel l'acte le plus banal de notre quotidien. Posé par amour ou mieux encore pour la seule gloire de Dieu, il deviendra une précieuse offrande qui touche son cœur et le réjouir. Plus nous nous exercerons à orienter vers le Seigneur le moindre de nos gestes, plus nous tendrons à une oraison continuelle. C'est toute notre vie qui en sera illuminée et notre cœur y passera une grande force. Effort à vivre. Je m'apprends à orienter chaque action vers le Seigneur avec une action pleine d'amour. Seigneur, je le fais pour toi. Parole de Dieu. Ton Père qui voit dans le secret te le rendra. Marc 6, verset 4. Ensemble, prions. Dieu, qui sonde les cœurs et connaît les intentions de l'homme, accueille notre amour comme une offrande, la louange de ta gloire. Éveille en nous cet atout qui nous permettra de vivre pour toi et nous demeurer en ta présence par Jésus, ton Fils, notre Seigneur.
1: Intérieure. Rien ni personne ne peut nous apporter la paix intérieure si ce n'est nous.

Voilà, demandons à l'Esprit Saint de venir habiter nos cœurs et de nous accorder cette paix profonde que ce Dieu peut donner. Merci d'avoir suivi la rubrique Paix intérieure. À présent, chers auditeurs, préparez-vous à recevoir votre pain de vie, cette parole d'espérance et de consolation pour nourrir votre journée.

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1: 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Allô?
2: Allô?
1: Allô, bonjour.
2: Bonjour.
1: À qui ai-je l'honneur de parler?
2: C'est un copain, c'est Jacques Major d'Alopoa.
1: Comment vous allez?
2: Très bien.
1: Dieu fait grâce, Dieu
2: très
1: merci.
2: Bien, parce que ce matin, j'ai écouté un chanson sur la radio nationale catholique. Je dis ma journée pour lui.
1: Ah, Dieu merci, en gloire à Dieu.
2: Parce que une chanson là, quand tu écoutes toute la journée, tu es tellement que je serai content.
1: Oh. On dit merci à Dieu. Restez toujours à l'écoute, voilà, c'est très important. Très cher, votre pain de vie est le psaume 23 qui dit « Même si je marche dans un ravin d'ombre et de mort, je ne crains aucun mal, car tu es avec moi, ton bâton, ton appui. »
2: Allô?
1: Voilà qui me rassure. Allô?
2: Oui, psaume 23.
1: Oui, le psaume 23. Vous lisez tout le psaume 23 pour cette journée.
2: Amen.
1: Allez, bonne méditation à vous.
2: Merci.
1: Allô? Allô, allô? 07 59 55 54 24, 05 55 03 46 60 et le 01 42 85.
3: Allô?
1: Oui, allô?
3: Oui, monsieur Marcel, bonjour.
1: Monsieur Guessot-Jean, bonjour. Plaisir de vous entendre ce matin. Comment vous allez?
3: Ça va très bien, avec une très bonne pluie, ça me fait du bien.
1: Dieu merci. Mais soyez très prudent sur les routes. Hein.
3: Oui, sans problème.
1: Ok. Monsieur Guessot-Jean, votre pain de vie est le psaume 27, verset 1.
3: Oui.
1: Qui dit « Le Seigneur est ma lumière et mon salut, de qui aurais-je peur? Le Seigneur est la forteresse de ma vie, devant qui tremblerai-je? »
3: Amen, amen, amen. Je dis bonjour à tous les prêtres et à tous les évêques qui sont à l'écoute.
1: Merci beaucoup pour cette attention, Guessot-Jean. Allez, portez-vous bien. Allô? Allô, allô?
4: Allô, bonjour de Marguerite Lagoum.
1: Bonjour, c'est Isabelle Marguerite.
4: Ah, Isabelle.
1: Comment bonjour. Vous allez?
4: Ça va, et toi?
1: Ça va, par la grâce de Dieu. Marguerite Lagoum, votre pain de vie est Isaïe 30, verset 19.
4: Isaïe 30, combien?
1: Verset 19.
4: D'accord.
1: Qui dit, huit peuples de Sion qui habitent à Jérusalem, tu ne pleureras plus. Car quand tu crieras, il te fera grâce. À peine aurait-il entendu qu'il aura répondu. Ah, vous êtes chanceux ce matin.
4: Amen.
1: Allez, bonne journée à vous.
4: Merci, bonne journée à tous.
1: Merci beaucoup. Allô?
5: Allô?
1: Allô, bonjour.
5: Bonjour.
1: À qui ai-je l'honneur de parler?
5: Agnavo.
1: Agnavo, comment vous allez?
5: Je vais très bien.
1: Dieu merci. Agnavo, votre pain de vie est Matthieu 21, verset 22.
5: Oui.
1: Agnavo, est-ce qu'on peut éteindre son poste récepteur radio?
5: Oh, rien même. J'ai juste mis mon portable.
1: Ah, d'accord.
5: J'ai mis l'écouteur.
1: Ok. Agnavo, votre pain de vie, comme je le disais, c'est Matthieu 21, verset 22. Qui dit, tout ce que vous demanderez dans la prière avec foi, vous le recevrez.
5: Amen.
1: Allez, excellente journée à vous.
5: Bonne journée à vous.
1: Merci beaucoup. Allô.
6: Allô, bonjour Béatrice.
1: Bonjour Béatrice, comment vous allez?
6: Ça va très bien ce matin, merci.
1: Dieu merci. Béatrice, votre pain de vie est Matthieu 7, verset 7.
6: Ok.
1: Demandez, on vous donnera. Cherchez, oui. Vous trouverez. Frappez, on vous ouvrira. Voilà.
6: Amen.
1: Allez, bonne méditation et excellente journée.
6: Merci beaucoup, merci.
1: Allô?
7: Allô?
1: Allô, bonjour.
7: Bonjour, Isa, c'est maman.
1: Maman, comment vous allez?
7: bien, ma fille.
1: Dieu merci. Ça va, maman, on va très bien.
7: Merci, Seigneur.
1: Maman Tano, votre pain de vie est 1 Jean 5, verset 14.
7: Il me dit...
1: Et voici l'assurance que nous avons devant lui. Si nous lui demandons quelque chose selon sa volonté, il nous écoute.
7: Amen, ma fille. Ma fille, vous avez déjà écouté.
1: Voilà. Amen. Allez, bonne journée à vous, maman. Allô.
8: Allô.
1: Allô, bonjour.
8: Bonjour, ma soeur.
1: Luz Glauto, comment vous allez?
8: Eh, hey, je vais bien maintenant.
1: Ah, ça n'allait pas un temps, c'est ça?
8: Eh, hey, j'ai volé mon téléphone, il m'a fait du mal.
1: Oh, non, mais on rend gloire à Dieu. Ils n'ont pas touché à votre vie, c'est déjà bon.
8: Ouais, c'est
1: le téléphone, c'est un bien matériel.
8: Ils ont tout ramassé.
1: Oh, mais ça va, c'est pas grave. Dieu va redonner. Dieu au contrôle. Allez, Luis Glauto, votre pain de vie est le psaume 73, verset 26.
8: Oui.
1: J'ai le corps usé, le corps aussi, mais le soutien de mon cœur, mon patrimoine, c'est Dieu pour toujours.
8: Et...
1: Vous voyez, une belle pensée pour vous aujourd'hui.
8: Merci.
1: Allez, Luis Glauto, portez-vous bien et soyez très très prudente. Allô.
9: Allô, bonjour ma soeur.
1: Bonjour, à qui ai-je l'honneur?
9: Allô.
1: Oui, votre nom s'il vous plaît.
9: Bonjour ma soeur, c'est Madame Yapo.
1: Madame Yapo.
9: Oui.
1: Bienvenue. Madame Yapo, votre pain de vie est Deutéronome 6, verset 18.
9: Deutéronome 10?
1: Non, Deutéronome 6.
9: 6.
1: Oui, 6, verset 18. Lui qui dit, tu feras ce qui est droit et bien aux yeux du Seigneur pour être heureux et entrer, prendre possession du bon pays que le Seigneur a promis par serment à tes pères. Voilà.
9: Amen.
1: Madame Lapo, bonne journée à vous.
9: Merci, madame.
1: Et bonne méditation.
9: Merci.
1: Allô.
10: Bonjour, madame.
1: Monsieur Abodo Blaise, bonjour.
10: Ça va très bien du côté de l'autoroute du Nord, kilomètre 44, paroisse Saint-Pierre, Saint-Paul-des-Bagou.
1: Aussi, ça va très bien ici au sein de la Radio Nationale Catholique. Merci à vous. Monsieur Abodo Blaise, votre pain de vie est Philippiens 4, verset 9.
10: C'est un combien?
1: Philippiens 4, verset 9, qui dit « Ce que vous avez appris, reçu, entendu de moi, observé
10: oui, j'écoute.
1: Moi, je reprends Philippiens 4, verset 9. C'est bon? Monsieur Abodo Blaise, vous m'avez entendu?
10: Oui, je n'ai pas entendu. J'ai le coup.
1: Ok, Philippiens 4,
10: oui.
1: Verset 9.
10: Oui.
1: Qui dit, ce que vous avez appris, reçu, entendu de moi, observé en moi, tout cela, mettez-le en pratique et le Dieu de la paix sera avec vous.
10: Amen, amen, merci beaucoup.
1: Je vous en prie. Amen, allez, bonne journée à vous. Allô.
11: Allô.
1: Allô, bonjour.
11: Allô.
1: Allô, allô.
11: Bonjour, mon cœur.
1: Bonjour, mon cœur. À qui ai-je l'honneur? Votre nom, s'il vous plaît.
11: La mère des lieux.
1: La mère des lieux. La mère des lieux, c'est votre
11: Michel pain. Archange d'Agamé.
1: Oh, merci beaucoup, la mère des lieux. La mère des lieux, votre pain de vie est Jean 15, verset
11: oui.
1: 10. La mère des lieux, votre pain de vie est Jean 15, verset 10, qui dit, si vous observez mes commandements, vous demeurerez dans mon amour, comme en observant les commandements de mon Père, je demeure dans son amour. Allez, excellente journée à vous. Allô.
12: Allô, bonjour ma fille, Ouedraogo, Anyama, échangeur.
1: Papa Ouedraogo, bonjour.
12: Bonjour ma fille.
1: Il pleut aujourd'hui et le temps est beau, il c'est doux, voilà. Et les records aussi, ça se passe bien, j'espère.
12: Oh, il pleut fort, je vous le passe simplement, mais pas faire comme ça.
1: D'accord. Papa Ouedraogo, je vais donner rapidement votre pain de vie, qui est Matthieu 12, verset 50. Quiconque fait la volonté de mon Père qui est aux cieux, c'est lui mon frère, ma soeur, ma mère. Allez, okay. Papa Ouedraogo, c'est avec vous qu'on arrête les appels en direct.
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1: Nous saluons tous nos fidèles auditeurs qui nous écoutent en ce moment même, ainsi que ceux qui n'ont pas pu nous joindre, mais qui restent unis à nous par la prière et l'écoute. Voici votre pain de vie du jour. Psaume 26 qui dit « Voici, le Seigneur est ma lumière et mon salut, de qui aurais-je crainte ?» Le Seigneur est ma lumière et mon salut, de qui aurais-je crainte ? Qui est le psaume 26. Que cette parole fortifie chacun de vos pas aujourd'hui.

Ainsi s'achève la première partie des matins de la RNC de ce mercredi 20 mai 2026. Restez surtout à l'écoute dans quelques instants pour l'émission Ecclesia Magazine. Une rediffusion vous sera proposée sur le thème « La richesse du don de l'esprit de la Pentecôte hier, aujourd'hui ». Ce thème a été développé par le père Yves-Marie Fradet. Quant à moi, je vous donne rendez-vous à 9h20 pour la seconde partie des matins de la RNC.

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1: 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Il est 8h.
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0: Amis auditeurs et auditrices de la Radio Nationale Catholique de Côte d'Ivoire, la Voix de l'Évangile, nous sommes très heureux de vous retrouver toujours dans notre marche vers la Pentecôte. Monsieur Bakayoko assure pour nous la mise en onde de cette émission. Je suis Marina Kwafou, la Sissi, à ce micro. Ce matin, nous avons choisi de parler de la richesse du don de l'Esprit à la Pentecôte, hier et aujourd'hui. Et comme nous vous le disions tout à l'heure, nous sommes sur le chemin de la Pentecôte et pour nous aider à mieux nous préparer à recevoir l'Esprit Saint, nous sommes avec aujourd'hui le Père Yves-Marie Fradé. Il est missionnaire spiritain et donc il a passé 24 ans au Sénégal. Et aussi, j'ai envie de dire anciennement professeur de théologie. Il a été aussi animateur de radio au Sénégal. Il y a plusieurs choses qu'on pourrait vous dire sur le Père Yves Fradé, mais il faut retenir aussi pour ce jour qu'il est responsable mondial des fraternités du Saint-Esprit. Et donc, il est avec nous ce matin. Mon Père, bonjour et bienvenue.
1: Bonjour à toutes et à tous, à tous les auditeurs de la radio, et merci de m'accueillir ce matin dans la joie de l'Esprit-Saint.
0: Très bien. En tout cas, merci d'être là. C'est vrai que vous avez été anciennement animateur de radio, mais vous êtes toujours dans les radios pour faire des émissions quand même.
1: C'est la première fois que je parle à la radio en Côte d'Ivoire.
0: Oui. On est très heureux de vous accueillir. Alors, vous êtes là dans le cadre d'une activité avec la Fraternité du Saint-Esprit en Côte d'Ivoire. Dites-nous ce que c'est déjà.
1: Alors, les Fraternités du Saint-Esprit, c'est un mouvement de prière qui a été lancé en 1867 par une femme laïque, Emma Boulanger, qui constatait que le Saint-Esprit n'était pas connu dans l'Église, n'était pas prié, et elle sentait l'appel à le prier davantage pour l'Église et pour le monde, et elle a regroupé à Paris quelques personnes qui ressentaient le même appel. Ainsi est née une association du Saint-Esprit qui a été reconnue plus tard par l'archevêque de Paris comme confrérie du Saint-Esprit. Aujourd'hui, on dit fraternité du Saint-Esprit. Elles sont très présentes dans le monde, surtout d'Afrique noire francophone, Congo-Brazzaville, RCA, Gabon et Côte d'Ivoire. 6000 membres dans le monde, donc c'est une vraie fraternité qui prie le Saint-Esprit pour l'Église, c'est leur mission, pour le Pape, pour les évêques, pour tous les missionnaires de l'Évangile et pour le monde.
0: D'accord. Alors, tout le monde peut appartenir à cette fraternité du Saint-Esprit.
1: Alors, s'il y a un appel dans le cœur, tout oui, là, les fraternités sont très ouvertes. Et on accueille à une période de cheminement, de formation, pour mieux découvrir et connaître l'Esprit-Saint. Et au bout d'un certain nombre, un certain temps de cheminement, il y a une consécration au Saint-Esprit. On se consacre au Saint-Esprit de Pentecôte pour toute sa vie. Et on devient instrument, on essaye d'être docile à l'Esprit-Saint.
0: Très bien. Avant la fin de cette émission, nous aurons l'occasion de parler en long et en large de cette activité pour laquelle vous êtes en Côte d'Ivoire. Mais il est bon aussi de souligner que nous sommes en compagnie du responsable diocésain des Fraternités du Saint-Esprit, en la personne de M. Acho Seka, alors je dirais de Yopougon, tout simplement, et puis aussi Jean-Paul Koulibaly, qui est lui secrétaire diocésain d'Abidjan, de la paroisse Notre-Dame de l'Incarnation de la Palmeraie. Merci en tout cas à vous tous d'être là. Avec vous, nous allons écouter très attentivement le Père Yves-Marie Fradé sur le thème évoqué, la richesse du don de l'Esprit-Saint à la Pentecôte hier et aujourd'hui. Et vous le savez, chers amis auditeurs, puisque vous êtes habitués de cette émission, la deuxième partie vous sera consacrée afin que vous puissiez poser toutes vos questions.
1: Si tu savais le don de Dieu, c'est la parole de Jésus à la Samaritaine, et je pense que nous pouvons la recevoir aussi pour chacun de nous. Si tu savais le don de Dieu, cet esprit d'eau vive qui jaillit dans notre cœur, nous n'avons jamais fini de le découvrir, Il y a une chose étonnante, c'est que au moment du Concile Vatican II, qui s'est déroulé de 1962 à 1965, les pères conciliaires, il y avait beaucoup d'évêques missionnaires d'ailleurs, la moitié, les pères conciliaires ont découvert que le Saint-Esprit était absent, non pas du Concile, mais absent des textes. On parlait de l'Église sans parler de l'Esprit-Saint. On parlait de la mission sans parler de l'Esprit-Saint. Et donc le Concile Vatican II a été l'occasion d'une redécouverte de l'Esprit-Saint. Il y avait une encyclique du pape qui déjà nous avait alerté, mais c'était en 1897, Divinum Illud Munus. Et le pape, de manière humoristique, disait, si on demandait aux baptisés, connaissez-vous le Saint-Esprit? Et peut-être qu'il répondrait, comme les Johannites d'Éphèse, nous n'avons même pas entendu dire qu'il y ait un Saint-Esprit. Alors, bien sûr, c'est un peu humoristique, parce que l'Église a toujours célébré la fête de la Pentecôte. Quand nous faisons le signe de la croix, nous faisons bien au nom du Père et du Fils et du Saint-Esprit, mais ça ne suffit pas pour connaître l'Esprit-Saint. Et Monseigneur Landrieux a écrit un livre en 1920, au titre, là aussi, un peu prophétique et provocateur, « Le divin méconnu ». Et je crois que nous sommes dans cette période de redécouverte de l'Esprit-Saint. Le pape qui avait convoqué le Concile, Saint Jean 23, disait « Le Concile sera comme une nouvelle Pentecôte où reprendront vigueur les énergies apostoliques et missionnaires de l'Église dans toute l'étendue de son mandat et de son ardeur juvénile. » Le Concile Vatican II, une nouvelle Pentecôte. Nous sommes dans cette phase où nous découvrons toujours davantage, nous approfondissons le Concile et donc nous essayons de vivre cette nouvelle Pentecôte. Pour comprendre la richesse de l'Esprit-Saint, Jésus avait utilisé durant son ministère public des images, puisqu'il ne pouvait pas encore révéler explicitement la personne, la troisième personne de la Trinité. Il a parlé du vent, par exemple, à Nicodème. Le vent souffle où il veut. Il a pris l'image de l'eau vive avec la Samaritaine. Si tu savais le don de Dieu, et c'est moi qui te donnerai l'eau vive jaillissant en vie éternelle. Et au temple, un jour, il s'est écrié, « Si quelqu'un a soif, qu'il vienne à moi et qu'il boive, celui qui croit en moi, de son sein couleront des fleuves d'eau vive. » Donc des images, également le feu et la scène, le jeudi avant de vivre sa passion et sa mort sur la croix, Jésus a parlé de l'esprit de vérité, en termes plus explicites. Il a parlé de l'esprit paraclet ou avocat, défenseur, qui serait là avec les apôtres. Mais je voudrais m'appuyer surtout sur les paroles de Jésus juste avant l'ascension. Au moment où il va quitter les apôtres, où vont se terminer les apparitions visibles de Jésus ressuscité, des paroles qui me semblent être comme son dernier testament. Et Jésus dit, restez à Jérusalem pour y recevoir l'Esprit promis par le Père. D'ici quelques jours, vous serez baptisés dans l'Esprit-Saint. D'ici quelques jours, vous serez baptisés dans l'Esprit-Saint. Et il ajoute ensuite, vous allez recevoir une force, celle du Saint-Esprit, et vous serez mes témoins à Jérusalem, dans toute la Judée, la Samarie, jusqu'aux extrémités de la terre. Il me semble que nous avons là vraiment une indication très précieuse de la richesse de l'Esprit-Saint. L'Esprit de sainteté, l'Esprit qui nous baptise dans la sainteté de Dieu. Vous serez baptisés dans l'Esprit-Saint, et je vais le développer un peu plus après. Et puis l'autre aspect, c'est l'aspect de force, de puissance qui nous donne le courage, la hardiesse, l'assurance pour pouvoir témoigner de Jésus-Christ. Et ces deux paroles correspondent exactement aux deux sacrements que nous recevons dans notre vie chrétienne. Le baptême, qui nous plonge dans la sainteté de Dieu, et la confirmation, qui fait de nous ensuite des témoins des missionnaires, des apôtres, disciples missionnaires au sein de l'Église. Alors le premier aspect, essayons de l'approfondir ensemble, et nous sommes baptisés dans l'Esprit Saint, l'Esprit de sainteté qui fait de nous des enfants de Dieu, qui nous donne cette simplicité, cette audace assez extraordinaire d'appeler le Tout-Puissant, l'Éternel, trois fois saint, de ce nom de Père et même Papa. L'Esprit Saint nous fait nous écrier « Abba, Père ». C'est l'Esprit qui nous aide à prier avec cette simplicité d'un enfant envers son Papa. Et donc l'Esprit Saint fait de nous des enfants de Dieu, il nous aide à prier, il répand dans notre cœur l'amour même qui est celui du Père et du Fils. L'Esprit Saint est dans la Trinité éternellement, l'amour, la vie intime d'amour du Père et du Fils. Et l'Esprit Saint venant dans notre cœur répand abondamment cet amour pour Dieu, mais aussi l'amour que Dieu a pour tous les hommes. Et saint Paul le dit très bien dans Romains chapitre 5 verset 5, l'amour de Dieu est versé dans notre cœur par l'Esprit Saint qui nous est donné. Cet amour produit des fruits. Et c'est pour ça que saint Paul dit aux Galates, le fruit de l'Esprit est charité. Mais de manière étonnante, il continue avec une longue énumération après. Le fruit de l'Esprit est charité, joie, paix, grandeur d'âme, maîtrise de soi, bonté, bienveillance. Alors, est-ce qu'il y a un seul fruit, est-ce qu'il y en a plusieurs? On dit couramment les fruits de l'Esprit. Est-ce que saint Paul aurait fait une faute de grammaire? Eh bien non, je pense que saint Paul a raison. Il n'y a qu'un seul fruit de l'Esprit, c'est l'amour, la charité. Et c'est cette charité qui nous donne la paix, la joie, la grandeur d'âme, la bonté, la bienveillance pour les autres. Le fruit de l'Esprit est charité, joie, paix, grandeur d'âme. Si nous vivons ces sentiments, ben nous sommes assurés que l'Esprit Saint nous anime. Ça fait partie de la richesse de l'Esprit Saint. Cette richesse de l'Esprit Saint, elle est évoquée aussi à travers l'image de l'eau vive, puisque Jésus a pris cette image avec la Samaritaine. Et je voudrais vous partager un très beau texte d'un père de l'Église, saint Cyrille de Jérusalem. Et c'est assez merveilleux comme texte pour nous faire comprendre la richesse de l'Esprit Saint dans sa grande diversité. Je cite. Pourquoi la grâce du Saint-Esprit est-elle appelée eau? Et il renvoie à saint Jean chapitre 4 verset 14, l'eau vive. C'est que l'eau contribue à la substance de toute chose. L'eau des pluies descend du ciel. Elle nous vient unique dans sa nature, mais elle agit de bien des façons. Une seule source arrose tout le paradis. Ainsi, une seule et même pluie descend dans le monde entier. Elle se fait blanche dans le lys, rouge dans la rose, empourprée dans les violettes et les jacinthes, diverse et variée dans les différentes sortes de choses. Elle est autre dans le palmier, autre dans la vigne. Elle est tout en tous, bien qu'elle soit uniforme et ne subisse en elle-même aucun changement. Ce n'est pas en se transformant que la pluie descend ainsi et prend ses formes diverses, mais s'accommodant à la constitution des êtres qui la reçoivent, elle devient ce qui convient à chacun. De même, l'Esprit Saint, n'étant qu'un et même esprit et indivisible, distribue à chacun la grâce comme il veut. Et tout comme le bois sec, étant imbibé d'eau, produit des germes, ainsi l'âme pécheresse, rendue digne du don du Saint-Esprit par la pénitence, porte des fruits de justice. L'Esprit Saint restant le même, produit selon la volonté de Dieu et au nom du Christ de multiples vertus. Il use de la langue de celui-ci dans le sens de la sagesse. Il illumine l'esprit de celui-là par le don de prophétie. À un autre, il donne le pouvoir de chasser les démons. À un autre, celui d'interpréter les divines écritures. Il affermit la tempérance dans les uns. Il apprend aux autres à pratiquer l'aumône ou encore à jeûner, à se mortifier, à mépriser les choses du corps. Il en dispose d'autres au martyr. Il est différent en chacun, mais sans pour cela changer en lui-même. Fin de citation. Très belle image. L'eau de pluie que nous recevons abondamment ces jours-ci peut nous y faire penser. Et oui, elle produit le palmier, elle produit les fleurs de différentes tailles, de diverses couleurs. Elle produit la sève vivante dans les arbres fruitiers. Et c'est la même eau qui produit, à travers la nature de tous ces êtres, ces plantes, ces diversités. De la même manière, la richesse de l'Esprit Saint. C'est le même Esprit Saint qui est en nous tous, baptisé, confirmé, mais qui produit des fruits, des dons, des charismes différents selon la vocation de chacun. Très beau texte donc de Saint Cyrille de Jérusalem, qui a vécu à la fin du IVe siècle. Le Concile Vatican II a effectivement, comme je disais, redécouvert l'Esprit Saint. Et il y a un très beau paragraphe que je voudrais maintenant lire dans la ligne de l'Esprit de Sainteté. C'est Lumen Gentium au numéro 4, le numéro 4 de la Constitution sur l'Église, qui est un très beau résumé de toute cette action de sanctification, de vivification de l'Esprit Saint dans nos cœurs de baptisés. L'Esprit Saint fut envoyé, je cite, qui devait sanctifier l'Église en permanence et procurer ainsi aux croyants par le Christ, dans l'unique Esprit, l'accès auprès du Père, la prière, la relation avec Dieu. Le texte continue. C'est lui l'Esprit de vie, la source d'eau jaillissante pour la vie éternelle. Et là, le texte renvoie à Saint Jean, chapitre 4, le dialogue avec la Samaritaine, ou à la parole de Jésus au temple, si quelqu'un a soif. C'est lui la source d'eau jaillissant pour la vie éternelle, par qui le Père donne la vie aux hommes que le péché avait fait mourir, en attendant, c'est une autre richesse de l'Esprit Saint, en attendant de ressusciter dans le Christ leur corps mortel. Et là, il renvoie à Saint Paul dans l'Épître aux Romains au chapitre 8 verset 10 qui dit « Si l'Esprit

C'est une autre merveille. Mes frères et mes sœurs sont temples de l'Esprit-Saint. Et saint Paul a même cette formule forte, votre corps est temple de l'Esprit-Saint. Ce n'est pas simplement le cœur et l'âme. Notre corps, nous sommes tout un corps animé par une âme qui vit dans un corps. Notre corps est temple du Saint-Esprit. Le texte conciliaire continue, l'Esprit dans le cœur des fidèles prie, j'en ai parlé, il atteste, il témoigne, si nous en doutons à certains moments, il témoigne que nous sommes vraiment fils de Dieu par adoption. Nous sommes enfants de Dieu. Ça, c'est l'œuvre dans le cœur de chacun des baptisés. Et le texte continue ensuite avec une dimension communautaire ecclésiale de l'action de l'Esprit-Saint. Cette Église, il l'introduit dans la vérité tout entière. Il y a un progrès dans la foi de l'Église, par exemple. Il y a une découverte, une foi de plus en plus grande dans l'Immaculée Conception, jusqu'à la proclamation du dogme en 1854. Et cette action de l'Esprit qui nous plonge toujours plus profondément dans la vérité tout entière des mystères, elle n'est pas finie. La foi de l'Église continue de grandir et il y aura peut-être un jour une vérité de foi reconnue par l'Église universelle que un pape pourra proclamer comme un dogme. L'Église nous introduit dans la vérité tout entière. Et j'aime à dire, avec cette formule, il nous plonge dans les mystères. Les mystères, ce n'est pas quelque chose qu'on ne comprend pas. C'est quelque chose qu'on n'a jamais fini de comprendre. Pensez à l'amour infini de Dieu pour nous. Ça peut être une notion intellectuelle dans ma tête, ou ça peut être quelque chose que je ressens. Et c'est l'Esprit-Saint qui peut nous donner, à certains moments de notre vie, de nous sentir plongés dans l'amour infini de Dieu, comme si on était plongé dans un océan d'amour, un océan de lumière. L'Esprit également assure l'unité dans la communion et la diaconie, le service. L'Esprit équipe et dirige l'Église grâce à la diversité des dons hiérarchiques, c'est-à-dire les évêques, le pape, les évêques, les prêtres, les diacres, les dons hiérarchiques. Et le texte dit, grâce à la diversité des dons hiérarchiques et charismatiques. Nous vivons cette période de l'Église avec des surgissements de charismes dans diverses communautés, dans des groupes de prière. Les charismes ont toujours été là dans l'Église. Pensez à saint François d'Assise, par exemple, ou bien à saint Dominique pour les dominicains, saint Ignace de Loyola pour les jésuites, que sais-je. Il y a toujours eu des charismes dans l'Église, mais aujourd'hui, il plaît à Dieu de donner comme une sorte d'effusion surabondante des charismes dans l'Église. Le texte continue, il orne l'Église de ses fruits, nous en avons parlé, et par la vertu de l'Évangile, j'aime bien cette expression, il rajeunit l'Église. C'est l'Esprit-Saint qui nous donne de rester jeunes, malgré peut-être le poids des ans et des âges, de l'âge, mais c'est l'Esprit-Saint qui garde notre cœur jeune, un cœur d'enfant de Dieu, et qui renouvelle sans cesse son Église. Voilà quelques aspects de l'action de l'Esprit-Saint qui nous plonge dans la sainteté de Dieu et qui fait de nous des baptisés. Il y a un autre aspect, la deuxième parole de Jésus, qui correspond au deuxième sacrement que nous recevons, le sacrement de la confirmation. Alors, avant d'aborder ce deuxième aspect, je voudrais peut-être répondre à une question. Mais quel est le sacrement du Saint-Esprit? Alors, certains diront, c'est la confirmation. Ah bon? Ça veut dire qu'on ne reçoit pas le Saint-Esprit au baptême? Mais si on reçoit le Saint-Esprit au baptême, alors si on le reçoit au baptême, pourquoi est-ce qu'il faut encore un autre sacrement? L'Église est un petit peu dans ce dilemme-là. Au moment du Concile Vatican II, en disant que la confirmation est l'achèvement, le perfectionnement du baptême, mais on sent bien que la théologie avait besoin encore de préciser les choses.
Il me semble que la parole de Jésus, vous allez recevoir une force.

0: celle de l'Esprit Saint. Et vous serez mes témoins à Jérusalem, dans toute la Judée et la Samarie, jusqu'aux extrémités de la terre. Il me semble que cette parole nous éclaire sur la caractéristique, la spécificité du sacrement de la confirmation. La confirmation nous donne l'Esprit, mais comme une force pour témoigner dans notre vie, pour témoigner dans les paroles, pour avoir l'audace apostolique de nous engager, d'être un membre actif dans l'Église. Prenons l'exemple de la croissance d'un homme. Quand il est petit enfant, il reçoit tout de ses parents. C'est l'étape du baptême. Nous recevons de Dieu les grâces, les fruits. Et quand on grandit, on découvre les soucis, on découvre les projets de son papa. Et si on est vraiment adulte, évidemment, on partage les soucis et les intérêts, les projets du papa. Nous aussi, baptisés, quand nous grandissons, nous découvrons davantage le cœur de Dieu. Qu'est-ce qui lui tient à cœur, à Dieu notre Père? Nous disons que ta volonté soit faite. Or, saint Paul a une belle parole dans la première à Timothée, au chapitre 2, le verset 4. Dieu veut, voilà la volonté de Dieu. Dieu veut que tous les hommes soient sauvés et parviennent à la connaissance de la vérité. Souvent, on s'arrête à la première partie, Dieu veut sauver tous les hommes, et c'est vrai. Mais il ne faut pas oublier la deuxième partie. Il veut, c'est son désir, que les hommes découvrent son Fils, Jésus. Son Fils bien-aimé, qui est sa parole vivante. Dieu veut que tous les hommes soient sauvés et parviennent à la connaissance de la vérité. Et donc, Dieu veut accorder sa grâce de salut, il veut faire connaître son Fils à tous les hommes. C'est notre mission, dans le respect des libertés. Mais nous avons, c'est une richesse, nous ne pouvons pas la garder pour nous. Nous ne pouvons pas ne pas publier ce que nous avons vu et entendu. Et donc, l'Esprit nous est donné à la confirmation comme une force pour grandir dans notre vie de baptisé et devenir un membre actif de l'Église, force pour prêcher l'audace, même s'il y a des contradictions, même s'il y a un auditoire qui s'oppose à nous, nous prêchons, nous proclamons le Christ ressuscité, nous partageons ce qui est notre richesse, force aussi parfois dans la persécution. Pierre et Jean sont incarcérés, ils sont persécutés. Et hélas, nous voyons bien qu'aujourd'hui, plus que jamais, les chrétiens sont persécutés dans le monde. Ils sont massacrés, ils sont emprisonnés, ils sont égorgés même. Et ce qu'il y a d'extraordinaire, c'est que ceux-là qu'on va mettre à mort, avant d'être mis à mort, font tous cette prière implorant de Dieu le pardon pour leurs bourreaux. La force de l'amour de Dieu dans le cœur des martyrs. Et donc, l'Esprit comme force nous est donné pour témoigner de Jésus aujourd'hui. Et nous avons à le faire dans le respect des libertés. Alors, une petite anecdote, une parole du pape François. Il commentait sur la place Saint-Pierre le bel épisode du diacre Philippe avec l'eunuque d'Éthiopie, un Africain. Et donc, l'Esprit-Saint lui avait dit, il était midi, sors sur la route de Jérusalem à Gaza, elle est déserte. Vous allez dire, mais sortir à midi en pleine chaleur, sur une route qui est déserte, c'est complètement fou. Mais Philippe sent que l'Esprit lui demande cela. Il y va, et rencontre là un cortège assez extraordinaire, d'un eunuque d'Éthiopie, grand trésorier de la reine Candace, qui revenait de pèlerinage de Jérusalem. Et Philippe, l'Esprit lui dit de rattraper le char. Et il entend l'eunuque qui lit un passage d'écriture. Et donc, au bout d'un moment, il lui dit, est-ce que tu comprends ce que tu lis? Et l'eunuque lui dit, mais comment comprendrais-je si personne ne m'explique? Monte! Et Philippe monte à côté de l'eunuque sur le char, et il était en train de lire le poème du serviteur souffrant, qui est conduit à l'abattoir comme une brebis, qui donne sa vie, qui verse son sang pour la multitude. Et à partir de là, Philippe annonce à cet eunuque le mystère de Jésus, sa passion, sa mort sur la croix, sa résurrection, le don de l'esprit à la Pentecôte, et passant à côté d'un fleuve, l'eunuque dit « Mais qu'est-ce qui m'empêche d'être baptisé ?» Et donc, le pape, commentant ce texte, arrête de lire sa feuille et dit un moment « J'ai rencontré un jeune, il n'y a pas longtemps, qui me dit « Mon père, moi je vais évangéliser, je vais proclamer le Christ, je vais annoncer la parole de Dieu et je vais vraiment convertir les gens. » Le pape lui dit « C'est pas ça l'évangélisation, ça c'est du prosélytisme. Faut d'abord écouter ce que l'Esprit-Saint met dans ton cœur. » Et si l'Esprit-Saint met quelque chose dans ton cœur, une parole, à ce moment-là, tu l'as dit. Voilà, très beau commentaire, l'Esprit comme force pour le témoignage. Je pense que je vais m'arrêter là pour permettre aux auditeurs éventuellement de poser des questions. Richesse infinie de l'Esprit-Saint, puissance d'amour et de vie, jaillissant vie éternelle, mais aussi force pour le témoignage qui nous donne courage dans les épreuves, dans l'adversité, dans la persécution, qui nous donne le courage de témoigner du Christ Jésus, notre Sauveur.
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0: Merci à vous, chers auditeurs, d'être dans cette marche avec nous vers la Pentecôte. Aujourd'hui, nous parlons de la richesse du don de l'esprit à la Pentecôte hier et aujourd'hui avec notre invité qui est le père Yves-Marie Fradé, missionnaire spiritain. Et donc aujourd'hui, il est avec nous et il est bon de souligner qu'il est responsable mondial des fraternités du Saint-Esprit. Nous sommes dans la deuxième partie de cette émission. Vous avez la possibilité de nous rejoindre tout en nous appelant au 07 59 55 54 24 ou le 05 55 03 46 60 ou encore le 01 42 85 87 06 pour participer à cette émission. Merci infiniment, mon père, pour votre enseignement. Alors, je voudrais vous poser cette question. Qu'est-ce qui fait la différence entre le Père, le Fils et le Saint-Esprit?
1: Grande question qui nous plonge là dans le mystère trinitaire. Nous croyons en un seul Dieu en trois personnes. C'est vraiment un mystère. Comment un seul Dieu peut exister éternellement en trois personnes? Comment trois personnes peuvent être tellement unies qu'elles sont un seul Dieu? Cela dépasse évidemment notre intelligence humaine. Oui. Et donc, un tel mystère, c'est pas un homme qui pouvait l'inventer. C'est Jésus lui-même qui est venu nous le révéler. En révélant progressivement que Dieu est Père, pas seulement l'Éternel, le Tout-Puissant, El Shaddai, mais il est vraiment Père des hommes et il veut faire des hommes ses enfants. Donc Jésus a eu une relation avec Dieu comme avec son Père, mais notre Père aussi. Et il s'est révélé par le fait même, et ça a été quelque chose d'assez audacieux et scandaleux même pour ses contemporains, il s'est révélé lui, homme, comme Fils de Dieu fait homme, comme Verbe de Dieu fait chair, ayant avec Dieu une relation filiale d'amour et de connaissance. Et il a révélé progressivement que cette vie d'amour entre le Père et lui était tellement forte et infinie que c'est une personne, oui, qui est l'Esprit-Saint. Ce trait d'union est une personne vivante. Et c'est cet esprit de vie et d'amour qui nous est donné.
0: Est-ce qu'on peut dire qu'ils ont le même agir?
1: Absolument.
0: Très bien. Oui. Nous allons prendre un intervenant qui est en ligne. Oui. Allô, allô, bonjour.
2: Allô, bonjour.
0: Votre nom?
2: Oui, c'est Jean.
0: Oui, Jean de Saint-Jean. Est-ce que vous pouvez donner de la voix, s'il vous plaît?
2: Bonjour, mon père.
1: Bonjour.
2: Merci pour cet enseignement. Je voulais poser quelques questions. D'abord, oui, rebondir sur les exemples que vous avez donnés du pape par rapport à l'enfant. Un peu dans l'évangile, il y a beaucoup d'exemples un peu comme le jeune homme russe qui venait et celui qui arrivait, il dit je suis le Christ. Mais c'est vrai, c'est tout ce que vous dites, ce que le pape a dit. Mais ma petite crainte, c'est que vouloir trop attendre que l'esprit vous parle d'abord, vous risquez de ne pas faire quelque chose, comme par exemple l'exemple d'une femme. Il veut forcément que l'Esprit Saint lui dise que voilà l'homme que vous devez marier. La deuxième préoccupation, c'est un peu sur le baptême de Jean-Baptiste. Et donc, parfois on se demande pourquoi est-ce que le Christ lui-même s'est baptisé, mais bien plus on se dit, est-ce qu'aujourd'hui, on peut encore dans un enseignement faire référence au baptême de Jean-Baptiste? Voilà. Et puis, je voulais terminer, prendre un exemple. Ça vaut aussi dans beaucoup d'autres milieux, mais peut-être qu'un chrétien qui est fonctionnaire, par exemple, face aux injustices, à beaucoup de choses qui se passent, quelle est la meilleure manière d'agir? Faut-il dénoncer ou bien, bon, peut-être se taire un peu, bon, parfois, on ne sait pas comment s'y prendre. Merci, mon père.
0: Merci, Jean, et puis restez à l'écoute. Allez-y, mon père.
1: Alors, je ne suis pas sûr d'avoir tout compris dans votre question. Vous excuserez si je ne réponds pas exactement à votre question. J'ai cru comprendre que vous faisiez référence à la croissance d'un enfant qui devient adulte, pour comprendre progressivement ce que son père porte de plus important dans son cœur. Et c'est vraiment l'image de notre croissance comme chrétien. On est d'abord un enfant, Et on doit garder un cœur d'enfant toute sa vie, c'est vrai, mais quand on est enfant, on reçoit tout de Dieu. Et on reçoit sa sainteté, on reçoit sa vie, on reçoit ses dons. Et puis, quand on grandit, on découvre davantage le cœur de Jésus, bien sûr, et le cœur du Père. Or, qu'est-ce que le Père désire le plus fortement ? Sinon, de sauver tous les hommes, mais aussi de faire connaître son Fils bien-aimé qui est le Sauveur du monde. Et donc, quand on communique, quand on découvre ce désir profond du cœur de Dieu, on est poussé, évidemment, à le partager, à en témoigner autour de nous. C'est une bonne nouvelle pour les hommes. Et donc, d'enfant, on devient un peu adulte, enfant de Dieu, mais adulte, partageant les grands soucis de Dieu, son grand projet de salut et de révélation dans le monde. Voilà, ça c'est la première question que vous avez posée. La deuxième, je l'ai un petit peu oubliée.
0: C'est en rapport avec le baptême de Jean-Baptiste.
1: Voilà. Pourquoi Jésus s'est fait baptiser ? Alors, Jésus précise bien que le baptême de Jean-Baptiste était en vue de la conversion pour accueillir le Messie. Et Jésus, de manière étonnante, qui n'a pas besoin d'être baptisé, il est saint, rempli de l'Esprit de sainteté, comme fils de Dieu, bien sûr. Cependant, s'étant fait homme, il partage les cheminements spirituels des hommes. Les hommes vont se faire baptiser auprès de Jean-Baptiste, et Jésus fait ce même pèlerinage. Et il doit insister auprès de Jean-Baptiste, parce que Jean-Baptiste, le reconnaissant grâce à une lumière de l'Esprit Saint en lui, dit « Mais c'est moi qui devrais me faire baptiser par toi. » Et Jésus dit « Non. » Et c'est mystérieusement le moment que Dieu le Père choisit pour révéler, manifester publiquement Jésus de Nazareth, ce charpentier, comme son Fils unique, en qui il trouve toute sa joie. La colombe, signe de l'Esprit Saint, descendant sur Jésus et manifestant que Jésus est rempli de l'Esprit Saint. Donc, baptême de Jean-Baptiste, qui est un baptême de conversion, mais en préparation pour accueillir le Messie. Et Jésus vient, et lui nous annonce un autre baptême. Jean a baptisé avec de l'eau, mais moi je vous baptiserai dans l'Esprit Saint et le feu. C'est ce qui s'est passé à la Pentecôte. Les apôtres ont été baptisés dans l'Esprit Saint, plongés dans l'Esprit d'amour et dans le feu d'amour de l'Esprit Saint, et sont devenus d'ardents témoins, bien sûr, prédicateurs de la bonne nouvelle.
0: Alors, une autre question qu'il posait est la suivante. Quand on fait davantage, quand on est davantage face à l'injustice, faut-il dénoncer cette injustice ?
1: Cela dépend des situations, mais on ne peut pas approuver une injustice. Donc, il y a au moins dans son cœur un désaccord. Le royaume de Dieu est justice et paix. Oui. Le royaume de Dieu est justice au sens de sainteté, mais aussi au sens de justice distributive, d'égalité entre les hommes. S'il y a des injustices profondes, effectivement, il faut réagir. On ne peut pas laisser faire l'injustice. Alors, quelquefois, le mieux est l'ennemi du bien, et c'est là qu'il y a un discernement qui est à faire, mais il faut avoir sans doute, en certains moments, le courage de dénoncer des injustices graves qui, du coup, pénalisent très souvent les plus pauvres. Oui. Prendre la défense des pauvres, voilà un des aspects des engagements d'un confirmé. On reçoit la force de l'esprit pour oser lutter contre des injustices qui sont graves dans l'Église, dans le monde. Oui. Et ça fait partie de la vocation des chrétiens, que de lutter contre ces injustices, de travailler pour un monde où il y ait plus de justice, de fraternité. C'est notre mission à nous tous.
0: Alors, est-ce que, je ne sais pas si j'ai bien compris ce que vous avez dit, mais pour résumer, est-ce qu'il y a certaines injustices où il ne faut pas forcément réagir, ou bien on a une façon de réagir ?
1: Au temps de Jésus, il y avait des injustices avec l'occupation romaine.
0: Oui.
1: Jésus n'a pas pris le glaive pour chasser et tuer les occupants romains.
0: Oui.
1: Il a semé quelque chose, par contre, pour un monde d'égalité, et qui allait susciter un monde nouveau, mais grâce à une force intérieure qui est une force d'amour.
0: Très bien. Allô, bonjour.
2: Oui, allô.
0: Jean qui revient.
2: Oui, je reviens pour, par rapport à une seule question.
0: On va aller rapidement.
2: Oui, on va rapidement. C'est la même question. Je rebondissais par rapport à ce que le pape a dit à l'enfant et par rapport au commentaire du père. C'est vrai. Il lui a dit, bon, d'abord de prier, et l'Esprit Saint va vous dire, voilà, peut-être que c'est le moment d'aller évangéliser. Mais dans la réalité chrétienne, souvent, on sait que, souvent, c'est embarrassant qu'on voit le chemin. On sait aussi souvent que, quand on regarde dans la Bible, quand le Seigneur dit, peut-être que j'interprète mal, hein, ce que vous avez lié sur terre est considéré comme lié au ciel. C'est comme si, parfois, on s'engage. Et puis, voilà, l'Esprit nous aide. Et l'exemple que je prends, par exemple, quand vous regardez les couples mariés, beaucoup vont vous dire, certes, ils ont eu dans leur cœur une parole, mais bien souvent, la plupart, ça ne se passe pas comme ça. C'est un peu ça ma difficulté. C'est-à-dire, quelqu'un prie, et puis, c'est bien de prier, mais l'Esprit ne lui a pas encore dit quelque chose. Donc, faut-il qu'il attende tout le temps ou bien s'engage?
0: Merci.
2: C'est pour ça, cette petite là. Merci, mon père.
0: Alors, derrière sa question, je voudrais demander, est-ce que l'Esprit Saint viendra nous parler comme je vous parle en ce moment?
1: L'Esprit Saint ne nous parle pas de manière audible, à travers une voix humaine, enfin, comme vous me parlez, à l'instant. Il parle dans le cœur, dans le silence de la prière. Il parle quelquefois aussi à travers la parole de Dieu. Un texte d'écriture qui est proclamé à la messe, par exemple, ou un texte d'écriture que je lis ou que je partage avec un groupe. Et là, il y a des moments où notre cœur est transpercé par cette parole. Ça, c'est l'action de l'Esprit Saint. Et donc, dans la vie quotidienne, nous avons toujours à prier l'Esprit Saint. Mais l'Esprit Saint n'empêche pas, au contraire, demande de réfléchir avec notre intelligence. Dieu nous a créés intelligents et conscients pour voir, pour observer, pour analyser les situations.
0: Oui.
1: Et donc, l'Esprit Saint, il faut le prier. Et l'Esprit Saint nous demande d'agir avec notre intelligence et d'agir aussi de concert avec d'autres, pour plus d'efficacité.
0: Oui. Alors, est-ce à dire que pour, je vais dire, comprendre ou entendre ce que l'Esprit Saint veut nous dire au travers de quelque chose, il faut rester constamment en prière et être attentif à tous les signes que nous pourrons avoir?
1: Nous avons un devoir d'État, les uns et les autres, et c'est dans ces activités-là qu'il faut sans cesse garder une part de notre cœur attentive à Dieu.
0: Oui.
1: Vivre la contemplation dans l'action. Ne pas être totalement immergé complètement psychologiquement dans ce que nous faisons, mais rester en relation avec Dieu.
0: Oui.
1: Mais cela se vit, cette écoute spirituelle intérieure, se vit dans l'exercice de nos activités, préparer la cuisine, faire les courses, faire son travail professionnel.
0: Mm-hmm.
1: Il arrive des moments où, si c'est possible, tout d'un coup, on s'arrête de travailler pendant une minute, deux minutes, on prie intérieurement.
0: Très bien.
1: Ouais. C'est tout à fait possible, ça dépend du travail. Évidemment, il ne faut pas faire ça au volant et s'arrêter. Bon, nous sommes bien d'accord.
0: Oui.
1: Mais je passe un feu rouge, je vais rendre visite à un malade, et voilà que le feu rouge passe au vert juste au moment où j'arrive. Je veux dire, béni sois-tu Seigneur.
0: Oui.
1: Ouais. Il y a comme ça des prières qui jaillissent de notre cœur. C'est l'esprit d'amour qui le met en nous.
0: Oui. Alors, puisque nous sommes pris par le temps, je voudrais vous poser certainement cette toute dernière question. Est-ce qu'il y a une différence entre l'agir de l'esprit hier et aujourd'hui?
1: C'est le même Esprit Saint. Il agit en fonction, cependant, de l'évolution de la société.
0: Mmh.
1: Et donc, il peut y avoir des manières nouvelles d'agir. Ça, c'est la sagesse de Dieu. Moi, je constate en tout cas que depuis le Concile Vatican II, il y a eu un jaillissement de charisme, un peu comme dans l'église de Corinthe. Pourquoi ces signes visibles de paroles de sagesse, de science, parfois, ouais, de guérison, c'est vrai. C'est Dieu qui sait, c'est sa sagesse. Peut-être que notre monde scientifique moderne, qui ne croit que ce qu'il voit, que ce qu'il touche, que ce qu'il arrive à prouver, ce monde a besoin de signes pour aider sa foi.
0: Alors, je voudrais qu'on puisse, avec vous, clore ce thème-là, ce chapitre de ce thème. La richesse du don de l'esprit à la Pentecôte hier et aujourd'hui. Il y a plusieurs questions qui restent en suspens par rapport à ce thème. Il est tellement vaste. Mais on va s'arrêter là pour aujourd'hui. Qu'est-ce que vous voulez dire comme mot de la fin par rapport à ce thème?
1: Jésus nous invite à prier avec la Vierge Marie au Cénacle pour demander l'effusion de l'Esprit-Saint. On n'a jamais fini de demander l'effusion de l'Esprit. Il faut la demander aujourd'hui, il faudra la demander demain. Ouvrons notre cœur, prions ensemble, la force de la prière communautaire, et implorons du Père des cieux, de Jésus ressuscité, une venue surabondante de l'Esprit-Saint pour l'Église et le pays de Côte d'Ivoire, concrètement. Je le souhaite de tout cœur.
0: Alors, rappelons que notre invité est le père Yves-Marie Fradet, missionnaire spiritain, et donc il effectue sa première visite en tant que responsable mondial des fraternités du Saint-Esprit en Côte d'Ivoire. Et puis, nous disons grand merci au père Yves-Marie Fradet qui a bien voulu être avec nous ce matin. Il est missionnaire spiritain, et donc merci à vous tous qui avez suivi cette émission avec beaucoup d'intérêt, la rediffusion à 23h. Merci à Lonce Bakayoko pour la mise en onde. À ce micro, je suis Marina Kwakula Sissi. Bonne suite de journée sur la voie de l'Évangile. Et puis n'oubliez pas une chose, souriez toujours à la vie. Je vous dis à demain.
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0: Il est 9h.
2: Merci de votre fidèle écoute. Marcel Harrison-Blé est avec nous pour le flash d'information. Bonjour Marcel.
3: Bonjour Isabelle. Bonjour à tous et bienvenue à ce bref tour de l'actualité sur la voie de l'Évangile. La 5e Assemblée Générale Ordinaire du laïcat catholique de Côte d'Ivoire s'est refermée dimanche 17 mai par une messe d'action de grâce à la cathédrale Christ-Roi de l'univers de Daloa. Durant 3 jours, les responsables nationaux des différents mouvements, associations et groupes de prière ainsi que leurs aumôniers, des présidents des conseils diocésains du laïcat issus des 15 églises particulières du pays se sont réunis au centre diocésain de Daloa pour des travaux autour du thème « Laïque témoin de l'espérance et bâtisseur d'une société fraternelle ». Président l'Eucharistie à la cathédrale Christ-Roi, Monseigneur Marcelin Yaoukouadio, évêque de Daloa, président de la conférence épiscopale ivoirienne dans son homélie, a encouragé le laïcat catholique ivoirien à travailler dans la communion pour relever ensemble les défis inhérents de notre temps. Et puis début ce mercredi 20 mai jusqu'au samedi 23 mai 2026, sur toute l'étendue du territoire national ivoirien, des épreuves orales du BEPC, le brevet d'études du premier cycle, elles consistent principalement en l'épreuve d'anglais où les candidats tirent au sort des textes et se préparent et échangent avec un examinateur. Les candidats sont au nombre de 6583 inscrits et à ce chiffre officiel s'ajoutent 23 492 candidats qui passent le test d'orientation en classe de seconde, portant le total à 630 075 postulants. Ces épreuves se poursuivront par les écrits prévus du 26 au 29 mai prochain. À l'international, l'Union des congrégations autochtones féminines de l'Afrique de l'Ouest francophone, Anima Una, a tenu sa 24e Assemblée Générale du 8 au 16 mai dernier à Lomé au Togo. Au terme de ces jours de réflexion, de prière et de discernement et de communion fraternelle et face aux défis actuels, Monseigneur Isaac Jog Daglo, archevêque de Lomé, a exhorté les membres à ne pas avoir peur, mais à continuer à témoigner, à servir le Christ en étant des porteuses d'espérance pour leur continent.

Merci Marcel pour ces brèves informations sur notre communauté d'ici et d'ailleurs. Et merci de rester à l'écoute du programme de la Radio Nationale Catholique. La suite des matins de la RNC, c'est à 9h20.

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1: Venez, Saint Bernardin de Sienne. Né en Toscane, Bernardin est orphelin, très jeune et élevé par sa tante. Il est d'une si grande pureté que les propos douteux de ses camarades le plongent dans la tristesse, si bien qu'il préfère s'interrompre quand il arrive. Silence, voilà Bernardin. Il entre à 17 ans dans une confrérie hospitalière où il passe 4 ans à soigner les malades dont personne ne veut s'occuper, notamment au cours de l'épidémie de peste qui frappe Sienne en 1400. Il entre à 22 ans chez les franciscains et se révèle un prédicateur extraordinaire. Son sujet de prédilection est le Saint-Nom de Jésus dont il va répandre la dévotion et la prière dans toute l'Italie durant 25 ans, notamment grâce au célèbre monogramme que l'on retrouve sur un bon nombre d'ornements ou d'objets de piété, IHS, Jésus, Sauveur des hommes. Il rencontre un jour un lépreux qui lui demande l'aumône, n'ayant rien, Bernardin lui offre ses chaussures. À peine l'homme les a-t-il mises qu'il est guéri de son mal. Un autre jour, comme un batelier cupide refuse de lui faire franchir gratuitement la rivière, Bernardin étend son manteau sur l'eau et, s'y installant comme une embarcation, il est transporté sur l'autre rive. Bernardin, tu nous invites à garder sur nos lèvres et dans notre cœur le nom de Jésus. Nous pouvons redire, à la manière du pèlerin russe qui cherchait à prier sans cesse, cette simple invocation, « Seigneur Jésus, Fils de Dieu, prends pitié de moi, pécheur », ou tout simplement « Jésus, Marie, Joseph ».
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De retour au studio Saint-Jean-Paul II pour la suite des matins de la RNC dont la mise en onde est assurée par Axel Conan. Cette seconde partie s'ouvre avec le plateau annonceur. Mais n'ayant pas d'annonceur pour l'heure, nous voudrions profiter de ce moment pour adresser nos encouragements et souhaiter bonne chance à nos frères et sœurs, nos enfants, nos petits frères et sœurs en classe de 3e qui ont débuté aujourd'hui les épreuves orales du BEPC sur toute l'étendue du territoire ivoirien. Que le Seigneur les accompagne, leur donne la sagesse, la confiance et la réussite tout au long de ces examens. Et puis, chers auditeurs, un appel à la prudence. En ce moment, la pluie est bien présente. Soyez vigilants dans vos déplacements sur les routes comme dans les quartiers exposés. Que Dieu veille sur chacun de nous.

0: Voilà, chers auditeurs, nous ouvrons à présent notre dernière rubrique de des matins de la RNC intitulée Parlons nos langues. Parlons nos langues.
1: Sien, on y va. On va voir où fait. Bellement, non. Man, on y sort.
2: Ozana, Ozana, kake, daouda dentiye.
3: Ni wa papa, ni ta, ni wa papa, ni boumoumoulo.
4: Tony, Piani, ni ni, pere na kipobo.
0: Parlons nos langues. Voilà, chers auditeurs, ce dimanche, l'Église célébrera la grande fête de la Pentecôte. Et aujourd'hui, à Parlons nos langues, nous allons demander au Seigneur de nous faire venir, de nous aider à accepter la présence de l'Esprit Saint dans nos vies, dans nos différentes langues locales. 07 59 55 54 24, 05 55 03 46 60 et le 01 42 85 87 06.

0: bonjour Isa.
1: Monsieur Bernadette, bonjour belle dame.
0: Comment va?
1: Ça va très bien, grâce à Dieu.
0: Dieu merci, avec cette fine pluie là, vraiment, hein, il faut qu'on soit vraiment, vraiment, vraiment prudent.
1: C'est ça,
0: sur
1: oui,
0: les routes.
1: Oui, beaucoup de prudence et que le Seigneur aussi nous vienne en aide.
0: Amen, amen, amen.
1: Maman Thio, dis-moi, c'est la Pentecôte. Et dès maintenant, on va demander au Seigneur de nous aider à accepter sa lumière dans notre vie. Et vous allez le faire en Tagbanam.
0: Non, non, ma vie, tu es trop bien. Tu n'as pas oublié que c'est pas bon, hein?
1: Non, je ne veux pas oublier.
0: Merci beaucoup.
1: On vous écoute.
0: D'accord, on dit. Nyangwa fi, ma ouha, d'angwa mienne ke befou ge, ke nan ke wona ge, ke fana ke wole wona, ke wopa, ke kwonide. D'angwa wo wo si e ye, wo ka ke befou na, mna ma fe wo folo, Ma wo prière est siobi. Batuna na folo.
1: Amen. J'ai pas compris, hein. Mais je sais qu'elle a fini. Parce que la
0: j'ai
1: fin
0: fini
1: la
0: avec maman. Ça. Même si j'ai ajouté un peu, j'ai fini avec ça.
1: Oui. Tu, maman, tu veux ajouter un peu encore?
0: C'est... Non, pour permettre aux autres de parler aussi. Sinon, si elle est gourmande, là, c'est pas bon.
1: C'est vrai, elle est gentille, cette maman-là.
0: Tu as remarqué, non?
1: Elle est trop gentille.
0: Ce matin-là, je n'ai pas pu avoir mon pain de vie.
1: Nous.
0: Donc c'est dans ça là j'ai pisé un peu.
1: Oh, tu as vu ça. Oh, elle nous écoute, elle est très très gentille, très à l'écoute même.
0: Voilà.
1: Merci beaucoup, maman Thio Bernadette. Allez, très bonne fête de la Pentecôte par anticipation à vous.
0: La Pentecôte qui arrive là nous éclaire vraiment, éclaire nos chemins,
1: c'est
0: éclaire
1: ça.
0: Nos enfants qui sont en examen.
1: Oui, oui, vraiment que le Seigneur leur vienne en aide et que la réussite soit pour
0: bonne
1: tous
0: émission.
1: Les deux. Merci
0: les
1: beaucoup.
0: Bisous, bisous là-bas.
1: Allez, portez-vous bien, bisous.

0: Allô, allô. 07 59 55 54 24 05 55 03 46 60 et le 01 42 85 87 06. Bientôt la Pentecôte ce dimanche. Voilà, c'est le moment de demander au Seigneur de nous aider à accepter sa lumière dans notre vie. Allô.
1: Allô,
0: bonjour.
1: Bonjour.
0: On peut éteindre son poste récepteur radio, s'il vous plaît.
1: J'ai éteint.
0: Voilà, merci beaucoup. Quel est votre nom?
1: Edwige.
0: Edwige. D'accord. Edwige, vous allez demander au Seigneur à accepter, de nous aider à accepter sa lumière dans notre vie. Et vous allez le faire en quelle langue?
1: Busanga.
0: En Busanga. Busanga, c'est où? C'est le Burkina Faso, c'est ça? D'accord. Edwige, on vous écoute.
1: En Busanga.
0: Allez-y.
1: Chanson là, c'est comment?
0: Non, c'est pas chanson, Edwige. Dimanche, on va fêter la Pentecôte, non? Voilà.
1: Quand je suis allée me confesser là, il y a une petite fille qui marche, il tombe. Je suis allée me parler avec la petite fille là.
0: D'accord.
1: C'est ça qui a gâté mon prière là.
0: Ah, oh, c'est pas grave, vous avez aidé aussi quelqu'un. Voilà.
1: Et puis, mon petit fils aussi, il est sorti, chaque femme, il sera encore gros pour aller travailler.
0: D'accord.
1: Je lui ai demandé, tu vas dans quel coin? Il m'a dit, la vieille sorcière là. La vieille sortie à la femme m'a demandé, laisse-moi, je n'ai pas dit ça aussi.
0: D'accord.
1: Quand je dis d'aller me confesser là, je n'ai pas dit ça.
0: Okay.
1: Et maintenant, je me suis appelé, je dis, oh, je me suis tué moi-même.
0: Non, vous ne vous êtes pas tué, c'est pas grave. Dieu entend, il sait que vous êtes une bonne personne.
1: Il m'a volé dans, même semaine, il m'a volé deux fois. Il a mutilé mon placard là. Il ouvre, il prend l'argent. Il ne sait pas.
0: Ok. Edwige, on va permettre à certains auditeurs de nous appeler. On va vous prendre hors antenne, hein? Et puis on va causer ensemble. Voilà. À tout à l'heure.

0: Allô.
1: Oui, bonjour.
0: Bonjour, quel est votre nom?
1: Service.
0: On n'a pas entendu.
1: Monsieur Louis Ankofi.
0: Monsieur Louis Ankofi, comment vous allez?
1: Je vais la présenter.
0: D'accord. Monsieur Louis Ankofi, nous savons tous que dimanche, c'est la Pentecôte. Donc, nous nous préparons à accueillir cette belle lumière-là. Donc, nous allons demander au Seigneur de nous aider à accepter sa lumière dans notre vie. Et vous allez le faire en quelle langue? Monsieur Louis Ankofi, encore avec nous? Ah, je pense qu'il est parti. D'accord. Monsieur Louis Ankofi, si vous êtes encore à l'écoute, voilà, vous pouvez appeler. Il nous reste encore quelques minutes pour pouvoir traduire cette belle phrase.

0: Allô.
1: Bonjour, Kwaku Claude. Comment vous allez?
0: Ça va
1: par la grâce de Dieu. Kwaku Claude, on va demander au Seigneur de nous aider à accepter sa lumière dans notre vie. Et vous allez le faire en abrom.
0: Oui, en abrom, oui.
1: Oui, on vous écoute.
0: Les frères à vous radier. Nous avons un écanéa. Il y a ce temps.
1: Tout simplement.
0: Oui.
1: Kwaku Claude. Merci. Allez, bonne fête de la Pentecôte à vous par anticipation.
0: Ah oui, il n'y a pas de problème, merci beaucoup.
1: Merci à vous.

0: Aló. Aló, aló. 07 59 55 54 24 05 55 03 46 60. Allô, allô.
1: Oui, allô.
0: Comment on répond?
1: Oui, bonsoir Adieu.
0: Oui, bonsoir Adieu. Comment vous avez dit Agnio? Comment je dois répondre?
1: Vous répondez Agnio.
0: Voilà, donc on répond.
1: Agnio.
0: Agnio, bonsoir Adieu.
1: Yo, il y a des amis assez.
0: Yo, merci pour tout ça.
1: Merci.
0: Bonsoir Adieu, dis-moi, c'est la Pentecôte. Voilà, nous sommes à quelques jours de ce beau moment. Nous allons demander au Seigneur de nous aider à accepter sa lumière dans notre vie. Vous allez le faire en Agni.
1: Oui, ok, effectivement. Et, yes, Renyami, moi, je suis à Grosan. Moi, je n'ai pas dit pas. Moi, je n'ai pas. Je pas, je suis. Moi, je suis bien là-bas. Je suis bien là-bas. Je suis bien là-bas. Je suis bien là-bas. Je suis bien là-bas. Je suis bien là-bas. Je suis bien
0: là-bas. Je suis bien là-bas. Je suis bien là-bas. Je suis
1: bien là-bas. Je suis bien là-bas. Je
0: On dit quoi?
1: Non, on dit Mindawase.
0: Ah, bonsoir Adje. Mindawase, minyama.
1: Ya, Mindawase.
0: Yo. Allez, bonne fête de la Pentecôte pour vous.
1: Merci.
0: Allô? Allô, allô?
2: Allô?
0: Allô, bonjour.
2: Bonjour ma fille.
0: Papa Ouedraogo, plaisir de vous entendre encore.
2: N'est-ce pas?
0: Voilà, papa Sanmoré, vous allez demander, on va demander au Seigneur de nous aider à accueillir sa lumière dans notre vie.
2: Ok, Amoré. Soir, dimanche, il y a vous, son ton sigou. Pour mon yamma, tu songes ton dos, tu copies un verre, ma. Voilà, c'est tout.
0: Papa Ouedraogo, Baka.
2: Marca.
0: Voilà, c'est cette belle phrase que je connais en Mori. Merci beaucoup.

0: Allô, allô.
1: Oui, bonjour.
0: Monsieur Wilson Kofi.
1: Oui.
0: Voilà, merci d'avoir d'être revenu. On reprend encore cette belle phrase pour vous. Vous allez demander au Seigneur de nous aider à accepter sa lumière dans notre vie. Et vous allez le faire en quelle langue?
1: Évé du Togo.
0: En Évé. Voilà, on vous écoute. Oui.
1: Après,
0: Monsieur Wilson Kofi, comment on dit merci en Yévé, en Yévé de quoi, du Togo? Comment on dit merci?
1: Agbekaka.
0: Ah, Wilson Kofi, Agbekakao.
1: Ok.
0: Allez, portez-vous bien et puis bonne fête de la Pentecôte par anticipation à vous.

0: Voilà, que l'Esprit Saint descende abondamment dans toutes nos familles et dans notre pays et surtout aide tous les élèves qui sont présentement à l'épreuve orale au BEPC. Et c'est ainsi que prend fin Parlons nos langues de ce jour.
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0: Voilà, chers auditeurs et auditrices, c'est ici que prend fin les matins de la RNC de ce mercredi 20 mai 2026. Merci d'avoir été des nôtres tout au long de cette matinée. Nous vous donnons rendez-vous demain jeudi pour les après-midi de la RNC. D'ici là, demeurez dans la paix, la joie et la grâce du Seigneur. À ce micro, Isabelle Comenon, je vous laisse avec Marina Kwakulasisi dans le 10-14 de la RNC. Merci à Axel Conon pour la mise en onde.
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Auditeurs et auditrices de la Radio Nationale Catholique de Côte d'Ivoire, bonjour et bienvenue dans le 10-14 de la RNC, votre tranche horaire sur la Radio Nationale Catholique de Côte d'Ivoire, la voix de l'Évangile. Nous sommes très heureux de vous accompagner tout au long de cette matinée jusqu'à 14h dans ce rendez-vous de partage, de réflexion, de musique et d'espérance. Nous avançons progressivement vers la grande solennité de la Pentecôte, ce moment fort de la vie de l'Église, où l'Esprit Saint descend sur les apôtres et vient renouveler la face du monde. À quelques jours de cette célébration, nous sommes invités à ouvrir davantage nos cœurs au souffle de Dieu, à accueillir sa paix, sa lumière et sa force dans nos vies quotidiennes. Alors que vous soyez au bureau, à la maison, sur la route ou en activité, merci de faire un bout de chemin avec nous dans ce 10-14 de la RNC. Ensemble, vivons ces heures sous le signe de la foi, de la fraternité et de la joie. Pour cette antenne, nous avons Axel Conan à la technique, à ce micro. Je suis Marina Kwakoulassissi et comme je vous l'avais dit tout à l'heure, ensemble nous allons dérouler le programme, ce jusqu'à 14h. Donc nous allons aussi vous proposer de la très très bonne musique et déjà, faisons appel à l'Esprit Saint pour qu'il vienne pénétrer notre cœur afin de recevoir sa paix, sa force et sa sagesse.

0: chers amis auditeurs de la Radio Nationale Catholique de Côte d'Ivoire, la voix de l'Évangile, puisque nous avançons progressivement vers la solennité de la Pentecôte, ce moment fort de la vie de l'Église, où l'Esprit Saint descend sur les apôtres et vient renouveler la face du monde. Donc, pour attendre l'Esprit Saint, il faut une très bonne disposition du cœur et de notre personne pour bien le recevoir, afin que nous puissions avoir cette paix du cœur, cette lumière et cette force dans notre vie quotidienne. Et puisque nous marquons 10 heures passées de 10 minutes en temps universel, c'est l'heure de votre émission Enfance missionnaire avec Déborah Adingra. Et puis juste après, nous allons poursuivre encore ce 10-14 de la RNC. Merci de rester avec nous et n'oubliez pas d'inviter l'Esprit Saint dans votre vie.
1: Amis auditeurs et auditrices, bien le bonjour à tous. Nous sommes aujourd'hui mercredi et c'est jour des enfants sur les ondes de la Radio Nationale Catholique. Bienvenue dans Enfance Missionnaire. Je suis Déborah Adingra. Alors aujourd'hui nous nous retrouvons encore avec les enfants de la chapelle La Sainte Croix Glorieuse de la paroisse Saint-Jean Bosco d'Atiekwa dans le diocèse d'Abidjan. Et le thème que nous abordons en ce jour est le suivant. Avec Marie, notre mère, formons en nous Jésus, le prince de la paix. Marie est notre maman du ciel, elle nous aide à accueillir Jésus dans notre cœur, à grandir avec lui et à devenir comme lui, des enfants de paix, de douceur et d'amour. Allons ensemble à la rencontre de nos petits amis dans la rubrique Découverte.
2: Découverte!
1: Alors, maintenant, nous sommes à la rubrique Découverte. Bonjour, les amis.
2: Bonjour, Tata Débo.
1: Voilà, vous me connaissez déjà. Moi, c'est Tata Débo. Et vous, chacun de vous va se présenter. Vous dites votre nom, prénom, âge, classe et le mouvement si vous en faites.
3: Bonjour, les amis. Je me nomme l'apôtre Paul Arisa. Je suis ici en classe de CM1. J'ai 9 ans. Je fais le mouvement CVAV.
4: Bonjour chers amis, je m'appelle Boussou Djedjé, il fait 13 ans, merci Chedek. J'ai 7 ans, je suis en classe de CE2. Je fais le mouvement en feu de cœur.
5: Bonjour chers amis, je me nomme Boussou Djedjé, j'ai 12 ans, je suis en classe de 4. Je fais le mouvement CVAV.
6: Bonjour chers amis, je me nomme Amani Grâce Divine. J'ai 9 ans, je suis en classe de CE1, je fais le mouvement CVAV.
7: Bonjour mes amis, je me nomme Quadro Jacques, je m'arrive à l'école, j'ai 10 ans, je suis en classe de CE2.
8: Bonjour ces amis, je me nomme Valine, je suis mon mari Enis, j'ai 8 ans, je suis en classe de CE1.
9: Bonjour chers camarades, bonjour chers amis, je m'appelle Yapo Fabula Claire Asso, je suis en classe de CM2, j'ai 10 ans, je suis choriste.
10: Bonjour chers camarades, je me nomme Oyo Eli Lekou, j'ai 8 ans, je suis en classe de CM2, je fais le mouvement CVAV.
11: Bonjour chers camarades, je me nomme Aqualine Marie Cristal. J'ai 8 ans, je suis en classe de CM1, je fais le mouvement CVAV.
12: Bonjour chers camarades, je me nomme Bruno Fred Kamel. J'ai 10 ans, je suis en classe de CM1, je fais le mouvement SPOOT.
13: Bonjour chers parents, bonjour chers amis. Je me nomme Aqua Marulis Ivana, je suis en classe de CM1, j'ai 10 ans, mon mouvement c'est le CVAV.
14: Coucou les amis, je me nomme Dago Comenon Célestin Pascal Victoire. J'ai 12 ans, je suis en classe de 5e, je fais le mouvement Enfant de cœur.
15: Bonjour chers amis, je me nomme Eddy Ofolo Aurélie Marie Priel. J'ai 11 ans, je suis en classe de 6e, je fais le mouvement CVAV.
16: Bonjour chers amis, je m'appelle Topé Marie Huyen, je suis en classe de 4e, je fais le mouvement CVAV.
17: Bonjour chers camarades, je me nomme Eddy Gloria Marie Reine Esther. J'ai 7 ans, je suis au CE1. Je fais le mouvement CVA.
1: Voilà, nous sommes très heureux de vous retrouver encore en ce jour pour un nouveau numéro d'Enfance Missionnaire, mais surtout avec un nouveau thème. Et nous sommes toujours en compagnie de votre responsable qui ne cesse de vous accompagner chaque jour dans tout ce que vous faites. On va le laisser se présenter.
18: Bonjour chers amis, bonjour chers parents. Je suis Monsieur Kongo Kwasi Ange François, responsable de la commission Enfance de la chapelle La Sainte Croix Glorieuse de Quatre Croix.
1: Voilà, voici que nous nous connaissons mieux et pour ce faire, nous allons passer au vif de notre sujet, c'est-à-dire le thème du jour.
2: Thème du jour.
1: Voici que nous sommes à la rubrique le thème du jour. Est-ce que vous connaissez le thème qui nous rassemble ce jour?
2: Oui, Tata Devo.
1: D'accord, donc quelqu'un pour nous donner le thème. Oui, toi.
19: Avec Marie, notre mère, formons en nous Jésus, le prince de la paix.
1: Très bien. Avec Marie, notre mère, formons en nous Jésus, le prince de la paix. Essayons ensemble de comprendre ce thème. D'abord, qui connaît Marie? C'est qui Marie?
20: Marie est la mère de Jésus.
1: Marie est la mère de Jésus. Et maintenant, pourquoi on dit qu'elle est notre maman du ciel?
21: Elle nous protège, elle nous écoute, elle nous guide vers Jésus.
1: Très bien. Elle nous protège, elle nous écoute et elle nous guide vers Jésus. Voici pourquoi on dit que c'est notre maman du ciel. Et maintenant, qui peut me dire ce qui veut dire prince de la paix pour Jésus? On dit que Jésus est le prince de la paix. Qu'est-ce que ça veut dire?
22: Nous disons Jésus prince de la paix parce que c'est Jésus qui apporte la paix, la joie et l'amour.
1: Très bien. Jésus nous apporte la paix, la joie et l'amour. Mais surtout, on dit qu'il est prince de la paix parce que on dit que Marie est la reine du ciel, n'est-ce pas? Si elle est la reine, son fils est alors un
2: prince.
1: Voilà. Si elle est la reine, son fils est un prince. Et comme c'est celui qui nous apporte la paix, la joie et l'amour, raison pour laquelle on dit qu'il est le prince de
2: la paix.
1: Et maintenant, nous savons que Jésus est le prince de la paix. La paix, qu'est-ce que ça veut dire? Qu'est-ce que ça signifie pour vous?
23: La paix veut dire rester en harmonie et vivre toujours ensemble.
24: La paix veut dire ne pas se bagarrer, ne pas s'insulter, résoudre les conflits et aider les autres à se réconcilier.
25: La paix veut dire ne pas rabaisser quelqu'un. La paix veut aussi dire ne pas injurer quelqu'un. Mettre l'autre comme son prochain, ne mettons pas bas parce qu'il n'est pas comme nous. Nous devons le relever comme nous le faisons pour nous-mêmes.
1: Très bien. Voilà. Donc la paix, c'est ne pas se bagarrer. La paix, c'est être en harmonie malgré nos divergences. On peut donner un sujet et puis moi je suis pour, l'autre est contre. Mais ça ne veut pas dire que nous devons être en guerre. Même si on n'a pas la même opinion du sujet, on n'a pas la même manière de voir les choses, on doit toujours rester en harmonie. On doit toujours marcher ensemble. Donc la synodalité, comme nous le dit le thème de l'année pastorale, on doit rester en synodalité. Et c'est ce qu'on appelle la paix. La paix ne veut pas dire que nous devons être toujours d'accord, nous devons toujours avoir la même manière de voir les choses. La paix ne veut pas dire que nous devons toujours dire oui ensemble. Il y a des choses dont on va parler et certaines personnes vont dire oui, d'autres vont dire non. Mais ça ne veut pas dire que nous devons être en guerre. Malgré que d'autres vont dire oui et les autres vont dire non, on doit toujours rester en paix. Parce que nous sommes des enfants de
2: Dieu.
1: Nous sommes les enfants de Dieu. Et comme Dieu lui-même aime la paix et il veut nous apporter la paix, on doit rester des enfants de paix. N'est-ce pas?
2: Oui, Tata Devo.
1: Voilà. Et comme nous avons un modèle, de paix qui est Jésus. On a dit que Jésus est le prince de la paix. Comment est-ce que vous pouvez faire pour ressembler à Jésus? Parce qu'on nous demande d'être des enfants de paix. Comment est-ce que vous pouvez faire pour ressembler à Jésus?
25: Pour être un enfant de paix et ressembler à Jésus, je dois ramener la paix partout où je passe.
0: Pour ressembler à Jésus, je dois respecter mes parents, je dois respecter mes amis et faire la paix partout où je m'en vais.
3: Pour être un enfant de paix, je dois être solidaire et respecter les personnes âgées.
4: Pour ressembler à Jésus, je dois marcher avec mes camarades comme il a fait avec les disciples.
5: Pour ressembler à un enfant de paix, je dois aider les autres.
6: Pour ressembler à Jésus, je dois aider les personnes malades.
7: Pour être comme Jésus, je dois pardonner mon prochain.
1: Voilà, c'est tout ce que vous avez dit. Pour être des enfants de paix et ressembler à Jésus, voici tout ce que vous devez faire. Voilà, vous-même, vous savez déjà ce que vous devez faire, c'est déjà très bien. Un bon pour vous. Et puisque notre thème nous dit, avec Marie, notre mère, formons en nous Jésus, le prince de la paix, comment est-ce que Marie peut nous aider à arriver à être des enfants de paix, à ressembler à Jésus? Vous voulez faire tout ce que vous avez dit, mais on a dit avec Marie. Donc, comment Marie, notre mère, peut nous aider à arriver à être des enfants de paix et à ressembler à Jésus?
26: Pour que Marie nous aide à être comme Jésus, elle doit nous guider vers lui.
1: Mais comment?
27: Marie doit prier pour nous amener à mettre la paix.
28: Pour être comme Jésus, pour devenir les enfants de paix, on doit implorer Marie pour qu'elle intercède auprès de son fils pour nous.
1: Voilà, donc on doit prier Marie, l'implorer pour qu'elle intercède auprès de son fils pour nous, afin que nous soyons des enfants de paix, afin que nous ressemblions à son fils. C'est ce que nous devons faire. Et comme vous savez, la prière du « Je vous salue Marie » déjà est un moyen pour nous de prier Marie. Et quand on prie le « Je vous salue Marie », c'est une manière pour nous de l'implorer pour qu'elle intercède auprès de son fils pour nous. Et maintenant, est-ce que vous avez déjà été des enfants de paix à l'image de Jésus? Vous avez dit que Jésus est le prince de la paix parce qu'il pardonne, etc. Est-ce que vous avez déjà été des enfants de paix à l'image de Jésus? Si oui, que vous avez une petite anecdote à nous raconter, nous vous écoutons.
29: Moi, j'ai une anecdote à vous raconter. Une fois, il y avait deux de mes amis qui étaient en train de se disputer. Parce que c'était deux voisines. Parce qu'elles pensaient que l'autre avait volé son argent. Mais moi, je me laisse séparer. Et après, nous avons fait dans la classe et nous avons trouvé l'argent.

0: fâchée, on n'a plus parlé, mais un jour, elle s'est gênée, elle m'a donné pardon, on n'a qu'à causer ensemble. Et puis, il a pardonné et on a commencé à jouer ensemble.
1: Très bien. Un bon pour elle. Voilà, du moment où tu as accepté de pardonner à ta camarade, c'est vrai que vous avez fait palabre ensemble, mais tu as accepté de pardonner. Tu as été un ange de paix. Tu pouvais refuser. Et puis si tu refuses là, ça sera la guerre. On n'aurait pas abouti à la paix. Et puis ça allait rester comme ça. Mais comme tu es un enfant de paix, tu as accepté son pardon. Et puis vous avez recommencé à marcher ensemble. C'est très bien. Quelqu'un d'autre?
2: Une fois, ma camarade disait que j'avais volé son argent. Le lendemain, elle a trouvé ça en classe dans le sac de ma camarade. Elle est venue faire la paix avec moi et j'ai dit oui.
1: Très bien, un bon pour elle. Voilà, donc comme nous l'avons dit, avec tout ce que nous avons raconté, on voit qu'avec Marie, nous apprenons à devenir doux, calme, aimant comme Jésus. Elle nous conduit vers lui et si nous l'écoutons, nous serons de vrais artisans de paix comme son fils Jésus. Et maintenant, nous allons passer à la rubrique « Connais-tu la Bible ?»
3: Connais-tu la Bible ?
1: Ici, dans la rubrique « Connais-tu la Bible ?», nous rapprochons notre thème de la Bible. Et donc, est-ce que vous connaissez des personnages ou des versets bibliques qui sont en rapport avec notre thème du jour? Si oui, vous pouvez nous en parler.
4: Matthieu 5, verset 9. Heureux les artisans de paix, car ils seront appelés fils de Dieu.
1: Voilà, donc heureux les artisans de paix, ils seront appelés fils de Dieu. Ça veut dire que quand vous faites la paix, vous êtes des enfants de Dieu. Nous sommes tous des enfants de Dieu. Mais si tu ne fais pas la paix, on ne peut pas dire que celui-là, c'est un enfant de Dieu. Donc quand vous faites la paix, on reconnaît tout de suite. On dit, ah, c'est que lui-là, c'est un enfant de Dieu. Donc vous devez faire la paix partout où vous êtes.
2: Jean 14, verset 27. Je vous laisse la paix, je vous donne ma paix. Ce n'est pas à la manière du monde que je vous la donne. Que votre cœur ne soit pas bouleversé ni effrayé.
1: Très bien. Je vous laisse la paix, je vous donne ma paix. Si vous vous rappelez, au cours de la messe, le prêtre dit cette parole-là. Avant la communion, quand on doit faire la paix du Christ, il dit, je vous laisse la paix, je vous donne ma paix. N'est-ce pas? Ce sont les paroles que Jésus a dit à ses disciples avant de partir. Il dit, je vous laisse la paix et je vous donne ma paix. Ça veut dire que les disciples avaient déjà la paix, il leur a laissé ça. Et puis encore, lui-même sa paix, il a donné à ses disciples. Ce qui veut dire qu'il nous invite à être des artisans de paix. Il veut que nous ayons la paix chaque jour et que partout où nous soyons, nous puissions propager cette paix-là.
4: Il y a les disciples. Ils apprennent à vivre la paix que Jésus donne.
1: Exactement, les disciples qui apprennent à vivre la paix. On se rappelle que Jésus a dit, je vous laisse la paix, je vous donne ma paix. Donc, ils apprennent à vivre ensemble dans la paix, en harmonie. Là encore, on retrouve le mot synodalité. Ils vivent ensemble. Mais surtout dans la paix. Voilà.
4: Dans la Bible, il y a Joseph, modèle de paix, de silence et d'obéissance. Il protège la sainte famille.
1: Très bien. Voici un autre modèle de paix, c'est Joseph. Quand Joseph a appris que maman Marie était enceinte, alors qu'il venait à peine de la prendre pour épouse, il pouvait se fâcher. C'est pas normal. Faut partir. Mais quand l'ange Gabriel s'est approché de lui et il lui a dit, n'aie pas peur de prendre Marie chez toi. Il a pris cette parole-là comme parole de connaissance et il a accepté Marie chez lui. C'est un modèle de paix. On le dit si bien ici, il protège la sainte famille. Voilà, donc nous pouvons retenir de tout ce que nous avons dit que Marie est notre maman, c'est la reine du ciel. Et par elle, nous pouvons devenir des enfants de paix comme Jésus. Et vous avez cité tellement de versets qui illustrent notre thème et aussi des personnages bibliques qui se rapprochent de notre thème. C'est-à-dire qui ont toujours été des personnes de paix. Voilà.

0: Et maintenant, nous allons laisser la parole à notre père aumônier, le père Niagne Désiré, qui va nous donner d'autres informations sur notre thème du jour.
1: Bonjour, chers frères et sœurs, amis auditeurs de la Radio Nationale Catholique, chers petits amis de l'émission Enfance Missionnaire. Sur les ondes de cette radio, nous voulons ce matin, avec la Vierge Marie, dans l'attente du Messie qui vient, son divin Fils, Jésus-Christ, notre Sauveur, bénir Dieu, l'adorer, lui dire merci et lui ouvrir grandement nos cœurs pour qu'il vienne habiter nos personnes, nous transformer, nous transifier, transfigurer pour nous élever à sa gloire. Au nom du Père et du Fils et du Saint-Esprit. Amen. Chers petits amis, aujourd'hui nous partons en mission avec une personne extraordinaire. Elle est douce, elle nous écoute toujours, elle est notre maman du ciel. Eh bien, vous avez si bien imaginé, c'est la maman de notre Sauveur Jésus-Christ, c'est la bienheureuse Vierge Marie. Notre thème du jour est un peu comme un secret de bonheur, de paix, pour que par la bienveillance nous puissions être en paix et procurer la paix autour de nous. Écoutons donc bien ce thème. Avec Marie, notre mère, formons en nous Jésus, le prince de paix. J'ajouterai de bienveillance. C'est une belle phrase, mais qu'est-ce que cela veut bien dire, chers petits amis? Découvrons cela ensemble. Avec Marie, notre mère, imaginez, quand vous avez un petit chagrin, une joie à partager, ou quand vous avez un peu de peur, vers qui vous courez? Souvent vers votre maman. Elle vous console, elle vous encourage, elle vous aide à grandir sur tous les plans. Eh bien, pour nous les chrétiens, Marie est aussi une maman. Et surtout, elle est cette maman-là qui nous aide à grandir sur le plan spirituel. Jésus, avant de partir pour le ciel, nous l'a donné. Il a dit à son ami Jean, à son disciple bien-aimé, « Voici ta mère ». Et nous pouvons bien voir cela en Jean, chapitre 19, verset 26. Oui, Jésus nous a donné sa mère comme une mère. Et en disant cela, c'est comme s'il nous disait à nous tous, « Voici votre mère à tous ». Elle nous prend par la main, elle nous sourit, elle nous dit, « Venez mes enfants, je vais vous montrer le chemin du bonheur ». Et c'est pourquoi la phrase qu'elle a dit à Cana, aux disciples, aux serviteurs, elle le dit à chacun de nous. Faites tout ce qu'il vous dira. Jean 2, verset 5. Oui, frères et sœurs, si nous acceptons Marie comme mère, elle va nous aider à former Jésus dans nos cœurs, dans nos vies, dans notre existence, pour que nous ayons la plénitude du bonheur. Et c'est pourquoi nous devons l'accepter. Elle-même, elle est la première en chemin et elle nous montre la voie. Elle a dit oui et aujourd'hui, elle est heureuse dans la gloire. Alors, comment est-ce que nous pouvons former Jésus en nous avec la Vierge Marie comme mère? D'abord former, c'est comment construire, faire grandir. Vous savez, quand vous plantez une petite graine, vous l'arrosez, vous la mettez au soleil et peu à peu, une belle fleur pousse. Dans notre cœur, c'est pareil. Le jour de notre baptême ou de notre conversion, comme avec Saint Paul, Dieu a déposé une petite graine de son amour. Cette graine, c'est Jésus qui veut vivre en nous. Mais pour qu'il grandisse, il faut l'arroser. Comment on arrose la présence de Jésus en nous? Par la prière, bien sûr, chers petits amis. En parlant à Jésus comme à un ami, en lui disant « Bonjour le matin, merci pour la belle journée ». Oui, c'est comme un film qu'on regarde un peu partout sur les ondes et autres. Chaque soir, il prenait son temps pour faire quoi? Pour faire une causerie avec Dieu. Et c'était comme une lettre qu'il écrivait à Dieu. Vous aussi, chers petits amis, ne manquez jamais ce rendez-vous de vivre ou de relire votre journée avec le Seigneur, comme une lettre à Dieu. Oui, nous pouvons aussi arroser la présence de Jésus en nous à travers les sacrements, surtout la communion, où Jésus vient lui-même habiter notre cœur. nous pouvons arroser Jésus en nous en imitant la Vierge Marie, en étant doux, serviable, courageux, en disant oui à Dieu, comme elle l'a si bien fait. Chers petits amis, chers frères et sœurs, amis auditeurs de la Radio Nationale Catholique, Marie est la championne pour ça. Elle a porté Jésus dans ses bras. Elle peut nous apprendre à le porter dans notre cœur. Oui, apprenons à former Jésus dans notre cœur. Oui, comme le dit si bien Saint Jean-Eudes, c'est ainsi que nous aurons le vrai bonheur. Et maintenant, chers petits amis, ce Jésus que nous voulons former dans notre cœur, c'est le prince de la paix et de la bienveillance. Et c'est lui qui vient à Noël, et c'est lui, pour lui, que les anges ont chanté. Gloire à Dieu au plus haut des cieux et paix sur la terre aux hommes qu'il aime. Et bienveillance sur la terre aux hommes qu'il aime. Soyons donc des gens paisibles, pacifiques et des gens bienveillants. Quand Jésus grandit dans notre cœur, chers petits amis, quelque chose de magique se passe. On devient porteur de sa paix, le prince de paix. C'est un des plus beaux noms de Jésus. Oui, on devient à la fois paisible, pacifique et bienveillant. Être missionnaire, chers petits enfants, ce n'est pas forcément partir à l'autre bout du monde. C'est d'abord apporter la paix autour de soi. Mais comment ? En faisant le premier sourire, en disant pardon et en faisant la paix après une dispute, en partageant son goûter ou en consolant un copain triste, en priant pour que les enfants du monde entier qui souffrent de la guerre, de la famine, puissent avoir un secours des personnes de bonne volonté. Chers petits amis, chers enfants missionnaires, voici notre mission de la semaine. Si vous l'acceptez, bien sûr. Première étape, chaque matin, dis à Marie, « Bonjour, Maman Marie, aide-moi à faire grandir Jésus dans mon cœur aujourd'hui. » Deuxième étape, choisis un acte de paix et de bienveillance à faire, un sourire, un service, une prière pour la paix dans le monde et un chant de bienveillance. Pense à Jésus avant de penser. Pense à Jésus avant de parler. Pense à Jésus avant d'agir et tu seras bienveillant, cher petit ami. N'oublie pas surtout, Jésus est avec toi. Tu n'es pas seul. Toute l'Église est avec toi et surtout Maman Marie est avec toi. Et donc c'est de façon synodale que, ensemble, avec notre Maman du Ciel, nous allons faire grandir Jésus dans notre cœur pour devenir partout et en tout des semeurs de joie, de paix et de bienveillance. Que Dieu vous bénisse, vous garde dans sa paix, dans son amour, au nom du Père et du Fils et du Saint-Esprit. Amen.
0: Merci mon Père pour ce message. Marquons à présent une pause musicale avant de revenir pour la dernière rubrique.

0: Voilà, après cette pause musicale, nous revenons pour notre dernière rubrique, mon chant ou mon poème.
1: Mon chant ou mon poème.
0: La rubrique mon chant ou mon poème, c'est cette rubrique où vous nous proposez soit un chant ou un poème en rapport avec notre thème, ou encore les deux. Qu'est-ce que vous décidez de faire?
1: Un chant et un poème.
0: Très bien, on va commencer par le poème. Qui doit nous présenter le poème? Les personnes qui doivent nous présenter le poème, nous vous écoutons.
2: Poème. Marie nous conduit vers la paix. Marie, douce maman du ciel, tu nous prends chacun par la main. Tu nous apprends à vivre comme Jésus, à semer la paix sur nos chemins.
3: Jésus, prince de la paix, viens grandir aujourd'hui en nous. Rends nos cœurs doux comme le tien, pour aimer et servir partout.
4: Avec Marie qui nous protège, nous voulons marcher dans la joie, former Jésus en nos vies et être des enfants pleins de foi.
1: Nous vous remercions.
0: Merci à nos amis Priel, Marie et Divine pour ce beau poème partagé avec nous en votre nom, bien sûr. On va encore faire un bon poème.

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1: Voilà, merci chers amis, vous êtes formidables. Merci beaucoup pour votre participation active à ce numéro d'Enfance Missionnaire. Maintenant que notre émission tire à sa fin, nous allons laisser votre responsable pour son mot de fin.
2: Je suis Congo Kwasi Ange François, responsable de la commission Enfance de la chapelle Sainte Croix Glorieuse du Quatre Croix. Alors, ce fut une belle expérience. Alors, nous disons merci à la Radio Nationale Catholique pour cette opportunité qu'elle a donnée à nos petits frères, voilà, de pouvoir s'exprimer et de pouvoir apprendre encore à connaître Jésus. Alors, merci encore à la Radio Nationale Catholique.
1: Merci, Respo. Un bon pour lui. Encore. Encore. Alors, chers auditeurs, chers amis, chers parents, nous arrivons enfin à la conclusion de notre émission. Merci à tous de nous avoir suivis. Je rappelle que nous étions avec les enfants de la chapelle La Sainte Croix Glorieuse de la paroisse Saint-Jean Bosco d'Atiekwa dans le diocèse d'Abidjan. Et merci encore aux responsables de la commission Enfance, Congo Ange, et à l'aumônier le père Désiré Nyagne qui nous ont accompagnés au cours de cette émission. Alors souvenons-nous de ce thème que nous avons abordé en ce jour. Avec Marie, notre mère, formons en nous Jésus, le prince de la paix. Quand nous prions Marie, quand nous écoutons sa voix, elle nous aide à devenir de vrais enfants de paix, capables d'aimer et de servir comme Jésus. Merci à tous. Bonne suite de programme sur la voie de l'Évangile. Que Marie vous protège et que Jésus, prince de la paix, règne dans chaque cœur. À très bientôt pour un nouveau numéro d'Enfance Missionnaire. D'ici là, portez-vous bien et que Dieu vous garde. C'était Déborah Adingra.

Merci à Déborah Adingra tout à l'heure qui s'est entretenue avec les tout-petits, vous le savez. Ils ont leur place sur la Radio Nationale Catholique de Côte d'Ivoire, donc tous les mercredis. Déborah Adingra a rendez-vous avec nos tout-petits. Il faut les laisser écouter la Radio Nationale Catholique de Côte d'Ivoire, la Voix de l'Évangile, puisque c'est leur radio également. Chers amis de la Radio Nationale Catholique, nous marquons 10h48 en temps universel. Notre programme se poursuit en musique et sachez que tout à l'heure à 11h, nous recevrons Georges Cablan pour le bref tour de l'actualité.

En plus du flash d'informations qui vous sera proposé à partir de 11h, sachez aussi que à 11h05, nous vous proposerons une émission toute spéciale relativement à cette solennité de la Pentecôte où les fidèles catholiques sont invités à participer nombreux au Fonds National Catholique à cette collecte de, en ce qui concerne cette solennité chaque année. Depuis quelques années d'ailleurs, vous le savez, tous les chrétiens catholiques sont invités à participer à cette collecte de la Pentecôte pour le Fonds National Catholique. Et donc ce fonds, vous le savez, est pour l'autonomie financière de notre Église. Et chacun de nous est invité à y participer. Et donc à partir de 11h05, une émission spéciale vous sera proposée relativement à cette collecte du Fonds National Catholique prévue pour ce samedi et dimanche prochain. Et donc, nous devons nous y préparer, ouvrir notre cœur à cette collecte et donc ne soyons pas en retrait. Chacun de nous est invité à y participer.

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1: 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Il est 11h.
2: Et c'est l'heure du deuxième bref tour de l'actualité avec Georges Cablan. Georges, bonjour.
3: Oui, bonjour Marina Lassissi. Bonjour à tous et bienvenue à ce flash d'information. La 5e Assemblée Générale Ordinaire du Laïcat Catholique de Côte d'Ivoire s'est refermée dimanche 17 mai par une messe d'action de grâce en la cathédrale Christ-Roi de l'univers de Daloa. Durant 3 jours, les responsables nationaux des différents mouvements, associations et groupes de prière, ainsi que leurs aumôniers et les présidents des conseils diocésains du Laïcat, issus des 15 églises particulières du pays, se sont réunis au centre diocésain de Daloa pour des travaux autour du thème « Laïcs témoins de l'espérance et bâtisseurs d'une société fraternelle ». Président de l'Eucharistie à la cathédrale Christ-Roi de l'univers, Mgr Marcelin Yaokwadio, évêque de Daloa, président de la conférence épiscopale, dans son homélie, a encouragé le laïcat catholique ivoirien à travailler dans la communion pour relever les défis de notre temps. Début ce mercredi 20 mai et jusqu'au samedi 23 mai 2026, sur toute l'étendue du territoire national ivoirien, des épreuves orales du BEPC, le brevet d'études du premier cycle. Elle consiste principalement en l'épreuve d'anglais, où les candidats tirent au sort des textes, se préparent et échangent avec un examinateur. Les candidats sont au nombre de 606 583 inscrits. À ce chiffre officiel s'ajoutent 23 492 candidats qui passent le texte d'orientation en classe de seconde, portant le total à 630 075 postulants. Ces épreuves se poursuivront par les écrits prévus du 26 au 29 mai 2026. Dans la Sainte Liturgie, le Christ continue d'agir. La liturgie dans le mystère de l'Église a été au cœur de la catéchèse du pape ce mercredi 20 mai lors de l'audience générale place Saint-Pierre. Dans son exhortation, le pape Léon XIV a invité les fidèles à se laisser façonner intérieurement par les rites, symboles et gestes et surtout par la présence vivante du Christ dans la liturgie. L'œuvre de notre rédemption s'exerce dans la liturgie qui fait de nous une race élue, un sacerdoce royal, une nation sainte, a dit le pape aux fidèles. Enfin, l'union des congrégations autochtones féminines de l'Afrique de l'Ouest francophone Anima Una a tenu sa 24e Assemblée Générale du 8 au 16 mai à Lomé au Togo. Au terme de ces jours de réflexion, de prière, de discernement et de communion fraternelle et face aux défis actuels, Mgr Isaac Jog Daglo, archevêque de Lomé, a exhorté les membres à ne pas avoir peur mais à continuer à témoigner, à servir le Christ en étant des porteuses d'espérance pour leur continent. Fin de ce flash info, je vous retrouve sous le coup de 12h30 pour les édition complète de la mi-journée.
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Merci à Georges Cablan qui vient de nous proposer ce bref tour de l'actualité. Après cela, nous marquons 11h03 sur les ondes de votre radio. Et dans deux petites minutes, vous suivrez avec nous cette émission toute spéciale sur le Fonds National Catholique. Donc, nous sommes invités, vous le savez, en période de Pentecôte, à cette collecte du Fonds National Catholique, donc pour l'autonomie financière de notre Église. Et donc c'est en cela que nous serons interpellés, et je dirais même invités, à donner de notre personne, à donner de ce que nous avons pour l'autonomie financière de notre Église. Donc samedi et dimanche prochain, dans nos différentes églises, nous serons invités à cela, et déjà nous pouvons préparer ce que nous avons prévu pour le Fonds National Catholique, et ça passe par chacun de nos chers amis auditeurs. Restez avec nous pour suivre de bout en bout cette émission dans une petite minute.

0: Fidèles auditeurs et auditrices de la Radio Nationale Catholique, bienvenue à l'occasion de la solennité de la Pentecôte. L'Église catholique en Côte d'Ivoire organise les 23 et 24 mai prochains la 12e édition du Fonds National Catholique, une initiative de solidarité et de foi qui vise à soutenir l'autonomie financière de l'Église pour l'accomplissement de ses missions pastorales, sociales et éducatives. Depuis plusieurs années donc, grâce à la générosité des fidèles et des personnes de bonne volonté, le Fonds National Catholique a permis la réalisation d'œuvres concrètes, notamment la Cité de la Paix à la Riviera 3, les champs de manioc de Lolobo et le foyer des étudiants de Bingerville. Pour mieux comprendre les enjeux de cette initiative, son impact, ses perspectives et l'appel lancé aux fidèles, nous recevons aujourd'hui le Père Éric Arthur Yapo. Il est le secrétaire permanent adjoint des affaires économiques au sein de la Conférence des évêques catholiques de Côte d'Ivoire. Bonjour mon père.
1: Bonjour Solange.
0: Et vous n'êtes pas seul, cher père, pour cette émission. Vous êtes accompagné de Madame Isabelle Conan, la coordonnatrice des délégués laïcs du Fonds National Catholique. Bonjour madame et bienvenue également à vous.
2: Bonjour Solange, merci.
0: Nous entrons dans le vif de notre sujet, nous parlons du Fonds National Catholique, Père Éric Arthur Yapo. Avant donc d'entrer dans le but de notre sujet, nous allons vous permettre de nous rappeler ce que c'est que le Fonds National Catholique et les raisons de sa création.
1: Merci, on n'en parlera jamais assez. Le Fonds National Catholique, comme le nom le dit tranquillement dans sa dénomination, c'est une somme, un fonds. C'est un ensemble d'argent national, c'est-à-dire c'est sur toute l'étendue nationale de la Côte d'Ivoire, c'est-à-dire cela revient, c'est-à-dire la gestion revient à la conférence des évêques catholiques de Côte d'Ivoire, et c'est catholique, c'est adressé aux fidèles catholiques. Donc, pour nous résumer, le Fonds National Catholique est ce fonds qui a été institué par la conférence des évêques en vue de subvenir aux besoins de l'Église et pour aboutir à son autonomie financière. Et ce fonds est collecté sur tous les fidèles catholiques de la Côte d'Ivoire. Mais est-ce que nous allons rester seulement aux catholiques? C'est ouvert aux personnes de bonne volonté.
0: Merci mon père, on comprend aisément l'idée de la création du Fonds National Catholique. Vous avez dit une institution de la Conférence des évêques catholiques de Côte d'Ivoire. Mais nous voulons quand même avec vous savoir quelle est la vision des évêques en instaurant ce fonds.
1: Le Fonds National Catholique, cette somme d'argent disponible pour pouvoir faire face aux besoins nationaux. Et il faut savoir que pour faire face à des besoins, il faut prévoir. Prévoir, c'est également faire des projections sur plusieurs années pour pouvoir anticiper des problèmes qui pourraient survenir. Donc le Fonds National Catholique a été institué pour que l'Église ait une vision à moyen, court et long terme pour sa gestion financière.
0: On pourrait se poser des questions de savoir quand vous parlez de besoins, pour pouvoir faire face aux besoins, de quel type de besoins?
1: D'abord, nous savons que des hommes et des femmes sont en mission, la mission du Christ, en vue d'annoncer la parole jusqu'aux extrémités de la terre. Cela, nous le percevons dans l'annonce qui a été faite avant sa montée au ciel, que nous avons médité le jeudi dernier, jeudi de l'Ascension. En envoyant ces apôtres d'alors et ces disciples d'aujourd'hui, que vous et moi nous sommes, nous avons pour devoir d'annoncer cette bonne nouvelle. Mais annoncer la nouvelle ne se fait pas à la crier. Ça se fait nécessitant des moyens financiers en vue de conduire cette mission à son terme. Donc c'est pour répondre à cet appel du Christ que les évêques, dans une vision d'ensemble, ont décidé de ce fonds en vue de financer la mission. Parce qu'il revient à chaque fidèle de prendre en charge son église locale, mais aussi l'église nationale qui est régie par la conférence des évêques catholiques de Côte d'Ivoire. Alors, pour terminer, les besoins de l'église sont multiples et divers. En plus des besoins internes, c'est-à-dire conduire sa mission d'évangélisation, l'église a également une mission externe vis-à-vis de tout homme et de tout l'homme. Nous savons que l'Église a toujours été du côté des veuves, des orphelins, des pauvres, des marginalisés. Mais d'où elle tira ses ressources en vue de faire face à ces défis? Fonds national catholique.
0: Après notre contribution au Fonds national catholique, nous devons vraiment nous limiter quant à notre apport à l'éclosion de l'évangélisation dans notre pays.
1: Pour répondre à cette question, je pense qu'il faut aller d'abord en arrière. Fidèle laïque, c'est que nous sommes fidèles à un principe. Nous sommes fidèles à un être. Nous sommes fidèles au Christ. Avant même de répondre à la question, c'est de savoir si notre fidélité se limite seulement dans ce qu'on reçoit, ou bien la fidélité doit aller au-delà de ce qu'on reçoit. Si nous sommes conscients que notre fidélité au Christ ne se résume pas à notre réception, nous allons comprendre qu'on n'a pas besoin de nous exhorter pour que l'Église puisse atteindre ses objectifs. Pour dire simplement, le Fonds national catholique constitue l'une de nos obligations. Je parle d'obligation en pesant les mots. L'une de nos obligations vis-à-vis du Christ après qui nous tous nous marchons. Et nous n'allons pas nous limiter aux laïcs, puisqu'il est clair, nous sommes également des fidèles. Alors le Fonds national catholique concerne aussi bien vous les laïcs que nous les clercs. Chacun dans son ensemble, s'il a compris ce pourquoi il est appelé fidèle, il saura ce qu'il doit faire pour garder cette fidélité au Christ.
0: Voilà, l'appel est lancé déjà, on pourra dire, chacun est interpellé à son niveau à pouvoir mettre tout en œuvre pour pouvoir répondre à cette invitation de nos pères évêques. Père, as-tu? Alors, le Fonds national catholique sera les 23 et 24 mai prochains, le dimanche de la Pentecôte, à la 12e édition. Quel regard portez-vous vraiment sur ce chemin parcouru?
1: Si nous parlons de 12e édition, c'est qu'il y a eu 1, 2 jusqu'à 12. Si l'Église, dans son ensemble, rime aujourd'hui à la 12e édition, c'est que les 11 éditions ont été acceptées, ont été voulues. Et cette édition, c'est l'édition de passer vraiment aux 9 chiffres, puisque l'objectif, c'est le milliard. Donc la 12e édition, c'est le 12e apôtre qui vient pour clore le collège des 12 apôtres qui ont marché avec le Seigneur. Pour dire la 12e édition, c'est l'édition qui va nous permettre de savoir que notre Église catholique de Côte d'Ivoire est mature, elle quitte le million pour atteindre le milliard.
0: Père Eric, as-tu pour après donc cette vue générale du Fonds national catholique, nous allons parler de l'état de santé et du fonctionnement du Fonds. Nous sommes curieux aujourd'hui de savoir comment se porte actuellement le Fonds national catholique.
1: Pour connaître l'état de santé du Fonds national catholique, il faut d'abord connaître l'état de santé des uns et des autres, les gestionnaires directs et les implications du Fonds sur la survie, sinon la vie de notre Église en Côte d'Ivoire. Le Fonds national catholique, dans votre présentation, vous aviez parlé des acquis. Ce sont les acquis perceptibles que vous avez énumérés. Mais il faut savoir qu'en plus de ces acquis, nous avons aussi des immobilisations financières dans des institutions bancaires où nous avons des dépôts à thème, nous avons les fonds communs de placement. Sans oublier également que le Fonds national catholique a octroyé des prêts à des diocèses à hauteur de 100 millions pour leur fonctionnement. Quelqu'un qui donne 100 millions à un autre pour vivre, on peut dire qu'il se va et se porte très bien.
0: Donc si celui-là même se porte bien, c'est que le fonds également se porte bien en conclusion.
1: Le fonds se porte très bien grâce à vous et à nous. Donc grâce à nous tous.
0: Félicitations à nous tous, Salom. Mais on ne doit pas s'arrêter là. Alors nous nous tournons maintenant vers Madame Isabelle Conan. Madame, peut-on aujourd'hui dire que les fidèles catholiques ont compris l'importance de cette initiative si on s'en tient aux différentes collectes et réalisations?
2: Merci Solange pour cette question qui me permet de donner un peu l'impression des fidèles chrétiens catholiques. Il faut dire que au début du fond, il n'y avait pas trop de communication là-dessus. On se disait que c'était toute autre chose que le Père évêque nous imposait, on ne comprenait pas ce que c'était. Mais au fur et à mesure qu'on avançait, avec l'avènement des délégués laïcs que nous sommes, qui avions été envoyés en mission sur les paroisses auprès des curés pour les aider dans leur stratégie de collecte pour pouvoir atteindre effectivement le milliard, parce que depuis la première édition, nous avons comme objectif le milliard en fonction du nombre de chrétiens que nous étions justement. Alors, il n'y avait pas trop d'explications. Et donc, quand nous sommes arrivés avec les curés, nous avons essayé d'expliquer le fonctionnement du fonds. C'est quoi le fonds? Les questions que vous avez posées. Qu'est-ce que le fonds va nous apporter? Pourquoi devons-nous cotiser? Et nous avons expliqué, nous avons compris, nous fidèles chrétiens catholiques de Côte d'Ivoire, qu'on était au début bébés. On était des enfants. Et d'autres, nos parents, se sont occupés de nous, nos parents dans la foi. Et un bébé, quand il naît, il fait ses quatre pattes, il s'assoit, il fait ses quatre pattes, il grandit. Après, il devient autonome. Il va chez lui pour aider même ses parents à s'occuper d'autres. Et c'est ce que nous avons compris, que notre Église catholique est devenue mature. Elle doit se prendre en charge. Et la prise en charge ne va pas toujours continuer à venir des parents. Et donc, cette perception-là a fait qu'aujourd'hui, le chrétien catholique est... Quand on ne parle pas du fonds, eux-mêmes, ils demandent. Mais le fonds, la Pentecôte arrive. C'est comment? Cette année, il n'y aura pas de collecte pour le fonds. Ils savent qu'ils doivent aider leur Église à devenir autonome. Et ils sont partants pour ça.
0: Non seulement les fidèles catholiques ont compris le fond à travers vos explications, nous avons compris, nous fidèles, mais on dira aussi que nous avons vu les réalisations du fond à travers la cité du Grand Roi, aujourd'hui cité Benayago. Nous avons vu le champ de Lolobo, il est encore là pour ceux qui souhaitent le voir. Nous avons aussi le foyer des jeunes étudiants du côté de Bégerville. Tout ça est visible et en plus de ce que le Père a indiqué tout à l'heure. Mais est-ce que vous êtes satisfaite aujourd'hui de la participation et de l'engagement des fidèles?
2: Oui, nous sommes satisfaits parce que nous avons commencé tout à l'heure, vous avez demandé l'état de santé du fonds. On a commencé tout timidement avec 200 millions autour. On a gravi un peu les échelons jusqu'à atteindre pratiquement 900 millions. C'est parce que le fidèle a compris qu'il s'engage à cela. Et au début, les choses étaient timides parce qu'on voulait voir. C'est vrai, on nous dit de cotiser, mais l'argent va servir à quoi? Est-ce que ça ne va pas disparaître? Et le premier objectif, la première réalisation, qui est la cité Benayago, la cité de la paix en son temps, aujourd'hui appelée cité Benayago, a permis à certains de comprendre qu'effectivement c'était du sérieux. Et par la suite, le foyer des jeunes étudiants. Aujourd'hui, le terrain de Lolobo, qui n'est pas un terrain pour la culture. C'est vrai, il y a un objectif de construire une université catholique là-dessus. Mais en attendant de réunir les moyens pour le faire, nous mettons à profit notre terrain pour l'agriculture. Donc, le chrétien catholique, il voit, il comprend, il sait qu'effectivement, c'est du sérieux qu'on est en train de faire. Et petit à petit, on est en train d'avancer. Donc, ils donnent. C'est vrai que les temps sont un peu difficiles, mais malgré cela, le chrétien sait qu'il doit donner au Christ qui s'est donné à lui en mourant sur la croix. Donc, ce que nous leur disons, c'est un acte de foi. Nous venons traduire, nous venons dire notre reconnaissance à ce Dieu-là qui nous a aimés, qui s'est sacrifié pour nous. Ce que nous devons lui donner, c'est de rendre son Église forte et autonome.
0: Alors, vous qui êtes sur le terrain, est-ce que déjà on sent la mobilisation au niveau des fidèles?
2: Oui, on sent la mobilisation. Parce que cette année, le Père pourra bien nous situer. Cette année, l'Église catholique a décidé de décentraliser les choses. C'est-à-dire que chaque diocèse se prenne en charge avec un montant qui lui est fixé. Je parle par exemple de l'archidiocèse d'Abidjan que je connais mieux, qui doit donner pratiquement 500 millions. Autour de 400 et quelques millions, pratiquement 500 millions. Donc le diocèse s'organise pour que ses paroissiens, ses diocésains, mettent la main à la poche pour donner ces 500 millions-là au soir donc de la collecte, cette campagne du Fonds national catholique. Alors, chaque paroisse a ses stratégies. Il y en a qui ont commencé depuis bien longtemps. Parce que rassembler un milliard sur un jour, ce n'est pas évident. Donc, chaque curé
3: à sa stratégie en interne, avec ses conseils pour les affaires économiques, avec ses conseils paroissiaux, pastoraux, avec les délégués laïcs aussi qui viennent vers eux pour qu'on puisse vraiment donner à l'Église ce qu'elle nous demande et peut-être même plus. Donc les gens se bougent. Sur ma paroisse, par exemple, on a déjà distribué des enveloppes. On a déjà commencé à faire le retour des enveloppes pour déjà voir avant la Pentecôte où est-ce que nous sommes et comment il faut travailler pour pouvoir atteindre les montants qui nous sont assignés.
0: Et déjà, est-ce qu'avec les échos, on pourrait vraiment s'attendre à ce milliard?
3: Je pense bien, je crois. Parce que c'est devenu une routine pour nous, les chrétiens catholiques. C'est devenu une routine et malgré les difficultés qui se présentent à tout un chacun, on se dit, c'est un seul jour dans l'année. Il faut que je donne un peu plus que je donne tous les jours à la messe. Et les gens le font. Et avec la grâce du Seigneur, avec le Saint-Esprit qui arrive à la Pentecôte, je sais qu'on pourra y arriver.
0: On pourra y arriver. Père Éric Attu, quels sont selon vous les principaux défis auxquels le fonds est confronté aujourd'hui?
1: Aujourd'hui, le fonds est confronté à des défis d'abord éternels, c'est-à-dire continuer ce qu'on a si bien commencé, mais également à des défis externes, parce que nous sommes regardés également de l'extérieur. Lorsqu'on vit dans une société, on vit bien sûr pour soi, mais on vit également pour les autres. Et lorsqu'on commence une initiative, les autres sont regardants sur la pérennité de cette initiative, sur son amélioration. Alors les défis d'abord, c'est la constance qui est différente de la monotonie. Nous sommes habitués, mais ce n'est pas monotone. Chaque année, on se motive pour faire un peu plus. Ça veut dire qu'on use de nouvelles stratégies pour aller au-delà de ce que l'année précédente a été. Alors, les défis internes, c'est un peu ça. Et les défis à l'extérieur aussi, c'est pour nous un devoir de booster toute la communauté, on pourrait dire chrétienne, parce que les catholiques, loin de nous lancer des lauriers, nous savons ce que nous représentons dans la société. Au-delà des prières, au-delà des aides financières, nous sommes également un modèle de vie. Et nous devons garder cette image que nous avons nous-mêmes de nous, mais que les autres ont également de nous. Donc les défis ne sont pas seulement au niveau pécuniaire, mais le fait même de savoir que nous avons initié un fonds et que ce fonds va crescendo,

0: continuer ce qu'on a commencé, c'est être modèle pour nous-mêmes, également pour les autres. C'est également aborder d'autres sillons, autres que pécuniaires, pour montrer que, en plus de ce que nous donnons comme argent, nous sommes également disponibles pour la gestion efficiente de ce que toute l'Église met ensemble pour la faire avancer.
1: Auditeurs, auditrices de la Voix de l'Évangile, sachez que vous êtes bel et bien sur votre radio, la 102.5 FM et l'ensemble de ses relais, et vous suivez en ce moment même une émission spéciale sur le Fonds National Catholique. Je rappelle que le Fonds National Catholique est une initiative de solidarité, de foi, qui vise à soutenir l'autonomie financière de l'Église pour l'accomplissement de ses missions pastorales, sociales et éducatives, qui a été mise sur pied par la Conférence des évêques catholiques de Côte d'Ivoire. Et la 12e édition se tiendra les 23 et 24 mai prochains dans toutes les paroisses, chapelles, sanctuaires et autres lieux où la messe est célébrée en Côte d'Ivoire. Nos invités, le père Éric Atuyapo, secrétaire permanent adjoint des affaires économiques au sein de la Conférence des évêques catholiques de Côte d'Ivoire, et Mme Isabelle Conan, la coordinatrice nationale des délégués du Fonds national catholique de Côte d'Ivoire. Et avant de poursuivre sur notre lancée, Mme Isabelle Conan, je me tourne à nouveau vers vous, vous qui êtes la coordinatrice des délégués laïcs du Fonds national catholique. Quelles sont vos prérogatives?
2: Merci. Alors, en tant que délégué laïc, Son Éminence le Cardinal a initié donc l'avènement des délégués missionnaires laïcs pour aider dans un état de synodalité, parce que notre Église est synodale. Donc les clercs et les laïcs doivent travailler ensemble pour l'avancée de notre Église. Il a donc voulu associer les laïcs à l'avènement du Fonds national catholique, et il nous a donné donc des directives. Le délégué laïc n'est pas le responsable du Fonds national catholique. Il va en appoint. Il va aider le curé de la paroisse dans la sensibilisation des fidèles et dans la collecte. Et donc, ces prérogatives qui nous sont assignées par le Fonds, nous les avons, mais nous avions aussi sur le terrain quelques petites difficultés. Je ne peux pas dire trop de difficultés, mais le plus souvent, au début, ce que nous avons constaté, c'est que notre mission n'était pas trop comprise par nos pères et curés. Et donc, il y a eu quelques petits couacs. Mais de plus en plus, les choses sont rentrées en ordre. Beaucoup, comme je l'ai dit, et les fidèles catholiques eux-mêmes et les curés comprennent l'avènement de ce fonds et l'avènement des délégués missionnaires catholiques. Aujourd'hui, ce qu'on nous envoie faire, c'est avec les objectifs fixés à chaque diocèse et à chaque paroisse, c'est la sensibilisation. Qu'on puisse vraiment sensibiliser. C'est vrai que ça fait partie de nos mœurs. Le Père l'a dit, c'est pas une monotonie. Mais il faut que nous expliquions, nous prenions le temps d'expliquer aux fidèles chrétiens catholiques. Les fidèles grandissent. Il y avait des enfants, il y a 12 ans, qui ne participaient pas au fond parce qu'ils ne comprenaient pas. Au fur et à mesure qu'ils grandissent, il faut qu'on puisse continuer à leur expliquer ce qu'est le fonds, pourquoi ils doivent participer à l'autonomie, à la recherche de l'autonomie financière de leur Église. Donc, c'est vraiment une prérogative pour nous qu'on puisse, ne serait-ce que ça, permettre aux délégués de faire leur travail de sensibilisation, de mobilisation du fidèle chrétien pour l'avènement du Fonds national catholique.
1: Alors, vous intervenez en tant qu'aide auprès de ces curés de paroisse pour mener la sensibilisation auprès des fidèles. On voudrait bien savoir à quel moment vous débutez cette sensibilisation. Est-ce à l'approche de la collecte du fonds ou c'est tous les jours?
2: Effectivement, avant la décentralisation de cette année, c'est la direction nationale du fonds avec à sa tête les collaborateurs, le père Éric Atuyapo, le secrétaire permanent adjoint, et le secrétaire permanent, le père Soro. Nous avions un programme pratiquement un mois avant la Pentecôte pour pouvoir sensibiliser les uns et les autres. Cette année,

0: la conférence a décidé qu'on utilise une autre méthode, c'est-à-dire que les diocèses eux-mêmes prennent en charge la sensibilisation avec les délégués ou sans les délégués. Parce que si un curé, il est délégué sur sa paroisse, s'il ne veut pas de délégué laïque, c'est son droit. Mais cette année, on a constaté que, peut-être comme c'est le début, la sensibilisation n'a pas commencé tôt. Pour beaucoup, c'est peut-être à partir de l'Ascension que les fidèles ont commencé à être sensibilisés. Et ça, c'est un peu dommage, mais on se dit que c'est parce que c'est les débuts. Mais pour le faire, il nous faut au moins un mois à l'avance pour pouvoir, on passait au moins trois fois dans le mois pour sensibiliser, non seulement avant la sensibilisation, dire merci aux paroissiens pour ce qu'ils ont fait l'année précédente, leur donner le point de toute la Côte d'Ivoire et le point par paroisse, par diocèse, et puis par la suite leur donner le message que les évêques attendaient de nous pour l'année et l'objectif fixé. Mais cette année, comme c'est fait par diocèse, chaque diocèse s'organise, mais il faut l'avouer, on a commencé un peu tard les sensibilisations. On espère que on va tirer les leçons et que l'année prochaine, les choses iront mieux.
1: Alors, l'essentiel est de porter un message aux fidèles, vous l'avez dit, non seulement on leur dit merci pour leur contribution pour l'édition dernière, mm-hmm. et aussi les mobiliser pour l'édition à venir. Mais est-ce que tout cela au niveau de la coordination, tout cela est organisé pour avoir une même parole à adresser à tous les fidèles sur l'étendue du territoire national?
0: Oui, comme je le disais, jusqu'à cette année, les premières 11 éditions ont été organisées de la sorte. Il y avait un message de nos pères évêques, même les messages de remerciement. Le cardinal Ignace Bessy, nous, en tant que PCA du fond, nous donnait un message de remerciement. Et c'est ce message que nous allons porter à tous les fidèles de Côte d'Ivoire. Le message pour la sensibilisation, avec les objectifs fixés pour l'année, tout ça venait de la nation. Mais cette année, comme on a décentralisé les choses et que chaque diocèse se prend en charge, c'est chaque diocèse qui produit ce qu'il veut qu'on dise à ses fidèles pour que les gens soient mobilisés. Mais le message de sensibilisation en général, il vient de la conférence. Elle.
1: Bien entendu. Alors, on a parlé des réalisations que nous avons déjà vues au niveau du Fonds national, grâce d'ailleurs à ces collectes qui sont réalisées depuis maintenant 11 ans. Nous aurons la 12e édition très bientôt, les 23 et 24 mai. Nous avons par exemple, la cité de la paix à la Riviera, ici même au sein de la conférence, la cité Bernard Yago, les champs de manioc de Lolobo et le foyer des étudiants de Bingerville. La question aujourd'hui est de savoir, est-ce que les fidèles attendent mieux que ces réalisations?
0: Je pense que déjà les fidèles se félicitent de ces réalisations et disent merci. Autant ils reçoivent les remerciements de la conférence, les fidèles aussi disent merci à la conférence d'avoir tenu sa parole, de ne nous avoir pas amenés en bateau. La conférence a dit on veut se mettre ensemble, on veut être un, comme le disait le slogan, un pour tous, tous pour un, ensemble pour l'autonomie de notre Église catholique en Côte d'Ivoire. Et ils sont en train de mettre en pratique les paroles qu'ils nous ont dites. Donc on leur dit merci aussi de déjà voir ces réalisations. Parce que le Père pourra peut-être confirmer, la cité Bernard Yago nous donne une plus-value au moins de 200 millions par an. Ce n'est pas rien, c'est beaucoup. La cité, le foyer des jeunes étudiants, ça permet aux chrétiens que nous sommes de trouver un logis pour nos enfants qui vont à l'école à Abidjan, qui n'ont pas un endroit où se loger. Ils peuvent même être chez nous à la maison, mais peut-être les conditions ne sont pas réunies pour les études. Donc c'est déjà quelque chose de grand que les chrétiens voient et remercient le clergé pour ça. Le champ de manioc de Lolobo, nous tous nous mangeons du manioc en Côte d'Ivoire, donc c'est déjà quelque chose qui vient nous aider dans notre alimentation jusqu'à ce qu'on ait les moyens pour construire cette université qui va abriter encore nos enfants. Donc les chrétiens sont déjà contents de ce qui est et attendent encore plus. Parce que le plus souvent, ils nous demandent, l'Église doit penser à des banques, l'Église doit penser peut-être à une assurance, l'Église doit penser peut-être à un truc de voyage, parce que sur nos paroisses, nous organisons beaucoup de pèlerinages, surtout en temps de carême. Et nous sommes obligés d'aller tendre la main par-ci, par-là, pour pouvoir transporter nos fidèles. L'Église peut-elle pas penser à ça? On a dit si. Donc les chrétiens attendent encore plus, mais ils savent que c'est petit à petit qu'on avance.
1: Vraiment, on espère que d'autres projets s'ajouteront déjà à ceux qui sont perspectives à travers la collecte du Fonds national catholique. Père, vous allez nous dire un peu de ces réalisations-là, les retombées de ces réalisations servent encore à ajouter à la collecte du fonds ou à d'autres réalisations.
2: Avant de parler de réalisation, nous voulons revenir un peu sur la sensibilisation. Bien que cette année, il y ait une décentralisation où chaque diocèse s'organise, il ne faudrait pas non plus oublier que le lancement de la campagne 2025-2026, la 12e édition, le lancement a été fait à Kachola, le 8 février, par Mgr Honoré Begré, Takba, parce que Kachola a été le diocèse qui a été cette année choisi pour le lancement. Mais avant cette messe de lancement, nous avons sillonné tous les secteurs du Kachola, du diocèse du Kachola, en nous entretenant avec laïcs et clercs. Par laïcs, ce sont les curés et les vicaires. Par clercs, ce sont les curés et les vicaires. Et par laïcs, les différents présidents, les différents vice-présidents des CEB, groupes de prière, associations, les catéchistes. On a également eu aux réunions des religieuses. C'était fort plaisant de pouvoir échanger avec toute l'Église dans son entièreté. Et le message a été donné de façon nationale. C'est-à-dire l'objectif, c'était le milliard. Donc la sensibilisation au niveau national n'a pas changé. Le message a été donné. Et chaque évêque a accueilli ce message. Et en tant que père de l'Église particulière qui lui est confiée, chaque évêque a été le relais de la nationale pour montrer que nous sommes vraiment au stade de maturité. Quand quelqu'un est mature, peu de mots, il sait ce qu'on veut exprimer. C'est aux enfants, on parle beaucoup. Donc je puis dire que les chrétiens catholiques de Côte d'Ivoire dans leur ensemble savent ce qu'ils auront à faire au soir du 24 mai 2026. Donc, parlons des réalisations, parce que c'est la question que vous avez posée, parlons des réalisations, nous voulons toujours insister sur le fait que les réalisations ne sont pas seulement pécuniaires. C'est-à-dire, ce n'est pas seulement non l'argent, non. La réalisation que nous attendons, que l'Église attend, c'est l'autonomie sur tous les angles. Quelqu'un qui est autonome, il sait où il est quitté, il sait où il va, il sait pourquoi il y va. Donc c'est pour dire que nous devons être d'abord matures comme nous le sommes aujourd'hui pour atteindre cette autonomie sans même que quelqu'un puisse nous booster, insister. Non, chacun saura, sinon chacun sait ce que son Église attend de lui. Alors les réalisations seront en fonction de la manière dont chacun aura compris. Parce qu'il ne faut pas oublier qu'il y a eu des années antérieures où on faisait des quêtes sur le plan national pour des questions qui ne valorisaient pas notre Église. Ce qu'aujourd'hui, nous ne voyons plus. Le Fonds national catholique sert à financer les activités de l'Église nationale sans bruit. L'année dernière, nous avons eu le rassemblement de tous les jeunes en Côte d'Ivoire à Yamoussoukro, les JNJ. Mais JNJ, voyons le Fonds national qui soutenait cette activité nationale. Donc le Fonds national permet à l'Église de Côte d'Ivoire de respirer. Et lorsqu'on respire, qu'on n'est pas malade, on respire sans bruit. Quand quelqu'un respire puis fait du bruit, c'est qu'il y a une maladie qui est en train de naître. Le fonds travaille sans bruit pour que l'Église puisse se porter mieux.
1: Alors, pour rester dans cette dynamique. C'est vrai que nous sommes matures, vous l'avez dit, nous sommes à la 12e édition. On ne fait plus de bruit, mais quand même, il est toujours important de porter l'information auprès des fidèles laïcs, leur rappeler également auprès de tous ceux qui, peut-être pour la première fois, entendent parler du fond, parce qu'il y a de nouveaux chrétiens chaque jour. Mon père, pourquoi il est important pour les fidèles catholiques de soutenir financièrement leur église?
2: Il est important de soutenir financièrement leur église parce que nous allons faire l'économie du droit canon, le livre de peuple de Dieu. L'église, même depuis sa naissance, de façon institutionnelle, a prévu vivre d'elle-même ses ressources parce que cela montre que l'église est mature. Lorsque nous sommes dépendants de quelqu'un, nous sommes obligés d'appliquer son orientation qui ne va pas toujours dans le sens de l'Église. Donc, si nous avons compris notre rôle en tant que chrétiens, nous devons d'abord concourir à notre autonomie sur tous les plans, sur notre autonomie financière. Alors, le chrétien catholique doit savoir que son Église catholique ne sera ce que lui y souhaite que s'il aide l'Église à atteindre son objectif dans son autonomie financière. Donc nous attendons du chrétien sa présence financière, mais également sa présence pour prouver qu'il est entièrement d'accord avec ce que son Église dit. Et pour ce faire, nous devons tous, quand nous disons tous, c'est vous, c'est moi, nous devons tous adhérer à cela. Et je pense que chacun le fait de très belle manière. Parce que tout à l'heure, Mme Conan disait que les laïcs sont une aide pour le curé, pour les prêtres. Cela veut dire que les prêtres sont conscients qu'ils n'ont pas la science infuse pour pouvoir mobiliser ce qu'il faut pour l'Église. Donc les clercs sont conscients qu'un clerc sans laïc, ça ne fait pas l'Église. Les laïcs sont conscients que des laïcs sans clercs, ça ne fait pas Église. Donc l'Église, c'est la conjugaison de clercs et laïcs pour faire avancer cette Église. Pour terminer, ce qu'on attend des uns et des autres, ce n'est pas le montant qu'on attend. Nous le disons, ce n'est pas le montant, parce que souvent on entend, non c'est 500 francs minimum, non les évêques ont dit 1000 francs minimum. Cette guerre de chiffres fatigue, pourquoi? Ça montre qu'on n'a pas encore compris le bien fondé de la collecte. Quand on comprend le bien fondé de la collecte, on n'a pas besoin d'avoir un montant minimum qu'on nous demande. Quand je sais ce à quoi mon apport va servir, je suis prêt à aller au-delà et non pas à me cantonner à ce qu'on me demande. Donc, pour terminer, c'est pour dire que la mobilisation, ce qu'on attend des uns et des autres, c'est cette acceptation de ce fonds pour que la réalisation qui sera faite aille au-delà des prévisions même économiques. Parce que Dieu est au-delà de la science.
1: Dieu est au-delà de la science, il est au-delà aussi de nos attentes, mon père. Est-ce qu'on pourrait dire que le Fonds national catholique est aussi un acte de foi?
2: Je dirais, on ne peut pas dire, on doit dire. Oui, on doit, c'est un devoir même pour nous. Parce que c'est quand on a foi en ce qu'on fait, qu'on le fait aisément. Et il ne faudrait pas oublier que la foi n'exclut pas le sacrifice. Au contraire. Le sacrifice certifie notre foi à notre niveau, même pas pour les autres. Parce que à notre niveau, quand je suis convaincu de quelque chose, j'ai foi en mon Dieu, mais je suis prêt à donner tout ce que j'ai à l'image des premiers chrétiens dans les Actes des Apôtres qui mettaient tout ensemble. Pourquoi? Pas pour montrer qu'ils en avaient assez, mais parce qu'ils savent que Dieu, dans son fils Jésus qui était mort pour tout le monde, le chrétien également devait actualiser Dieu en mourant pour son frère qui n'a pas le minimum pour vivre. Donc l'acte de foi, c'est se manifeste par le sacrifice. Je sais que depuis que moi, Yapoingia, je suis né, je n'ai jamais fait quête 10 000. Cette année, au nom de ma foi catholique, je fais 20 000 pour le Fonds national catholique. C'est un acte de foi.
1: D'accord. On espère que le chrétien a bien pris note. Il faut aller au-delà de ce qu'on a l'habitude de faire pour exprimer davantage notre foi. Au-delà des catholiques, dans la sensibilisation qui est faite autour du Front National Catholique, il est dit aussi que des personnes de bonne volonté pourraient contribuer. Mon père, pourquoi également les personnes, alors qu'on parle de Front National Catholique?
2: Il est intéressant de faire un tour dans l'histoire de l'Église, dans l'évangélisation, dans le message qui est donné. Bien sûr que c'était adressé aux chrétiens, mais il s'avère qu'il y avait des non-chrétiens présents, par curiosité, par concours de circonstances, qui percevaient aussi ces messages, et cela emmenait ces personnes à accepter le baptême. L'Église, dans le déploiement de son activité, de sa mission, va à la rencontre de tout homme. Et l'Église également a le droit aussi de recevoir tout homme qui est prêt à l'aider à pouvoir assumer sa mission. Parce que quand l'Église produit un test, c'est toujours écrit pour les catholiques, mais également pour les personnes de bonne volonté, parce que l'Église a un devoir envers, comme nous le disons toujours, tout homme, pas seulement pour les catholiques. Alors, si nous sommes dans notre mission, en train de réfléchir pour nos nations, parce qu'on a produit, la conférence a produit plusieurs lettres pastorales, pour les élections, pour des questions d'ordre social, qui ne concernent pas la Bible en tant que telle, et parfois on nous a rétorqué cela à tort, parce que nous sommes dans le monde, nous avons pour devoir d'améliorer les conditions de vie dans le monde où nous sommes. Alors, quand un individu lambda vient faire un don à l'Église, c'est pour nous un indicateur que le message que nous avons donné à nos fidèles jusqu'aux extrémités de la terre a été perçu par d'autres personnes en dehors de la foi catholique, mais qui sont d'accord avec cette orientation. Et c'est pour eux une manière de reconnaissance qui viennent aider l'Église. Parce que, de façon claire, on ne peut pas aider quelqu'un qu'on ne porte pas dans son cœur. Surtout qu'ils ne sont pas obligés de le faire. Alors, les dons des non-catholiques sont pour nous un indicateur pour percevoir que l'Église vit pour les chrétiens catholiques, mais également pour tout être humain qui perçoit son message. Alors, vous me donnez l'occasion d'appeler tous nos frères, catholiques ou non. La cité Benayago est habitée par tous. On ne demande pas le cadre de baptême avant d'avoir accès à la cité Benayago. La cité des jeunes travailleurs et étudiants de Benjerville, le cadre de baptême n'a pas été un critère. Le champ de manioc qui va baisser le prix du manioc sur le marché, on ne regarde pas si la femme a porté le pain national catholique avant d'avoir accès au manioc. Donc, les banques dans lesquelles nous faisons des dépôts à thème, on ne regarde pas les propriétaires pour savoir s'ils sont catholiques ou non. Mais l'Église, à son niveau, agit dans le monde et le monde le lui rend de fort belle manière en étant disponible pour aider l'Église à aller de l'avant.
1: Bien entendu, en tout cas, de très belles images pour exprimer que cette collecte va au-delà des fidèles catholiques pour toutes ces réalisations et aussi les personnes de bonne volonté, leurs contributions sont attendues pour toutes ces réalisations qui, en réalité, sont pour le développement de chacun de nous. Madame Isabelle Conan, comment chaque fidèle peut-il concrètement participer à cette édition du Front National Catholique, la 12e du genre, je le rappelle, qui aura lieu les 23 et 24 mai prochains.
0: Tous chrétiens catholiques, nous savons tous que nous avons des écoles. L'enseignement catholique est l'un des enseignements prisés en Côte d'Ivoire par tout le monde. Dans nos écoles, nous n'avons pas que des enfants catholiques. Et beaucoup de ces personnes-là qui ont leurs enfants dans nos écoles catholiques et qui savent ce que l'éducation catholique leur apporte, ont envie d'aider cette Église-là à avancer. Donc, comme le Père l'a dit, c'est un bon témoignage pour nous, l'extérieur. Donc, le fond est adressé à tout le monde. Ces personnes-là, de temps en temps, on a des baptêmes dans nos églises, elles ne sont pas catholiques, elles vont soutenir des parents, des amis, et puis elles entendent le message. Elles se disent, mais tiens, il faut que je soutienne cette œuvre qui est une très bonne œuvre. Donc, je pense que la participation des personnes de bonne volonté a sa raison d'être. Alors, comment chaque chrétien va participer cette année? Le Père a dit quelque chose encore sur lequel je vais rebondir. J'ai peut-être l'habitude de faire mes quêtes à 500 francs ou bien 1000 francs. Mais ce jour-là, comme c'est un acte de foi, comme je l'ai dit tantôt, le Christ s'est sacrifié pour nous parce qu'il nous aime. Il a foi en son Dieu, qui est son Père. Il a accepté de mourir pour nous. Nous, le jour de la Pentecôte, ça doit être notre sacrifice aussi. Comment montrer à Dieu que vraiment nous aussi, nous avons foi en lui, en son Fils Jésus-Christ. Donc, c'est une fête. J'ai l'habitude de dire que dès qu'on ouvre la Pentecôte, c'est une fête. Je peux ne pas être là le jour de la Pentecôte, mais il faut que je sache que la campagne du Fonds National Catholique a commencé. Je suis en voyage, j'arrive, je vais voir mon curé pour donner ma participation. Ceux qui sont à l'extérieur, on a le site de la conférence sur lequel ils peuvent aller voir les numéros, les contacts et puis faire leur don. C'est vraiment une fête, c'est vraiment, comme je le disais la dernière fois, une moisson. Nous allons donc offrir à Dieu ce que nous avons. Donc, ce jour-là, ce que j'ai l'habitude de donner par ma foi, par ce que je pense du bien de ce que l'Église va devenir autonome et solidaire, je fais un peu plus. Je donnais 500, je vais donner peut-être 1000 francs. Je donnais 1000 francs, je vais peut-être donner 2000. Je vais peut-être donner 5000, 10000, parce que je veux manifester ma charité, ma foi, ma reconnaissance à l'Église. Donc ce jour-là, tout le monde peut donner. Tout le monde peut ne pas être à la messe ce jour parce que empêché, mais tout le monde a une paroisse. Tout le monde peut aller vers la paroisse, le curé, pour dire voilà ce que je donne pour le Fonds National Catholique.
1: De toutes vos interventions, on a pu sentir l'appel à la mobilisation autour du Fonds National Catholique, mais je me permets néanmoins, au thème donc de ces échanges, vous donner encore la parole à chacun de vous, comme Madame Isabelle Conan a le micro, elle aura à lancer son appel à toute la communauté catholique à quelques jours de la solennité de la Pentecôte, jour choisi par nos pères évêques pour la collecte du Fonds National Catholique. Donc, ça sera son appel à lancer, et puis par la suite, le Père.
0: Ok, merci. Et au thème donc de l'émission, l'appel que je voudrais lancer à tous les fidèles chrétiens catholiques, tous les fidèles du Christ, comme le Père aime à le dire, c'est laïque et clair en même temps. L'appel que je voudrais lancer, c'est que notre Église est notre chose. Ce n'est pas quelqu'un qui viendra la rendre comme nous la voulons. Nous la voulons unie, nous la voulons solidaire, nous la voulons autonome. C'est nous qui allons la rendre autonome avec les moyens que nous allons donner. Donc, je voudrais appeler tout le monde. Même si la sensibilisation n'a pas commencé tôt, qu'elle ait commencé tôt ou tard, nous devons savoir que nous avons un rendez-vous avec notre Seigneur, qui est le jour de la Pentecôte, pour pouvoir aider notre Église à nous prendre en charge. Donc, je lance l'appel à tout le monde. La parole de Dieu nous dit, même dans la première communauté, les apôtres étaient submergés. Ils ne pouvaient pas gérer la parole, le service de la parole et le service de la table. Ils ont initié des laïcs, des diacres pour pouvoir les aider, de telle sorte qu'ils ne se détournent pas du service de la parole. Et c'est ce que nous devons comprendre. Ce que nous apportons va permettre à nos pères évêques de notre Église catholique en Côte d'Ivoire de s'occuper du service de la table, puisque ce service-là va leur permettre de toucher tous les coins de l'Église. Le Père l'a dit, les veuves, les orphelins, tout le monde. Nos écoles, la formation des prêtres, la formation des laïcs, des catéchistes, tout ça. Les clercs ne peuvent pas s'en occuper pendant qu'ils sont en train de nous évangéliser, de nous porter la parole de Dieu. Donc, aidons nos prêtres à la Pentecôte à pouvoir nous aider, Église catholique de Côte d'Ivoire, à s'occuper du service de la table. Voilà mon message.
1: Très beau message de la part de Madame Isabelle Conan. Nous allons laisser le soin au Père Eric Atu de nous livrer également son message.
2: Vous avez employé un thème, je dirais, qui est prophétique, notre appel. Un appel ne peut aboutir que lorsque l'appel est décroché. Donc ça veut dire, pour savoir que l'appel est lancé, il faudrait que les chrétiens puissent décrocher leur téléphone. Parce que c'est quand il y a feedback qu'il y a appel. Alors, je suis sûr d'abord que cette année, nous verrons sur la liste la colère du personnel de la Radio Nationale Catholique.
1: Tout à
2: le
1: fait,
2: premier appel, c'est avec vous. Voilà. Parce que vous, au-delà de l'appel téléphonique, il y a le contact physique aujourd'hui que nous manifestons. Il y a la sensibilisation que nous vous faisons. Parce qu'au-delà de l'émission, vous êtes en train peut-être de percevoir d'autres objectifs que vous n'avez pas perçus au début. Donc, selon, je me réjouis de voir Radio Nationale Catholique, personnel, apport additionnel.
0: Nous puissions faire un apport additionnel. Moi, je le fais souvent avec les délégués missionnaires du Fonds National Catholique, qui souvent ne comprennent pas, qui réagissent comme la réponse que vous nous avez donnée. Mais j'ai déjà contribué sur ma paroisse. C'est vrai, j'ai contribué sur ma paroisse, mais je suis une institution constituée, pour ne pas me répéter, qui est les délégués du Fonds National Catholique. Ce serait bien si nous aussi, en tant que délégués du Fonds National Catholique, nous mettons 1000 francs, 2000, 3000 ensemble, et nous venons donner au peuple pour dire, voilà ce que les délégués du Fonds National Catholique, dans leur compréhension, donnent à l'Église pour son autonomie. C'est aussi bon.
1: Très beau message, nous prenons notre compte, mon père.
2: Donc, merci. Pour dire que l'appel que nous le lançons à tous. Cet appel également nous concerne, nous qui parlons, ça concerne nous qui entendons, ça concerne nous à qui on va rendre compte. L'Église de Côte d'Ivoire compte sur tous ses fils et toutes ses filles. Mettons-nous ensemble, mettons ce que nous avons ensemble pour que l'Église puisse atteindre le milliard, pour que l'Église puisse poursuivre ses objectifs, pour que la parole de Dieu puisse atteindre les extrémités du monde.
1: Merci à vous, Père Eric Atuyapo et Madame Isabelle Conan, d'avoir répondu à nos questions et d'avoir éclairé nos auditeurs, également nous-mêmes, sur les enjeux du Fonds National Catholique de Côte d'Ivoire. Chers auditeurs, vous l'avez compris, nous l'avons tous compris, soutenir le Fonds National Catholique, c'est poser un acte de foi, de solidarité et d'espérance pour permettre à l'Église de poursuivre ses missions d'évangélisation, de formation, d'éducation et d'action sociale les 23 et 24 mai 2026. À l'occasion donc de la Pentecôte, mobilisons-nous tous et toutes autour de cette grande chaîne de solidarité. Donnons-nous selon nos moyens, mais donnons avec le cœur. Merci à toutes et à tous de votre fidélité à la Radio Nationale Catholique. Merci à Marc Adaye pour la réalisation de cette émission spéciale consacrée au Fonds National Catholique édition 2026. C'était Solange Ablon pour conduire cette émission. Que Dieu nous bénisse abondamment.

Nous espérons que vous avez suivi cette émission toute spéciale avec attention sur les ondes de la Radio Nationale Catholique de Côte d'Ivoire, la voix de l'Évangile. Dans quelques petites secondes, chers amis auditeurs, nous aurons la prière du Regina Celi. Nous vous invitons à rester avec nous pour dire ensemble cette prière sur les ondes de votre radio.

0: Aimez-vous les uns les autres comme je vous ai aimé.
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2: Il est 12h. Reine du ciel, réjouissez-vous. Alléluia. Car celui que vous avez mérité de porter dans votre sein, alléluia, est ressuscité comme il l'a dit. Alléluia. Priez Dieu pour nous. Alléluia. Soyez dans la joie et l'allégresse, Vierge Marie. Alléluia. Parce que le Seigneur est vraiment ressuscité. Alléluia. Prions. Dieu, qui par la résurrection de votre Fils, notre Seigneur Jésus-Christ, avez bien voulu réjouir le monde, faites-nous parvenir, par la prière de la Vierge Marie, sa mère, aux joies de la vie éternelle. Par le Christ, notre Seigneur. Amen.

Amis auditeurs de la Radio Nationale Catholique de Côte d'Ivoire, dans notre continuité de ce programme, ce 10-14 de la RNC, ça se casse 12h10. Anisega mettra en lumière le saint de ce jour, Saint Bernardin de Sienne. Nous allons le découvrir tout à l'heure et à la suite, l'évangile de ce jour nous sera proposé. N'oublions pas que nous avons la possibilité de lire chez nous déjà la première lecture qui est extraite du livre des Actes des Apôtres au chapitre 20, les versets 28 à 38 et nous avons comme psaume responsable Sourial 67, entre parenthèses 68, avec pour refrain Royaume de la terre, chanté pour le Seigneur. L'évangile de ce jour est extrait de Jean chapitre 17. Les versets, permettez-moi de vous donner correctement ces versets. Et donc, je le disais tantôt, l'évangile de ce jour est tiré de Jean chapitre 17, les versets 11 à 19. Et donc, c'est ce que nous entendrons tout à l'heure et le commentaire qui suivra la lecture de cet évangile. Merci de suivre très attentivement toutes ces émissions proposées pour grandir dans la foi, pour vous informer aussi et pour vous former. Donc l'évangile de ce jour sera proposé à 12h13. N'oublions pas que Georges Cablan reviendra pour le journal, le grand format d'ailleurs, à partir de 12h30 sur votre radio. À 13h05, les impératifs, on parle ici des annonces funéraires, sans oublier ce moment de prière avec la Vierge Marie, où nous allons nous connecter au travers d'elle pour atteindre notre Seigneur, comme on le dit, donc solliciter son intercession, l'intercession de notre Mère du Ciel, la Vierge Marie, et donc elle portera nos prières à son Fils Jésus au travers de votre émission « Prier ensemble, Marie ». Ce sera sur le coup de 13h20 sur les ondes de votre radio.

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1: Venez, Saint Bernardin de Sienne. Né en Toscane, Bernardin est orphelin, très jeune et élevé par sa tante. Il est d'une si grande pureté que les propos douteux de ses camarades le plongent dans la tristesse, si bien qu'il préfère s'interrompre quand il arrive. Silence, voilà Bernardin. Il entre à 17 ans dans une confrérie hospitalière où il passe 4 ans à soigner les malades dont personne ne veut s'occuper, notamment au cours de l'épidémie de peste qui frappe Sienne en 1400. Il entre à 22 ans chez les franciscains et se révèle un prédicateur extraordinaire. Son sujet de prédilection est le Saint-Nom de Jésus dont il va répandre la dévotion et la prière dans toute l'Italie durant 25 ans, notamment grâce au célèbre monogramme que l'on retrouve sur un bon nombre d'ornements ou d'objets de piété, IHS, Jésus, Sauveur des hommes. Il rencontre un jour un lépreux qui lui demande l'aumône. N'ayant rien, Bernardin lui offre ses chaussures. À peine l'homme les a-t-il mises qu'il est guéri de son mal. Un autre jour, comme un batelier cupide refuse de lui faire franchir gratuitement la rivière, Bernardin étend son manteau sur l'eau et, s'y installant comme une embarcation, il est transporté sur l'autre rive. Bernardin, tu nous invites à garder sur nos lèvres et dans notre cœur le nom de Jésus. Nous pouvons redire, à la manière du pèlerin russe qui cherchait à prier sans cesse, cette simple invocation: Seigneur Jésus, Fils de Dieu, prends pitié de moi, pécheur, ou tout simplement Jésus, Marie, Joseph.
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1: Chers auditeurs et auditrices de la Radio Nationale Catholique de Côte d'Ivoire, la paix soit avec vous. Soyez les bienvenus à cette tranche d'antenne consacrée aux commentaires de l'Évangile du jour. Je suis le Père Bernard Ingban, jésuite, vicaire à la paroisse Saint-Philippe d'Abobo-Sacbé.

Évangile de Jésus-Christ selon saint Jean. En ce temps-là, les yeux levés au ciel, Jésus priait ainsi. Père Saint, garde mes disciples unis dans ton nom, le nom que tu m'as donné, pour qu'ils soient un comme nous-mêmes. Quand j'étais avec eux, je les gardais unis dans ton nom, le nom que tu m'as donné. J'ai veillé sur eux. Et aucun ne s'est perdu, sauf celui qui s'en va à sa perte, de sorte que l'Écriture soit accomplie. Et maintenant que je viens à toi, je parle ainsi dans le monde pour qu'ils aient en eux ma joie et qu'ils en soient comblés. Moi, je leur ai donné ta parole, et le monde les a pris en haine parce qu'ils n'appartiennent pas au monde, de même que moi je n'appartiens pas au monde. Je ne prie pas pour que tu les retires du monde, mais pour que tu les gardes du mauvais. Ils n'appartiennent pas au monde, de même que moi je n'appartiens pas au monde. Sanctifie-les dans la vérité. Ta parole est vérité. De même que tu m'as envoyé dans le monde, moi aussi je les ai envoyés dans le monde. Et pour eux, je me sanctifie moi-même, afin qu'ils soient eux aussi sanctifiés dans la vérité.

Frères et sœurs, la page d'évangile de ce jour fait suite à celle que nous avons écoutée hier. En effet, Jésus poursuit sa prière sacerdotale, ce dialogue d'amour avec le Père en préparation de son retour vers lui. Ce discours est en même temps prière et enseignement pour les disciples réunis autour de lui. En les introduisant ainsi dans l'intimité du Père, il veut leur communiquer sa joie en plénitude. Je parle ainsi dans le monde pour qu'ils aient en eux ma joie et qu'ils en soient comblés. Dans l'épisode de ce jour, il prie pour l'unité de ses disciples. Père Saint, garde mes disciples unis dans ton nom, le nom que tu m'as donné, pour qu'ils soient un comme nous-mêmes. De fait, le Père et le Fils sont unis par le lien de l'amour. Le Fils porte le nom du Père, celui de l'amour. Cette union du Père et du Fils, de laquelle procède l'Esprit Saint, est le modèle que la communauté des disciples devra imiter. Il est donc de l'essence même de l'Église de vivre dans l'unité, d'être unis dans le Christ. Dans notre credo, nous affirmons que nous croyons en l'Église une, et suivant le catéchisme de notre Église, trois éléments structurent son unité, à savoir sa source, qui est l'unité des trois personnes divines dans le mystère de la Sainte Trinité, son fondateur, qui est le Christ, le Fils incarné en personne, qui a réconcilié tous les hommes avec Dieu par sa croix, rétablissant ainsi l'unité de tous en un seul peuple et un seul corps, et son âme, qui est l'Esprit Saint. Celui qui anime le corps mystique du Christ, habite dans les croyants et réalise l'admirable communion des fidèles et les unit tous intimement dans le Christ. Frères et sœurs, en insistant sur l'unité des disciples autour de son nom, le Christ nous donne les clés de la crédibilité de notre mission dans le monde. Le monde est divisé, brisé par la violence, la méchanceté et la lutte des intérêts égoïstes qui s'entrechoquent. Par son unité, la communauté des fidèles du Christ témoigne de la vérité que le vivre ensemble est possible malgré les divergences et la diversité de nos appartenances. Il suffit de laisser la parole vivante du Christ habiter les cœurs pour que l'Esprit Saint les oriente vers les réalités d'en haut. Dans cette logique, l'Église devrait pouvoir s'associer d'autres personnes, celles de bonne volonté, qui habitent le monde. Ensemble, ils pourront œuvrer au renversement de l'ordre moral établi. Le Père et le Fils vivent leur unité dans l'harmonie et la confiance totale. Le Père fait totalement confiance au Fils, et inversement, le Fils s'est entièrement remis entre les mains du Père. Vivre dans l'unité, c'est abandonner les voies de la discorde pour ne rechercher que l'harmonie et la concorde. C'est apprendre à effacer le moi tout en maintenant le je pour que règne le nous. Le nous est constitué de sujets libres et responsables, habités par l'unique désir de bâtir ensemble. Tout royaume divisé contre lui-même ne peut tenir. L'unité est donc une pièce centrale de l'édifice à construire. La constitution dogmatique sur l'Église, Lumen Gentium, du Concile Vatican II, nous rappelle que l'unique Église du Christ est celle que notre Sauveur, après sa résurrection, remit à Pierre pour qu'il en soit le pasteur, qu'il lui confia, à lui et aux autres apôtres, pour la répandre et la diriger. Bien-aimés, à la suite du Christ, il nous faut croire, prier et travailler à l'unité des croyants. Sa prière nous invite à être des artisans d'unité dans l'Église et dans le monde. Évangéliques, protestants, orthodoxes, catholiques, etc., continuent de se faire la guerre dans l'espace public, alors qu'ils se réclament tous du Christ. Il est temps que l'homme apprenne à laisser Dieu être Dieu, c'est-à-dire l'être suprême souverain, qui se suffit à lui-même et qui n'a pas besoin de la force des hommes pour le défendre. C'est en son nom que beaucoup torturent et assassinent leurs frères et sœurs. Jésus nous invite à utiliser le nom du Père pour rassembler et non pour diviser.
L'œcuménisme et le dialogue avec les membres d'autres religions participent de cet effort. Mais il faut de la persévérance, de l'endurance et du discernement afin de tordre définitivement le cou à tout esprit de division entre les hommes au nom de la religion. La religion doit donc être facteur d'unité et non source de conflits et de divisions entre les hommes. Frères et sœurs, l'unité de nos communautés de vie et de foi est un vœu cher à notre Maître et Seigneur Jésus le Christ. Mais ce que l'on remarque dans la réalité de nos vies est triste et désolant. L'on transporte et transpose les conflits de société dans la communauté de foi. Des clans se forment, des clivages se créent, et l'on rame à contre-courant de l'œuvre du Christ. C'est le signe que nos cœurs ne sont pas encore prêts à suivre la dynamique du Christ. L'on constate aussi l'introduction de certaines pratiques qui ne sont pas conformes à la tradition et à l'enseignement de l'Église. Par exemple, certains responsables de communautés nouvelles s'octroient le droit d'imposer les mains à leurs membres ou de leur exiger la dîme, etc. Toutes ces dérives contribuent à fissurer le lien d'unité voulu par le Christ. Certes, les scandales des abus sexuels ont contribué à fragiliser l'autorité des ministres ordonnés, mais les fidèles chrétiens doivent redécouvrir l'importance du respect de la hiérarchie dans la construction de l'unité du corps tout entier. L'unité de la relation entre le Père et le Fils est maintenue par l'obéissance du Fils au Père. C'est vers l'esprit de service et non l'esprit de domination que nous devons nous tourner pour garantir l'unité telle que voulue par le Christ. Tout comme la paix, l'unité est un don de la grâce et un projet à réaliser. Bien-aimés, travaillons à être des artisans.

tend à garder l'unité de l'esprit par le lien de la paix. Demandons au Seigneur de nous donner son esprit d'amour et d'unité, pour que nous n'ayons qu'une seule âme, un seul cœur et un seul esprit dans l'accomplissement de la mission qui nous est confiée, celle de rendre visible l'unité du royaume et la communion trinitaire. Amen.

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1: Vous avez fait le bon choix en écoutant la Radio Nationale Catholique de Côte d'Ivoire et en suivant ses différents programmes. Vous avez pu suivre le Saint du jour avec Annie Zega et tout à l'heure l'Évangile du jour également. Dans la continuité de notre 10-14, dans 3 minutes, nous serons avec Georges Cablan pour le journal. Restez avec nous pour avoir des informations d'ici et d'ailleurs à partir de 12h30.

0: Au sommaire de cette édition, clôture la cathédrale Christ-Roi de l'univers de Daloa de la 5e Assemblée Générale Ordinaire du Conseil National du Laïcat Catholique de Côte d'Ivoire. Monseigneur Marcelin Yaokwadio, président de la conférence épiscopale, exhorte les participants à mutualiser leurs efforts pour un laïcat catholique plus dynamique et engagé pour la mission. Examen à grand tirage 2025-2026, la directrice de la DECO, la direction de l'examen et concours, Kadidiata Diarra Abadji, invitée à la tribune du CICG, le centre d'information et de communication dénommé Tout Savoir Sûr, a lancé un appel vibrant aux candidats, surveillant les parents à s'éloigner de la tricherie tout en garantissant la crédibilité de ces examens. Nous l'entendrons dans quelques minutes. Et puis, troisième jour ce mercredi de la sensibilisation des fidèles à la collecte nationale du Fonds National Catholique dans notre rubrique En Marche pour l'autonomie financière de notre Église. La parole sera donnée à Mgr Bruno Essoyedo, évêque de Mondoukou, vice-président de la conférence épiscopale et à la coordonnatrice nationale des délégués laïcs du Fonds National Catholique, qui invite les fidèles à sortir des doutes. Enfin, en international, la liturgie dans le mystère de l'Église au cœur de la catéchèse du pape ce mercredi 20 mai lors de l'audience générale place Saint-Pierre, le pape Léon XIV qui invite les fidèles à se laisser façonner intérieurement par les rites, symboles et gestes, et surtout par la présence vivante du Christ dans la liturgie. Voilà pour l'essentiel de l'actualité en cette mi-journée. Mesdames et messieurs, merci de nous suivre et bienvenue.
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0: Le rideau est tombé dimanche 17 mai dernier dans le diocèse de Daloa sur la 5e Assemblée Générale Ordinaire du Laïcat Catholique de Côte d'Ivoire. Durant trois jours, les responsables nationaux des différents mouvements, associations et groupes de prière ainsi que leurs aumôniers et des présidents des conseils diocésains du Laïcat issus des 15 églises particulières du pays se sont réunis au centre diocésain de Daloa pour des travaux autour du thème « Laïc témoin de l'espérance et bâtisseur d'une société fraternelle ». La clôture marquée par une Eucharistie présidée par Mgr Marcelin Yaokwadio, évêque de Daloa, président de la conférence épiscopale à la cathédrale Christ-Roi de l'univers. Dans son homélie, l'ordinaire du lieu a rappelé le devoir premier du laïc, celui d'être apôtre et ouvrier apostolique dans l'annonce de l'évangile, tout en faisant de leur maison des lieux de prière, du cénacle avec la Vierge Marie. Mgr Marcelin Yaokwadio les a surtout encouragés à travailler dans la communion pour relever les défis de notre temps. Un extrait.
2: Chers frères et sœurs, chers fidèles laïcs de tous les 15 diocèses, nous voici rassemblés pour sanctifier le jour du Seigneur, jour de prière et de louange. Cette messe marque la clôture des travaux de la 5e Assemblée Générale Ordinaire du Conseil National du Laïcat. Se met donc à la fois une joie et un devoir de prier pour vous et avec vous, chers fidèles laïcs de Côte d'Ivoire. Puisse votre présence fraternelle à Daloa depuis le jeudi 14 mai dernier être un moment de retrouvailles et de fraternité vraie pour un laïcat engagé et responsable.
0: Voilà, Mgr Marcelin Yaokwadio, évêque de Daloa, président de la conférence des évêques catholiques de Côte d'Ivoire. Une rencontre meublée de plusieurs conférences, des échanges sur la contribution des laïcs pour une église en Côte d'Ivoire plus dynamique, vivante et résolument engagée dans l'annonce de l'évangile. Ces jours de travaux et de retrouvailles ont été un fort moment de partage d'expériences et de renouvellement de leur engagement à la suite du Christ. Au terme de cette enrichissante assemblée générale ordinaire du laïcat catholique Kourou Akamark, nous dresse le bilan. On l'écoute au micro de Karen Koulibaly de la station relais RNC Daloa.
3: Nous avons organisé cette assemblée générale qui est la 5e à Daloa ici et nous voulons avec tous les prêtres, les aumôniers et tous ceux qui concourent à faire de sorte que les laïcs puissent prendre leur place, nous voulons travailler à la co-responsabilité et aussi à ce que dans cette église, les laïcs ne soient plus des spectateurs, mais qu'ils soient des acteurs, des bâtisseurs de fraternité. Et c'est ce que nous avons voulu faire à travers toutes les communications qui ont eu lieu avec le Père Mayemba, qui a pris les deux phrases de notre thème national pour nous entretenir, pour être des bâtisseurs. Voilà ce que nous devons être, pour être les témoins de l'espérance. Voilà ce que nous devons être. Nous devons être dans la prière et nous devons voir notre frère dans la compassion. Et aussi, Madame la ministre Anne Moulotto nous a entretenus sur foi chrétienne et responsabilité publique, vivre l'évangile au cœur de l'administration ivoirienne. En tant que ministre, elle a donné un développement et elle a fait son témoignage de vie en tant que ministre d'État et en tant que personne dans l'Église qui est dans la société, qui doit travailler à transformer la famille, le travail. Nous ressortons très heureux, satisfaits de tout ce qui a été fait. Donc nous serons des laïcs témoins, des laïcs formés. Nous aurons une foi incarnée pour que nous puissions transformer la société.
0: Et il est bon de souligner que cette 5e Assemblée Générale Ordinaire du Conseil National du Laïcat Catholique de Côte d'Ivoire a enregistré à l'entame de ses travaux la présence de la ministre d'État, ministre de la Fonction Publique et de la Modernisation de l'Administration, Anne-Désirée Ouloto Lamizana. La ministre a eu à entretenir les dizaines de participants sur le thème « Foi chrétienne et responsabilité publique. Vivre l'Évangile au cœur de l'administration ivoirienne ». De son exposé témoignage, elle a affirmé avec force que la foi chrétienne n'est pas incompatible avec l'exercice des responsabilités publiques. Bien au contraire, elle peut être une source d'inspiration pour bâtir une administration plus humaine, plus intègre et plus proche des citoyens, a-t-elle déclaré.
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0: Les examens à grand tirage 2025-2026 ont débuté lundi dernier par le CEPE. Ce mercredi 20 mai, c'est au tour des 630 075 candidats au BEPC, le brevet d'études du premier cycle, de prendre le relais à travers les épreuves orales qui courent jusqu'au samedi 23 mai prochain. Reçu hier mardi à la tribune du CICG, le centre de formation et de communication gouvernementale dénommé Tout Savoir Sûr à Abidjan Plateau, la directrice de la DECO, la direction examens et concours du ministère de l'Éducation nationale, de l'alphabétisation et de l'enseignement technique a tenu à rassurer l'opinion publique sur la fiabilité et la crédibilité des examens à grand tirage dans le pays. Dans la quête de cette exigence, Kadidiata Diara Badji a lancé un appel pressant à l'ensemble des acteurs de l'écosystème éducatif ivoirien, l'invitant à se départir de la tricherie, affichant avec gravité la tolérance zéro. On l'écoute.
5: Chers acteurs du système éducatif, je voudrais vous dire merci pour votre forte implication dans le travail tout au long de l'année. C'est l'heure de l'évaluation de tout le système. Vous ne pouvez pas vous saborder vous-même. Allez-y. Administrez ces examens au regard des instructions officielles. Départissez-vous de vos téléphones, aussi bien au niveau des apprenants que des acteurs. Et travaillez en tout professionnalisme, en toute rigueur, en toute honnêteté. Soyez les dignes enseignants de la République de Côte d'Ivoire. Quant aux parents, il ne vous reste plus qu'un petit accompagnement psychologique et moral. Et surtout, mettez à leur disposition le petit matériel de travail. Et surtout, donnez-leur l'ultime conseil de ne pas s'engager dans les voies frauduleuses. À l'ensemble de la communauté éducative, c'est un appel. Tous les regards sont portés sur nous. Travaillons dans la rigueur, avec abnégation, avec rigueur et dévouement, en tout professionnalisme, pour dire que nous faisons notre travail comme il se doit. Donnons à notre école ses lettres de noblesse, ses lustres d'antan.
0: Kadidiata Diara Badji, c'est tout le stress qui pourrait être un handicap fâcheux pour les candidats. Elle a invité ces derniers à la sérénité et à considérer ces examens comme un devoir de classe, leur souhaitant une bonne chance.
5: C'est l'heure de l'évaluation certificative. Et que vous êtes habitués aux évaluations sommatives tout le long de l'examen. Vous avez même des compositions de classe. Vous avez des examens blancs, tout cela pour vous forger à la pratique. Considérez donc que l'examen final est un autre devoir de classe. Et partez rassuré et confiant parce que vous avez travaillé tout le long de l'année. C'est en travaillant que vous pouvez vous assurer d'avoir l'examen confortablement. Vous le pouvez sans recourir à la tricherie. Éloignez-vous de tout ce qui peut vous détourner de votre objectif, de votre projet de vie. Soyez focus sur vos résultats scolaires, travaillez-y et le tout sera joué. C'est pas de la magie.
0: Voilà, Kadidiata Diara Badji, directrice de la DECO, la direction des examens et concours du ministère de l'Éducation nationale, de l'alphabétisation et de l'enseignement technique, dans des propos recueillis par Marcel Ariston Blé. La Côte d'Ivoire accueille du 3 au 5 juin prochain le 10e symposium international du REDAC, le réseau d'études de la drépanocytose en Afrique centrale. Et c'est la Fondation Félix Houphouët-Boigny de Yamoussoukro qui accueillera ses assises placées sous le thème recherche et prise en charge de la drépanocytose en Afrique. Cette rencontre verra la participation de plusieurs experts africains, européens et américains sur les enjeux de ce symposium. Écoutons professeur Lydiane Sirancy, vice-présidente du comité d'organisation du 10e symposium international du REDAC.
6: Jusqu'à présent, le symposium était organisé au niveau de l'Afrique centrale, mais cette année, le REDAC a décidé d'organiser ce symposium en Côte d'Ivoire. D'abord pour associer l'Afrique de l'Ouest à ce réseau, ce vaste réseau, et puis pour rendre hommage aussi aux pionniers de l'Afrique en matière de drépanocytose, à savoir le professeur Kabane et le professeur Sangaré Amadou. Jusqu'à présent, le symposium était organisé au niveau de l'Afrique centrale et là-bas, la prévalence est très élevée. On a des taux parfois dans certaines régions qui vont jusqu'à 40%. Donc sur 100 personnes, il y a 40% qui sont malades, qui sont porteurs de cette maladie-là. Et donc l'Afrique centrale est un peu en avance sur l'organisation de la prise en charge et tout ça. Et donc on veut vraiment profiter de cette expérience, on veut également fédérer avec les pays d'Afrique de l'Ouest. Donc on aura à terme le REDAC, qui est le réseau d'études de la drépanocytose en Afrique centrale, va devenir REDACO. REDACO, réseau d'études de la drépanocytose en Afrique centrale et en Afrique de l'Ouest. Donc c'est ce qu'on veut arriver à mettre en place en Afrique de l'Ouest à l'issue du symposium international.
0: La professeure Lydiane Sirancy, vice-présidente du comité d'organisation du 10e symposium international du REDAC, le réseau d'études de la drépanocytose en Afrique centrale. Le symposium qui se tiendra du 3 au 5 juin à la Fondation Félix Houphouët-Boigny de Yamoussoukro. 12h passées de 42 minutes. Dans la Sainte Liturgie, le Christ continue d'agir. La liturgie dans le mystère de l'Église a été au cœur de la catéchèse du pape ce mercredi 20 mai lors de l'audience générale place Saint-Pierre. Dans son exhortation, le pape Léon XIV a invité les fidèles à se laisser façonner intérieurement par les rites, symboles et gestes et surtout par la présence vivante du Christ dans la liturgie. L'œuvre de notre rédemption s'exerce dans la liturgie qui fait de nous une race élue, un sacerdoce royal, une nation sainte, a dit le pape aux fidèles. Les États-Unis, bientôt consacrés au Sacré-Cœur de Jésus, à l'approche du 250e anniversaire de la signature de la Déclaration d'indépendance des États-Unis, et à cette occasion, les évêques américains consacreront le pays au Sacré-Cœur de Jésus lors de leur prochaine assemblée qui se tiendra à Orlando, en Floride, du 10 au 12 juin 2026. Plénière qui abordera d'autres thématiques de future canonisation, le relèvement de la charte de protection contre les abus ou la participation de l'Église américaine au JMJ de Séoul.
7: En marche pour l'autonomie financière de l'Église. Fonds national catholique, tous mobilisés, tous concernés.
0: La sensibilisation et la mobilisation autour de la 12e édition de la collecte du Fonds national catholique prévue les 23 et 24 mai prochains se poursuit sur nos ondes. Ce mercredi, deux personnalités s'adresseront aux fidèles. La première, Mgr Bruno Essoyedo, évêque de Mondoukou, vice-président de la conférence épiscopale. Il invite ici à passer du simple au double.
8: Le dimanche prochain, l'Église Famille de Dieu en Côte d'Ivoire va vivre un événement important, la Pentecôte. Et c'est au cours de cette fête que nous invitons les fidèles laïcs, nos frères et sœurs, à faire l'effort de donner quelque chose pour que notre Église Famille de Dieu puisse réaliser ses projets. Ça a déjà commencé. Nous lançons l'appel aux fils et filles. L'année dernière, je donne un exemple. L'année dernière, si j'ai pu donner 100 francs, cette année, je fais l'effort de donner 200 francs. Si j'ai donné 500 francs, je fais l'effort de donner 1000 francs pour que nous atteignions le montant qui nous est donné, c'est possible. Ce que vous allez faire, ce n'est pas de l'argent que vous jetez en l'air. C'est pour aider l'Église, Famille de Dieu, la conférence à réaliser ses projets. Et la conférence des évêques catholiques de Côte d'Ivoire compte sur ses fils et filles, les chrétiens et les chrétiennes, les fidèles chrétiens, les laïcs. Alors, mes fils, mes filles, mes frères et mes sœurs, faisons l'effort de mobiliser pour que nous puissions atteindre 1 milliard.
0: Et voilà, Monseigneur Bruno Essoyedo, évêque de Mondoukou, vice-président de la Conférence des évêques catholiques de Côte d'Ivoire, la deuxième personnalité à prendre le relais dans cette exhortation, est la coordinatrice nationale des délégués laïcs du Fonds national catholique. Revenant sur les réalisations déjà menées grâce aux contributions des fidèles, elle invite les catholiques à participer massivement à cette collecte en dépassant les doutes et les interrogations qui peuvent subsister autour de la gestion du fonds. Écoutons à présent Isabelle Kona.
9: Pour cette 12e édition, je voudrais vraiment lancer l'appel à tous les chrétiens catholiques de Côte d'Ivoire. Au début, c'était un peu difficile pour nous de comprendre, parce qu'il y a eu des choses qui ont été faites dans l'Église qui n'ont pas abouti. Et chrétiens catholiques que nous sommes, nous avons tiqué quand on est venu annoncer le Fonds national catholique. Mais avec les explications, les gens ont commencé timidement. Et quand on a construit la cité de la paix, a vraiment ça boosté quelque chose parce qu'on s'est dit, nos pères évêques ont tenu parole. On va les suivre pour atteindre l'objectif qu'ils nous assignent. Et Dieu merci, ce que nous sommes en train de voir, c'est grandiose. Pour nos enfants qui n'ont pas de travail, il y a beaucoup de choses que l'Église veut nous proposer pour nous aider à prendre ces enfants-là en charge. Donc, je lance l'appel à tout le monde. Si on avait encore des petits doutes, effaçons ces doutes et venons donner. Venons rendre grâce au Seigneur pour ce qu'il a fait pour nous. Ce qu'il fera pour nous encore là, personne ne s'attend à ça, ça sera encore plus grand. Donc voilà l'appel que je voudrais lancer à tous les fidèles chrétiens catholiques de Côte d'Ivoire, à tous les fidèles du Christ, pour que nos clercs là soient nos bergers, qu'ils soient au-devant de nous. Et c'est ce que nous voulons voir le jour de la Pentecôte.
0: Isabelle Conan, coordinatrice nationale des délégués laïcs du Fonds national catholique, interrogée par Solange Ablan. Rappelons que les 23 et 24 mai prochains, à l'occasion de la Pentecôte, nous sommes tous et toutes invités à contribuer à la collecte du Fonds national catholique en donnant selon nos moyens, mais avec le cœur. Et voilà, c'est la fin de cette session de la mi-journée. Merci de l'avoir suivi et bonne suite des programmes sur nos antennes.

merci à Georges Cablan pour toutes ces informations d'ici et d'ailleurs. Et bien, chers amis auditeurs de la Voix de l'Évangile, nous continuons d'égrainer notre programme dans ce 10-14 de la RNC, et c'est en musique pour la suite.

Avant d'atteindre 13h05, permettez-moi de partager cette information ou cette catéchèse avec vous. Qu'est-ce que la liturgie, le précieux rappel du pape Léon XIV en ce jour, lors de l'audience générale de ce 20 mai, le pape Léon XIV a ouvert un nouveau cycle de catéchèse consacré à Sacrosanctum Concilium, premier texte promulgué par Vatican II. Contre toute réduction de la réforme liturgique à une simple question de rite, le pape a rappelé l'essentiel, la liturgie est le lieu vivant où l'Église rencontre le mystère du Christ mort et ressuscité. Le Concile Vatican II ne visait pas seulement à entreprendre une réforme des rites, mais à mettre le mystère du Christ au centre de la liturgie, a expliqué le pape Léon XIV lors de l'audience générale du 20 mai, c'est-à-dire aujourd'hui même, tenue sur la place Saint-Pierre. Le pape a poursuivi sa série d'enseignements sur les textes du Concile tenu entre 1962 et 1965, en commençant un cycle sur la liturgie. Après avoir salué le patriarche de Cilicie des Arméniens, Aram Ier, et sa délégation présente à Rome cette semaine, Léon XIV a inauguré une nouvelle série de catéchèses consacrée à la constitution conciliaire Sacrosanctum Concilium, premier document promulgué par le Concile Vatican II, comme je l'avais souligné plus haut. Alors que la réforme liturgique issue du Concile continue à susciter de graves divisions dans le monde catholique, le pape a rappelé que les pères conciliaires voulaient surtout conduire l'Église à contempler et approfondir ce lien vivant qui la constitue et l'unit. Et nous parlons ici du mystère du Christ. Citant directement le texte conciliaire, il a souligné que dans la liturgie s'exerce l'œuvre de notre rédemption. Et pour le pape, la liturgie demeure ainsi le lieu concret où l'Église reçoit du Christ sa propre vie. Le pontife a replacé cette réflexion dans le contexte du grand renouveau théologique du XXe siècle, biblique, patristique et liturgique, qui a permis d'ailleurs de redécouvrir la signification authentique du mystère chrétien qui se concrétise dans la passion, la mort, la résurrection et la glorification du Christ. Ce cheminement pascal est rendu présent sacramentellement dans chaque célébration liturgique, et donc vivre dans la liturgie comme un sacrifice vivant. Et d'ailleurs, le pape a également insisté sur la présence du Christ dans la liturgie. Reprenant le texte conciliaire, il a rappelé que le Christ agit dans la parole proclamée, dans les sacrements, dans les ministres qui célèbrent dans la communauté rassemblée et au plus haut degré dans l'Eucharistie. Il a aussi insisté sur la dimension communautaire et formatrice de la liturgie. La liturgie, a-t-il déclaré, représente une véritable épiphanie de l'Église en prière. Reprenant la lettre de Saint Paul aux Romains qui exhortait les premiers chrétiens à vivre en sacrifice vivant, saint et agréable à Dieu. Le pontife a aussi affirmé que la célébration liturgique doit se traduire concrètement dans une vie fidèle et cohérente. Laissons-nous façonner intérieurement par les rites, les symboles, les gestes et surtout par la présence vivante du Christ dans la liturgie, a exhorté le pape en précisant qu'il développerait ce thème dans ses catéchèses des semaines à venir. Et avec vous, nous venons de partager cette catéchèse du pape Léon XIV sur la liturgie. Qu'est-ce que la liturgie ? Et donc, il a fait un précieux rappel de ce que c'est que la liturgie. Nous allons maintenant pour les... Non. Nous allons à présent en musique et puis à 13h20, à 20 minutes, voilà.
13h20, nous irons pour la méditation du chapelet.

Aujourd'hui, mercredi, nous méditerons les mystères glorieux de la vie de notre Seigneur Jésus. Et vous le savez, ces différents mystères qui sont incorporés dans les mystères glorieux. Nous avons la résurrection de Jésus, l'ascension au ciel, l'effusion du Saint-Esprit au jour de la Pentecôte, également l'assomption de Marie et pour terminer, le couronnement de Marie dans le ciel. Et donc déjà, disposez-vous avec ces très beaux cantiques que nous vous proposons à Marie à vivre pleinement ou à méditer pleinement le chapelet aujourd'hui, les mystères glorieux de la vie de notre Seigneur Jésus à partir de 13h20, voilà, 13h20, l'heure à laquelle nous serons ensemble pour méditer les mystères glorieux de la vie de notre Seigneur Jésus.

0: Disposons-nous à méditer le mystère glorieux de la vie de notre Seigneur Jésus-Christ. Donc, prions avec Marie, avec la Légion de Marie. À présent, les intentions.
1: Action de grâce. Prions pour la vie en Dieu de Mélanie Marie-Rosalie en ce premier anniversaire de sa naissance. Action de grâce au Seigneur pour la vie du frère Jean-Baptiste Vioux en union avec Sainte Rita et Notre-Dame des Victoires. Madame Conga Hélène rend grâce à Dieu pour tous les bienfaits pour sa famille. Aide, assistance et protection. La famille Bailly demande la protection de sa famille et ses petits-enfants. Elle lui confie le nouveau départ de son activité. Une étudiante en finance comptabilité prie le Seigneur pour la réussite à son examen du BTS. Aide, assistance, protection et délivrance pour Madame Tapouline Tano, son époux, ses enfants ainsi que tous les membres de la famille Tano et alliés. L'entreprise établissement HDA foncier et immobilier remercie le Seigneur pour ses bienfaits reçus. Elle lui confie l'ensemble de son personnel, à ses partenaires, ses collaborateurs, ainsi que leurs différentes familles pour santé, protection et assistance. Elle demande les moyens financiers, l'obtention de tous ses documents administratifs et un bon aboutissement de tous ses projets par l'intercession de Notre-Dame du Rosaire. Une auditrice rend grâce à Dieu pour sa vie et la vie de son fiancé au Seigneur. Par l'intercession de la Vierge Marie, elle confie les préparatifs de son mariage, que Dieu soit au centre de tout et qu'il la plonge dans son précieux sang, demandé par Maman Awa. Un auditeur demande une meilleure santé et le déblocage de sa vie. Aide, assistance, protection et guérison pour Maman Dibi Juliette par l'intercession de Notre-Dame de Lourdes, santé des malades. Une maman demande au Seigneur d'aider sa fille Zozoro Miensa Naele Marie Adassa à grandir en âge, sagesse et intelligence sous le regard maternel de la Vierge Marie. Par l'intercession de la Vierge Marie et de Saint-Joseph, son époux, M. Amesson Jean-René confie l'assistance et la protection de sa femme Marie, ses enfants Milan, Kezia et lui-même au Seigneur Jésus. Par l'intercession de la Vierge Marie et de Saint-Joseph, son époux, M. Amesson Jean-René confie l'assistance et la protection de sa mère, Gra Coco Pauline, au Seigneur Jésus. Madame Ligue Ruth Né Nguessan Coco confie au Seigneur sa santé et la réussite de ses enfants à tout niveau et qu'il fortifie leur foi. Elle lui confie également ses projets de lotissement et de construction. Maureen et Bethel rendent grâce au Seigneur pour ses innombrables bienfaits et lui demandent aide, assistance et protection dans tous les domaines de leur vie et le mariage par l'intercession de notre Maman du Ciel, Notre-Dame des Victoires et de Saint-Joseph. La SARL, la DSK Travaux et Services rend grâce au Seigneur pour la vie de la société et confie au Seigneur son personnel, ses dirigeants ainsi que le bon déroulement de ses activités durant le dernier trimestre de l'année 2026. Que par l'intercession de la Vierge Marie, la société continue son ascension et atteigne ses objectifs. La SARL, Exigence Travaux, rend grâce au Seigneur pour la vie de la société et confie par l'intercession de la Vierge Marie ses travaux de lotissement et d'immatriculation de sa parcelle. L'association des parents des prêtres, religieux, religieuses et grands séminaristes du diocèse de Yopougon prie pour tous les consacrés, afin que le Seigneur leur accorde sanctification, santé, paix et joie par l'intercession de la Sainte Famille de Nazareth. Aide, assistance, protection pour le bon déroulement de l'année scolaire 2025-2026 de leurs enfants, Emmanuela, Erin, et en particulier la réussite à l'examen du CEPE et de l'entrée en sixième de Koulibaly Liran. Elle lui confie la composition, la correction et les résultats demandés par la famille Koulibaly lui. Une fille à Marie confie au Seigneur les examens de fin d'année de ses enfants. Que Dieu leur accorde le succès par l'intercession de Notre-Dame des Victoires. Le Seigneur a donné, le Seigneur a repris, que son Saint-Nom soit béni. Tout le personnel de la Radio Nationale Catholique prie pour le repos éternel du Saint-Père le Pape François, du haut du ciel qu'il intercède et prie pour l'Église universelle qu'il a servie avec zèle et dévouement. La Radio Nationale Catholique prie pour le repos en Dieu de Yvonne Taou, ex-animatrice en son sein, que Dieu l'accueille dans son royaume céleste. Repos éternel à deux Cablan Nguessan Benoît, Goli Amoy Antoinette, Wadio Conan Paul, demandé par Rose Conan. Repos de l'âme à deux Maman Saramatou Diagne, que Jésus miséricorde.

Na Nkrumah Joseph, Dakon Amasumia, Jeannette Kwame Adjabadou Françoise a demandé par Madame Tapoline Tano. Répondu de Kra Kwame Etienne, Yao Aou Juliette et les défunts de la famille Akra Yao Marcel. Sibaï Jenny prie pour le répondu de Sibaï Guy Roland Hervé ainsi que pour tous les défunts de sa famille paternelle et maternelle. Monsieur Kwasi Yao Raphaël et Madame Ne Kwadio Amala Antoinette prient le Seigneur pour le repos de l'âme de leur fils Kwasi Yao Guy Stéphane Harold, qui lui accorde sa miséricorde. Prions pour le répondu de grâce Tano, que Dieu lui accorde sa miséricorde et l'accueille auprès de lui par l'intercession de Notre-Dame de Mont-Légion. Prions pour le répondu de Feu Zegabo Luxus Dago, que son âme repose en paix et que Dieu l'accueille auprès de lui, demandé par ses enfants. La Radio Nationale Catholique a prié pour le repos éternel de tous ses auditeurs et bienfaiteurs décédés. Que le Seigneur les prenne en pitié et leur accorde le repos éternel. Par l'intercession de Notre-Dame de Mont-Légion, la Radio Nationale Catholique a prié le Seigneur pour le repos éternel de tous ses agents décédés. Voici, Seigneur, les intentions que nous faisons monter vers toi. Daigne les exaucer.

0: nom du Père et du Fils et du Saint-Esprit.
1: Amen.
0: Je crois en Dieu le Père Tout-Puissant,
1: Créateur du ciel et de la terre,
0: et en Jésus-Christ, son Fils unique, notre Seigneur, qui a été conçu du Saint-Esprit, est né de la Vierge Marie, a souffert sous Ponce Pilate, a été crucifié, est mort, a été enseveli, est descendu aux enfers, le troisième jour, est ressuscité des morts, est monté aux cieux, est assis à la droite de Dieu le Père Tout-Puissant, d'où il viendra juger les vivants et les morts. Je crois en l'Esprit Saint, à la Sainte Église catholique, à la communion des saints, à la rémission des péchés, à la résurrection de la chair, à la vie éternelle. Amen.
2: Notre Père qui es aux cieux, que ton nom soit sanctifié, que ton règne vienne, que ta volonté soit faite sur la terre comme au ciel.
1: Donne-nous aujourd'hui notre pain de ce jour. Pardonne-nous nos offenses, comme nous pardonnons aussi à ceux qui nous ont offensés. Et ne nous laisse pas entrer en tentation, mais délivre-nous du mal. Amen.
2: Je vous salue Marie, pleine de grâce, le Seigneur est avec vous. Vous êtes bénie entre toutes les femmes et Jésus, le fruit de vos entrailles, est béni.
1: Sainte Marie, Mère de Dieu, priez pour nous pauvres pécheurs, maintenant et à l'heure de notre mort. Amen.
2: Je vous salue Marie, pleine de grâce, le Seigneur est avec vous. Vous êtes bénie entre toutes les femmes et Jésus, le fruit de vos entrailles, est béni.
1: Sainte Marie, Mère de Dieu, priez pour nous pauvres pécheurs, maintenant et à l'heure de notre mort. Amen.
2: Je vous salue Marie, pleine de grâce, le Seigneur est avec vous. Vous êtes bénie entre toutes les femmes et Jésus, le fruit de vos entrailles est béni.
1: Sainte Marie, Mère de Dieu, priez pour nous pauvres pécheurs, maintenant et à l'heure de notre mort. Amen.
2: Gloire au Père, et au Fils, et au Saint-Esprit,
1: ô Dieu qui est, qui était et qui vient, pour les siècles des siècles. Amen.
2: Premier mystère glorieux, la résurrection de Jésus. Fruit du mystère, l'esprit de foi. Si vous avez la foi gros comme un grain de moutarde, rien ne vous sera impossible. Matthieu chapitre 17, verset 20. Jésus est ressuscité comme il avait dit. Voilà le fondement de notre foi. Croyez et vous serez sauvés. Ô Reine du monde, que l'amour de Jésus soit le continuel soleil qui éclaire et réchauffe nos âmes et les ressuscite à la grâce. Prions pour que nous, chrétiens, soyons toujours les fidèles témoins du Christ ressuscité. Prions pour ceux qui cherchent le Christ, ceux qui doutent

0: qu'il est vivant au milieu de nous. Prions pour chacun de nous, que la Vierge Marie soit notre idéal de vie et de prière. Notre Père qui es aux cieux, que ton nom soit sanctifié, que ton règne vienne, que ta volonté soit faite sur la terre comme au ciel.
1: Donne-nous aujourd'hui notre pain de ce jour. Pardonne-nous nos offenses, comme nous pardonnons aussi à ceux qui nous ont offensés. Et ne nous laisse pas entrer en tentation, mais délivre-nous du mal. Amen.
0: Je vous salue Marie, pleine de grâce, le Seigneur est avec vous. Vous êtes bénie entre toutes les femmes et Jésus, le fruit de vos entrailles est béni.
1: Sainte Marie, Mère de Dieu, priez pour nous pauvres pécheurs, maintenant et à l'heure de notre mort. Amen.
0: Je vous salue Marie, pleine de grâce, le Seigneur est avec vous. Vous êtes bénie entre toutes les femmes et Jésus, le fruit de vos entrailles est béni.
1: Sainte Marie, Mère de Dieu, priez pour nous pauvres pécheurs, maintenant et à l'heure de notre mort. Amen.
0: Je vous salue Marie, pleine de grâce, le Seigneur est avec vous. Vous êtes bénie entre toutes les femmes et Jésus, le fruit de vos entrailles est béni.
1: Sainte Marie, Mère de Dieu, priez pour nous pauvres pécheurs, maintenant et à l'heure de notre mort. Amen.
0: Je vous salue Marie, pleine de grâce, le Seigneur est avec vous. Vous êtes bénie entre toutes les femmes et Jésus, le fruit de vos entrailles est béni.
1: Sainte Marie, Mère de Dieu, priez pour nous pauvres pécheurs, maintenant et à l'heure de notre mort. Amen.
0: Je vous salue Marie, pleine de grâce, le Seigneur est avec vous. Vous êtes bénie entre toutes les femmes et Jésus, le fruit de vos entrailles est béni.
1: Sainte Marie, Mère de Dieu, priez pour nous pauvres pécheurs, maintenant et à l'heure de notre mort. Amen.
0: Je vous salue Marie, pleine de grâce, le Seigneur est avec vous. Vous êtes bénie entre toutes les femmes et Jésus, le fruit de vos entrailles est béni.
1: Sainte Marie, Mère de Dieu, priez pour nous pauvres pécheurs, maintenant et à l'heure de notre mort. Amen.
0: Je vous salue Marie, pleine de grâce, le Seigneur est avec vous. Vous êtes bénie entre toutes les femmes et Jésus, le fruit de vos entrailles est béni.
1: Sainte Marie, Mère de Dieu, priez pour nous pauvres pécheurs, maintenant et à l'heure de notre mort. Amen.
0: Je vous salue Marie, pleine de grâce, le Seigneur est avec vous. Vous êtes bénie entre toutes les femmes et Jésus, le fruit de vos entrailles est béni.
1: Sainte Marie, Mère de Dieu, priez pour nous pauvres pécheurs, maintenant et à l'heure de notre mort. Amen.
0: Je vous salue Marie, pleine de grâce, le Seigneur est avec vous. Vous êtes bénie entre toutes les femmes et Jésus, le fruit de vos entrailles est béni.
1: Sainte Marie, Mère de Dieu, priez pour nous pauvres pécheurs, maintenant et à l'heure de notre mort. Amen.
0: Je vous salue Marie, pleine de grâce, le Seigneur est avec vous. Vous êtes bénie entre toutes les femmes et Jésus, le fruit de vos entrailles est béni.
1: Sainte Marie, Mère de Dieu, priez pour nous pauvres pécheurs, maintenant et à l'heure de notre mort. Amen.
0: Gloire au Père et au Fils et au Saint-Esprit.
1: Ô Dieu qui es, qui était et qui vient, pour les siècles des siècles. Amen.
0: Ô Marie conçue sans péché,
1: priez pour nous qui avons recours à vous.
0: Ô Marie conçue sans péché,
1: priez pour nous qui avons recours à vous.
0: Ô Marie conçue sans péché,
1: priez pour nous qui avons recours à vous.
2: Deuxième mystère glorieux, l'ascension de Jésus. Fruit du mystère, l'espérance et le désir du ciel. Beaucoup n'apprécient que les choses de la terre. Notre cité à nous est dans les cieux. Philippiens 3, versets 19 à 20. Ce que nous devons rechercher, c'est le royaume des cieux. Jésus nous y devance pour nous préparer une place. Mais avant tout, il nous promet l'Esprit Saint pour nous éclairer. Ô Mère des âmes, guide-nous au pur amour et imprime en nos cœurs la volonté de regarder vers les cieux et de nous détacher des choses de la terre. Prions pour tous les déplacés de guerre, que leur espérance en Jésus les aide à retrouver le courage et la joie de vivre. Prions pour l'extirpation du mal et pour une vraie solidarité humaine. Prions pour une paix vraie et durable en Côte d'Ivoire. Prions pour que chacun de nous sache discerner la présence du Christ, sa grâce et ses appels. Notre Père qui es aux cieux, que ton nom soit sanctifié, que ton règne vienne, que ta volonté soit faite sur la terre comme au ciel.
1: Donne-nous aujourd'hui notre pain de ce jour. Pardonne-nous nos offenses, comme nous pardonnons aussi à ceux qui nous ont offensés. Et ne nous laisse pas entrer en tentation, mais délivre-nous du mal. Amen.
2: Je vous salue Marie, pleine de grâce, le Seigneur est avec vous. Vous êtes bénie en toutes les femmes, et Jésus, le fruit de vos entrailles, est béni.
1: Sainte Marie, Mère de Dieu, priez pour nous pauvres pécheurs, maintenant et à l'heure de notre mort. Amen.
2: Je vous salue, Marie, pleine de grâce, le Seigneur est avec vous. Vous êtes bénie en toutes les femmes, et Jésus, le fruit de vos entrailles, est béni.
1: Sainte Marie, Mère de Dieu, priez pour nous pauvres pécheurs, maintenant et à l'heure de notre mort. Amen.
2: Je vous salue, Marie, pleine de grâce, le Seigneur est avec vous. Vous êtes bénie en toutes les femmes, et Jésus, le fruit de vos entrailles, est béni.
1: Sainte Marie, Mère de Dieu, priez pour nous pauvres pécheurs, maintenant et à l'heure de notre mort. Amen.
2: Je vous salue, Marie, pleine de grâce, le Seigneur est avec vous. Vous êtes bénie en toutes les femmes, et Jésus, le fruit de vos entrailles, est béni.
1: Sainte Marie, Mère de Dieu, priez pour nous pauvres pécheurs, maintenant et à l'heure de notre mort. Amen.
2: Je vous salue, Marie, pleine de grâce, le Seigneur est avec vous. Vous êtes bénie en toutes les femmes, et Jésus, le fruit de vos entrailles, est béni.
1: Sainte Marie, Mère de Dieu, priez pour nous pauvres pécheurs, maintenant et à l'heure de notre mort. Amen.
2: Je vous salue, Marie, pleine de grâce, le Seigneur est avec vous. Vous êtes bénie en toutes les femmes, et Jésus, le fruit de vos entrailles, est béni.
1: Sainte Marie, Mère de Dieu, priez pour nous pauvres pécheurs, maintenant et à l'heure de notre mort. Amen.
2: Je vous salue, Marie, pleine de grâce, le Seigneur est avec vous. Vous êtes bénie en toutes les femmes, et Jésus, le fruit de vos entrailles, est béni.
1: Sainte Marie, Mère de Dieu, priez pour nous pauvres pécheurs, maintenant et à l'heure de notre mort. Amen.
2: Je vous salue, Marie, pleine de grâce, le Seigneur est avec vous. Vous êtes bénie en toutes les femmes, et Jésus, le fruit de vos entrailles, est béni.
1: Sainte Marie, Mère de Dieu, priez pour nous pauvres pécheurs, maintenant et à l'heure de notre mort. Amen.
2: Je vous salue, Marie, pleine de grâce, le Seigneur est avec vous. Vous êtes bénie en toutes les femmes, et Jésus, le fruit de vos entrailles, est béni.
1: Sainte Marie, Mère de Dieu, priez pour nous pauvres pécheurs, maintenant et à l'heure de notre mort. Amen.
2: Je vous salue, Marie, pleine de grâce, le Seigneur est avec vous. Vous êtes bénie en toutes les femmes, et Jésus, le fruit de vos entrailles, est béni.
1: Sainte Marie, Mère de Dieu, priez pour nous pauvres pécheurs, maintenant et à l'heure de notre mort. Amen.
2: Gloire au Père, au Fils et au Saint-Esprit.
1: Ô Dieu qui est, qui était et qui vient, pour les siècles des siècles. Amen.
2: Ô Marie conçue sans péché,
1: priez pour nous qui avons recours à vous.
2: Ô Marie conçue sans péché,
1: priez pour nous qui avons recours à vous.
2: Ô Marie conçue sans péché,
1: priez pour nous qui avons recours à vous.

0: Troisième mystère glorieux, la Pentecôte. Fruit du mystère, les dons du Saint-Esprit. Allez dans le monde entier proclamer l'Évangile à toute créature. Marc chapitre 16, verset 15. Vous allez recevoir une force, celle de l'Esprit. Cet Esprit, Jésus l'a placé en chacun de nous, à nous d'entretenir son feu par notre prière. Ô Mère du bel amour, toi qui en as expérimenté toutes les douceurs, allume dans nos cœurs la flamme sacrée qui nous fera continuellement mourir d'amour pour Jésus. Prions pour la charité, la paix et l'effusion de l'Esprit Saint sur le monde. Prions pour tous ceux qui sont accablés par la maladie, l'infirmité et toutes sortes de souffrances. Prions pour chacun de nous, que l'Esprit Saint nous donne lumière et force pour servir le Christ et son Église.
1: Notre Père qui es aux cieux, que ton nom soit sanctifié, que ton règne vienne. Que ta volonté soit faite sur la terre comme au ciel.
2: Donne-nous aujourd'hui notre pain de ce jour. Pardonne-nous nos offenses, comme nous pardonnons aussi à ceux qui nous ont offensés. Et ne nous laisse pas entrer en tentation, mais délivre-nous du mal. Amen.
1: Je vous salue Marie, pleine de grâce, le Seigneur est avec vous. Vous êtes bénie entre toutes les femmes et Jésus, le fruit de vos entrailles, est béni.
2: Sainte Marie, Mère de Dieu, priez pour nous pauvres pécheurs, maintenant et à l'heure de notre mort. Amen.
1: Je vous salue Marie, pleine de grâce, le Seigneur est avec vous. Vous êtes bénie entre toutes les femmes et Jésus, le fruit de vos entrailles, est béni.
2: Sainte Marie, Mère de Dieu, priez pour nous pauvres pécheurs, maintenant et à l'heure de notre mort. Amen.
1: Je vous salue Marie, pleine de grâce, le Seigneur est avec vous. Vous êtes bénie entre toutes les femmes et Jésus, le fruit de vos entrailles, est béni.
2: Sainte Marie, Mère de Dieu, priez pour nous pauvres pécheurs, maintenant et à l'heure de notre mort. Amen.
1: Je vous salue Marie, pleine de grâce, le Seigneur est avec vous. Vous êtes bénie entre toutes les femmes et Jésus, le fruit de vos entrailles, est béni.
2: Sainte Marie, Mère de Dieu, priez pour nous pauvres pécheurs, maintenant et à l'heure de notre mort. Amen.
1: Je vous salue Marie, pleine de grâce, le Seigneur est avec vous. Vous êtes bénie entre toutes les femmes et Jésus, le fruit de vos entrailles, est béni.
2: Sainte Marie, Mère de Dieu, priez pour nous pauvres pécheurs, maintenant et à l'heure de notre mort. Amen.
1: Je vous salue Marie, pleine de grâce, le Seigneur est avec vous. Vous êtes bénie entre toutes les femmes et Jésus, le fruit de vos entrailles, est béni.
2: Sainte Marie, Mère de Dieu, priez pour nous pauvres pécheurs, maintenant et à l'heure de notre mort. Amen.
1: Je vous salue Marie, pleine de grâce, le Seigneur est avec vous. Vous êtes bénie entre toutes les femmes et Jésus, le fruit de vos entrailles, est béni.
2: Sainte Marie, Mère de Dieu, priez pour nous pauvres pécheurs, maintenant et à l'heure de notre mort. Amen.
1: Je vous salue Marie, pleine de grâce, le Seigneur est avec vous. Vous êtes bénie entre toutes les femmes et Jésus, le fruit de vos entrailles, est béni.
2: Sainte Marie, Mère de Dieu, priez pour nous pauvres pécheurs, maintenant et à l'heure de notre mort. Amen.
1: Je vous salue Marie, pleine de grâce, le Seigneur est avec vous. Vous êtes bénie entre toutes les femmes et Jésus, le fruit de vos entrailles, est béni.
2: Sainte Marie, Mère de Dieu, priez pour nous pauvres pécheurs, maintenant et à l'heure de notre mort. Amen.
1: Je vous salue Marie, pleine de grâce, le Seigneur est avec vous. Vous êtes bénie entre toutes les femmes et Jésus, le fruit de vos entrailles, est béni.
2: Sainte Marie, Mère de Dieu, priez pour nous pauvres pécheurs, maintenant et à l'heure de notre mort. Amen.
1: Gloire au Père, au Fils et au Saint-Esprit.
2: Ô Dieu qui es, qui était et qui vient, pour les siècles des siècles. Amen.
1: Ô Marie conçue sans péché,
2: priez pour nous qui avons recours à vous.
1: Ô Marie conçue sans péché,
2: priez pour nous qui avons recours à vous.
1: Ô Marie conçue sans péché,
2: priez pour nous qui avons recours à vous.

0: Quatrième mystère glorieux, l'ascension de Marie. Fruit du mystère, la grâce d'une bonne mort. Que sert à l'homme de gagner l'univers s'il vient à perdre son âme? Luc chapitre 9, verset 25. Au terme de sa vie terrestre, Marie, la mère de Dieu, a été prise au ciel, corps et âme, dans la gloire éternelle. Sainte Mère de Dieu, nous nous réjouissons pour ta glorieuse montée au ciel. Obtiens-nous de t'y rejoindre en compagnie de toutes les âmes qui nous sont chères. Prions pour mieux connaître Marie, la Mère de notre Seigneur. Prions pour rester fidèles à la prière fréquente du chapelet. Prions pour savoir écouter la parole de Dieu. Prions pour que Marie nous aide à aimer la volonté de Dieu. Notre Père qui es aux cieux, que ton nom soit sanctifié, que ton règne vienne, que ta volonté soit faite sur la terre comme au ciel.
1: Donne-nous aujourd'hui notre pain de ce jour. Pardonne-nous nos offenses, comme nous pardonnons aussi à ceux qui nous ont offensés. Et ne nous laisse pas entrer en tentation, mais délivre-nous du mal. Amen.
0: Je vous salue Marie, pleine de grâce. Le Seigneur est avec vous. Vous êtes bénie entre toutes les femmes, et Jésus, le fruit de vos entrailles, est béni.
1: Sainte Marie, Mère de Dieu, priez pour nous pauvres pécheurs, maintenant et à l'heure de notre mort. Amen.
0: Je vous salue Marie, pleine de grâce. Le Seigneur est avec vous. Vous êtes bénie entre toutes les femmes, et Jésus, le fruit de vos entrailles, est béni.
1: Sainte Marie, Mère de Dieu, priez pour nous pauvres pécheurs, maintenant et à l'heure de notre mort. Amen.
0: Je vous salue Marie, pleine de grâce. Le Seigneur est avec vous. Vous êtes bénie entre toutes les femmes, et Jésus, le fruit de vos entrailles, est béni.
1: Sainte Marie, Mère de Dieu, priez pour nous pauvres pécheurs, maintenant et à l'heure de notre mort. Amen.
0: Je vous salue Marie, pleine de grâce. Le Seigneur est avec vous. Vous êtes bénie entre toutes les femmes, et Jésus, le fruit de vos entrailles, est béni.
1: Sainte Marie, Mère de Dieu, priez pour nous pauvres pécheurs, maintenant et à l'heure de notre mort. Amen.
0: Je vous salue Marie, pleine de grâce. Le Seigneur est avec vous. Vous êtes bénie entre toutes les femmes, et Jésus, le fruit de vos entrailles, est béni.
1: Sainte Marie, Mère de Dieu, priez pour nous pauvres pécheurs, maintenant et à l'heure de notre mort. Amen.
0: Je vous salue Marie, pleine de grâce. Le Seigneur est avec vous. Vous êtes bénie entre toutes les femmes, et Jésus, le fruit de vos entrailles, est béni.
1: Sainte Marie, Mère de Dieu, priez pour nous pauvres pécheurs, maintenant et à l'heure de notre mort. Amen.
0: Je vous salue Marie, pleine de grâce. Le Seigneur est avec vous. Vous êtes bénie entre toutes les femmes, et Jésus, le fruit de vos entrailles, est béni.
1: Sainte Marie, Mère de Dieu, priez pour nous pauvres pécheurs, maintenant et à l'heure de notre mort. Amen.
0: Je vous salue Marie, pleine de grâce. Le Seigneur est avec vous. Vous êtes bénie entre toutes les femmes, et Jésus, le fruit de vos entrailles, est béni.
1: Sainte Marie, Mère de Dieu, priez pour nous pauvres pécheurs, maintenant et à l'heure de notre mort. Amen.
0: Je vous salue Marie, pleine de grâce. Le Seigneur est avec vous. Vous êtes bénie entre toutes les femmes, et Jésus, le fruit de vos entrailles, est béni.
1: Sainte Marie, Mère de Dieu, priez pour nous pauvres pécheurs, maintenant et à l'heure de notre mort. Amen.
0: Je vous salue Marie, pleine de grâce. Le Seigneur est avec vous. Vous êtes bénie entre toutes les femmes, et Jésus, le fruit de vos entrailles, est béni.
1: Sainte Marie, Mère de Dieu, priez pour nous pauvres pécheurs, maintenant et à l'heure de notre mort. Amen.
0: Je vous salue Marie, pleine de grâce. Le Seigneur est avec vous. Vous êtes bénie entre toutes les femmes, et Jésus, le fruit de vos entrailles, est béni.
1: Sainte Marie, Mère de Dieu, priez pour nous pauvres pécheurs, maintenant et à l'heure de notre mort. Amen.
0: Gloire au Père, et au Fils, et au Saint-Esprit.
1: Ô Dieu qui est, qui était et qui vient, pour les siècles des siècles. Amen.
0: Ô Marie conçue sans péché,
1: priez pour nous qui avons recours à vous.
0: Ô Marie conçue sans péché,
1: priez pour nous qui avons recours à vous.
0: Ô Marie conçue sans péché,
1: priez pour nous qui avons recours à vous.
2: Cinquième mystère glorieux, le couronnement de la Vierge au ciel. Fruit du mystère, une grande dévotion à Marie. Celui qui restera fidèle à Dieu jusqu'au bout sera sauvé. Matthieu 24, verset 13. La Vierge fut exaltée par le Seigneur comme reine de l'univers pour être ainsi plus conforme à son Fils, Seigneur des Seigneurs, victorieux du péché et de la mort. Ô Marie, reine du paradis, qui, au-dessus des anges et des saints, demeure à la droite de Jésus, garde-nous purs et attire-nous au ciel à l'heure de notre mort pour chanter les louanges et les miséricordes de Dieu. Prions pour le pape, les évêques, les prêtres et tous les serviteurs et servantes de Dieu. Prions pour les agonisants, les défunts et pour la délivrance des âmes du purgatoire. Prions pour nous-mêmes, que nous vivions chaque jour avec Marie, en Marie et par Marie, pour entrer dans le royaume avec elle. Notre Père qui es aux cieux, que ton nom soit sanctifié, que ton règne vienne, que ta volonté soit faite sur la terre comme au ciel.
1: Donne-nous aujourd'hui notre pain de ce jour, pardonne-nous nos offenses, comme nous pardonnons aussi à ceux qui nous ont offensés. Et ne nous laisse pas entrer en tentation, mais délivre-nous du mal. Amen.
2: Je vous salue Marie, pleine de grâce. Le Seigneur est avec vous. Vous êtes bénie entre toutes les femmes, et Jésus, le fruit de vos entrailles, est béni.
1: Sainte Marie, Mère de Dieu, priez pour nous pauvres pécheurs, maintenant et à l'heure de notre mort. Amen.
2: Je vous salue Marie, pleine de grâce. Le Seigneur est avec vous. Vous êtes bénie entre toutes les femmes, et Jésus, le fruit de vos entrailles, est béni.
1: Sainte Marie, Mère de Dieu, priez pour nous pauvres pécheurs, maintenant et à l'heure de notre mort. Amen.
2: Je vous salue Marie, pleine de grâce. Le Seigneur est avec vous. Vous êtes bénie entre toutes les femmes, et Jésus, le fruit de vos entrailles, est béni.
1: Sainte Marie, Mère de Dieu, priez pour nous pauvres pécheurs, maintenant et à l'heure de notre mort. Amen.
2: Je vous salue Marie, pleine de grâce. Le Seigneur est avec vous. Vous êtes bénie entre toutes les femmes, et Jésus, le fruit de vos entrailles, est béni.
1: Sainte Marie, Mère de Dieu, priez pour nous pauvres pécheurs, maintenant et à l'heure de notre mort. Amen.
2: Je vous salue Marie, pleine de grâce. Le Seigneur est avec vous. Vous êtes bénie entre toutes les femmes, et Jésus, le fruit de vos entrailles, est béni.
1: Sainte Marie, Mère de Dieu, priez pour nous pauvres pécheurs, maintenant et à l'heure de notre mort. Amen.
2: Je vous salue Marie, pleine de grâce. Le Seigneur est avec vous. Vous êtes bénie entre toutes les femmes, et Jésus, le fruit de vos entrailles, est béni.
1: Sainte Marie, Mère de Dieu, priez pour nous pauvres pécheurs, maintenant et à l'heure de notre mort. Amen.
2: Je vous salue Marie, pleine de grâce. Le Seigneur est avec vous. Vous êtes bénie entre toutes les femmes, et Jésus, le fruit de vos entrailles, est béni.
1: Sainte Marie, Mère de Dieu, priez pour nous pauvres pécheurs, maintenant et à l'heure de notre mort. Amen.
2: Je vous salue Marie, pleine de grâce. Le Seigneur est avec vous. Vous êtes bénie entre toutes les femmes, et Jésus, le fruit de vos entrailles, est béni.
1: Sainte Marie, Mère de Dieu, priez pour nous pauvres pécheurs, maintenant et à l'heure de notre mort. Amen.
2: Je vous salue Marie, pleine de grâce. Le Seigneur est avec vous. Vous êtes bénie entre toutes les femmes, et Jésus, le fruit de vos entrailles, est béni.
1: Sainte Marie, Mère de Dieu, priez pour nous pauvres pécheurs, maintenant et à l'heure de notre mort. Amen.
2: Je vous salue Marie, pleine de grâce. Le Seigneur est avec vous. Vous êtes bénie entre toutes les femmes, et Jésus, le fruit de vos entrailles, est béni.
1: Sainte Marie, Mère de Dieu, priez pour nous pauvres pécheurs, maintenant et à l'heure de notre mort. Amen.
2: Gloire au Père, et au Fils et au Saint-Esprit.
1: Ô Dieu qui es, qui était et qui vient, pour les siècles des siècles. Amen.
2: Ô Marie conçue sans péché,
1: priez pour nous qui avons recours à vous.
2: Ô Marie conçue sans péché,
1: priez pour nous qui avons recours à vous.
2: Ô Marie conçue sans péché,
1: priez pour nous qui avons recours à vous.

0: brillons avec la Katrina. Quelle est celle-ci?
1: Qui s'avance comme l'aurore, belle comme la lune, éclatante comme le soleil, terrible comme une armée rangée en bataille.
0: Mon âme exalte le Seigneur.
1: Exulte mon esprit en Dieu mon sauveur.
0: Il s'est penché sur son humble servante, désormais tous les âges me diront bienheureuse.
1: Le puissant fit pour moi des merveilles, saint est son nom.
0: Son amour s'étend d'âge en âge sur ceux qui le craignent.
1: Déployant la force de son bras, il disperse les suprêmes.
0: Il renverse les puissants de leur trône, il élève les humbles.
1: Il comble le bien les affamés. Renvoie les riches les mains vides.
0: Il relève Israël son serviteur, il se souvient de son amour.
1: De la promesse faite à nos pères, en faveur d'Abraham et de sa race à jamais.
0: Gloire au Père et au Fils et au Saint-Esprit.
1: Ô Dieu qui es, qui était et qui vient, pour les siècles des siècles. Amen.
0: Quelle est celle-ci?
1: Qui s'avance comme l'aurore, belle comme la lune, éclatante comme le soleil, terrible comme une armée rangée en bataille.
0: Ô Marie, conçue sans péché.
1: Priez pour nous qui avons recours à vous.
0: Prions. Seigneur Jésus-Christ, notre médiateur auprès du Père, tu as voulu que la Vierge bienheureuse, ta mère, soit notre mère et notre médiatrice auprès de toi. Accorde à ceux qui implorent tes faveurs la joie de les recevoir toutes par elle.
1: Amen.
0: Nous avons recours à votre protection, Sainte Mère de Dieu. Ne rejetez pas les prières que nous vous adressons dans tous nos besoins. Mais délivre-nous des dangers auxquels nous sommes exposés. Ô Vierge comblée de gloire et de bénédiction, Vierge Immaculée, médiatrice de toute grâce,
1: priez pour nous.
0: Saint Michel, Saint Gabriel et Saint Raphaël,
1: priez pour nous.
0: Puissant Céleste, Légion d'Ange de Marie,
1: priez pour nous.
0: Saint Jean-Baptiste,
1: priez pour nous.
0: Saint Pierre et Saint Paul,
1: priez pour nous.
0: Que les âmes de nos légionnaires décédés, les âmes de tous les fidèles trépassés reposent en paix par la miséricorde de Dieu.
1: Amen.
0: Magnificat.
1: Anima mea Dominum.

0: Ainsi prend fin notre méditation du jour. Bonne suite au programme sur la voie de l'Évangile.
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2: Le troisième flash de cette journée, c'est avec Justin Salé. Justin, bonsoir.
3: Bonsoir, Marina. Mesdames et messieurs, bonsoir. 22 couples des catéchistes et chefs d'église de plusieurs communautés chrétiennes du diocèse de Bondoukou ont officialisé leur union devant Dieu en présence de Monseigneur Bruno Yedo. Cette première édition du mariage groupé des catéchistes et chefs chrétiens a eu pour cadre la cathédrale Saint-Odile de Bondoukou. Dans son homélie, l'ordinaire du lieu a invité le couple à s'aimer mutuellement comme Jésus a aimé l'église et s'est livré pour elle. Monseigneur Bruno, qui au terme de la messe a exprimé toute sa gratitude à Dieu qui a permis cet acte de portée spirituelle avant d'inviter les catéchistes et chefs chrétiens qui n'ont pas encore béni leur union à le faire afin de servir d'exemple. Début ce mercredi 20 mai 2026 des épreuves orales du BEPC, le brevet d'études du premier cycle. Ce sont au total 630 075 candidats qui prennent part à ces épreuves. Hier, face à la presse lors de la tribune d'échange du CICG, le Centre d'information et de communication gouvernementale, dénommé Tout Savoir Sûr, la directrice de la DECO, la direction des examens et concours du ministère de l'Éducation nationale, de l'alphabétisation et de l'enseignement technique, a tenu à rassurer l'opinion publique sur la fiabilité et la crédibilité des examens à grand tirage dans le pays. Kadidiata Diara Badji a saisi l'occasion pour lancer un appel pressant à l'ensemble des acteurs de l'écosystème éducatif ivoirien, l'invitant à se départir de la tricherie avant d'inviter les candidats à la sérénité. La Côte d'Ivoire accueille du 3 au 5 juin prochain le 10e symposium international du REDAC, le réseau d'études de la drépanocytose en Afrique centrale. Et c'est la Fondation Félix Houphouët-Boigny de Yamoussoukro qui accueillera ses assises placées sous le thème « Recherche et prise en charge de la drépanocytose en Afrique ». Cette rencontre verra la participation de plusieurs espèces africaines, européennes et américaines. Ce matin, lors de l'audience générale place Saint-Pierre au Vatican, le pape a reçu le chef de l'église apostolique arménienne, siège de Cilicie, exprimant sa gratitude pour son engagement en faveur de l'œcuménisme et espérant que cette visite à Rome constitue un pas supplémentaire sur le chemin vers la pleine unité. Le Saint-Père a invité le catholicos Aram Ier à prier ensemble pour la paix au Liban et au Moyen-Orient. Fin de ce flash info, merci de l'avoir suivi. Thank you.

0: Bref tour de l'actualité qui vient refermer ici les portes du 10-14 puisque nous marquons 14 heures passées de 4 minutes. Donc le 10-14 qui touche à sa fin sur votre radio. Merci pour votre fidélité, chers amis auditeurs de la Radio Nationale Catholique. Votre écoute, votre présence tout au long de ce temps d'antenne et en ces jours qui nous rapprochent de la solennité de la Pentecôte, gardons dans nos cœurs cette invitation à laisser les Esprit Saint nous renouveler, nous fortifier et guider nos pas. Que ce souffle de Dieu nous aide à répandre autour de nous davantage d'amour, de paix, de pardon et d'espérance dans nos familles, nos communautés et notre société. Merci à nos techniciens, Axel Conan et Raymond Collin, tous deux qui ont assuré la mise en onde de ce 10-14 à ce micro. Je suis Marina Kwakulasisi. Demain, dès 10h, je vous retrouverai avec grand bonheur sur la voie de l'Évangile. N'oubliez pas que le tridôme de prière en faveur de nos élèves et étudiants en classe d'examen, c'est pour ce soir à partir de 19h. Et je serai encore avec vous pour conduire ce temps de prière. Bonne suite de programme. Les après-midi de la RNC, c'est avec Déborah Adingra, tout à l'heure. Et puis surtout, n'oubliez pas une chose, je suis Marina Kwakulasisi, souriez toujours à la vie.
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Nos programmes se poursuivent, chers amis auditeurs et auditrices, et c'est toujours avec la même détermination que nous sommes là pour vous accompagner. Bon après-midi à tous. Raymond Collin est avec nous du côté de la technique. À ce micro, je suis Déborah Adingra.

Voilà donc, chers amis auditeurs et auditrices, à présent je vous invite à suivre la playlist du chœur Saint-Michel-Archange Nembo sur leur album dénommé Yejaso Yewoe et celui de la messagère TM avec son album intitulé L'Apostolat.

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Voilà donc, amis auditeurs, nous venons de suivre la playlist de la messagère PM avec son album intitulé L'Apostolat. Nous aurons donc l'occasion de savourer tous les titres de cet album, mais pour l'instant, je vous invite à écouter l'un des titres de cet album. Yeah.

chers auditeurs et auditrices. Alors, dans notre quotidien, nous utilisons souvent certaines expressions sans toujours mesurer leur portée profonde. Pourtant, les mots que nous employons pour parler de notre foi traduisent aussi notre manière de croire et de comprendre le mystère de Dieu. Le texte que nous propose le père Franck Stéphane Yapi, que nous allons écouter tout de suite, attire justement notre attention sur une habitude de langage très répandue autour de la messe. Derrière des expressions apparemment simples, se cache une question essentielle qui est véritablement au centre de la liturgie. Est-ce l'homme ou le Christ? À travers cette méditation, nous sommes invités à redécouvrir que la messe n'est pas une œuvre humaine, mais l'action du Christ vivant au cœur de son Église, et que nous n'en sommes pas les propriétaires, mais des participants appelés à entrer humblement dans ce grand mystère de foi. Je vous invite donc à écouter ce texte avec attention, dans un esprit de méditation et de conversion intérieure. Je cite: certaines expressions se sont installées dans notre langage. J'ai fait ma messe, je n'ai pas pu faire ma messe. Elles semblent anodines, mais elles sont théologiquement inexactes. Dire faire la messe donne l'impression que la messe serait notre œuvre, notre création. Or, la messe n'est pas ce que nous faisons, c'est l'action du Christ. Le prêtre lui-même ne fait pas la messe, il la célèbre au nom du Christ et les fidèles y participent. De même, dire « ma messe » est impropre. La messe n'appartient ni au prêtre ni à un fidèle. Elle est la messe du Christ et de l'Église. Il est donc plus juste de dire « je n'ai pas pu participer à la messe aujourd'hui. Demain, je participerai à la messe de 9h. J'ai participé à la messe ce matin, par exemple. » Corriger notre manière de parler, c'est aussi purifier notre manière de croire. Car la liturgie n'est pas notre initiative. Elle est un don dans lequel nous sommes invités à entrer. Ne dis pas « je fais la messe », dis plutôt « je participe à la messe du Christ ». Fin de citation.

Donc, chers auditeurs, ce texte nous rappelle avec simplicité, mais avec profondeur, que notre manière de parler de la foi n'est jamais insignifiante. Les mots que nous utilisons façonnent aussi notre compréhension de Dieu et de l'Église. Quand nous disons « je fais ma messe », nous risquons sans le vouloir de mettre l'homme au centre, alors que la messe est avant tout l'œuvre du Christ. La liturgie est un don de Dieu, un mystère dans lequel nous sommes invités à entrer avec foi, humilité et reconnaissance. Participer à la messe, ce n'est pas accomplir une simple habitude religieuse. C'est rencontrer le Christ vivant, s'unir à son sacrifice et communier avec toute l'Église. Alors, corriger notre langage, ce n'est pas seulement changer des mots. C'est aussi purifier notre regard spirituel et approfondir notre foi. Que cette réflexion nous aide désormais à parler de la messe avec plus de justesse, mais surtout à la vivre avec plus de conscience, de respect et d'amour.

0: Amis auditeurs et auditrices, dans quelques instants, je vous invite à suivre nos annonces communautaires.
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La miséricorde divine, c'est la compassion du Père pour, du Père qui aime tous ses enfants et qui souhaite partager pour toutes les formes de souffrance. C'est la patience bienveillante devant la lenteur de la conversion. C'est le pardon généreux envers qui se reprend. C'est le cœur qui s'ouvre devant la misère du prochain. Amis auditeurs et auditrices, nous approchons de l'heure de la divine miséricorde. C'est-à-dire 15h, l'heure de la Passion du Christ. Je vous invite donc à vous disposer à ce que nous méditons ensemble la prière à la Divine Miséricorde. Et juste après cela, nous aurons à suivre les émissions en langue Ani, Abidji, Yakuba, Tagbana et Kulango. Et moi, je vous retrouverai juste après toutes ces émissions. Bonne suite de programme.

0: de la grande miséricorde, du pardon et de la vie. Au nom du Père et du Fils et du Saint-Esprit.
1: Amen.
2: Ô sang et eau qui avait jailli du Sacré-Cœur de Jésus comme source de miséricorde pour nous, nous avons confiance en vous. Ô sang et eau qui avait jailli du Sacré-Cœur de Jésus comme source de miséricorde pour nous, nous avons confiance en vous. Ô sang et eau qui avait jailli du Sacré-Cœur de Jésus comme source de miséricorde pour nous, nous avons confiance en vous. Jésus, j'ai confiance en toi.
1: Au nom du Père, du Fils et du Saint-Esprit. Amen.

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Le Seigneur se laisse trouver par ceux et celles qui le cherchent. Telle la pluie qui abreuve la terre, sa parole pénètre le cœur pour en faire jaillir la vie. 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
2: Amis auditeurs et auditrices, nous suivons à présent le flash à déformation avec Justin Assalé. Bonsoir Justin.
3: Bonsoir Déborah. Mesdames et messieurs, bonsoir. 22 couples, des catéchistes et chefs d'église de plusieurs communautés chrétiennes du diocèse de Bondoukou ont officialisé leur union devant Dieu en présence de Monseigneur Bruno Yedo. Cette première édition du mariage groupé des catéchistes et chefs chrétiens a eu pour cadre la cathédrale Saint-Odile de Bondoukou. Dans son homélie, l'ordinaire du lieu a invité les couples à s'aimer mutuellement comme Jésus a aimé l'église et s'est livré pour elle. Monseigneur Bruno, qui au terme de la messe a exprimé toute sa gratitude à Dieu qui a permis cet acte de portée spirituelle avant d'inviter les catéchistes et chefs chrétiens qui n'ont pas encore béni leur union de le faire afin de servir d'exemple. Début ce mercredi 20 mai 2026, des épreuves orales du BEPC, le brevet d'études du premier cycle, ce sont au total 630 075 candidats qui prennent part à ces épreuves. Hier, face à la presse, lors de la tribune d'échange du CICG, le Centre d'information et de communication gouvernementale, dénommé Tout Savoir, la directrice de la DECO, la direction des examens et concours du ministère de l'Éducation nationale, de l'alphabétisation et de l'enseignement technique, a tenu à rassurer l'opinion publique sur la fiabilité et la crédibilité des examens à grand tirage dans le pays. Kadidiata Diara Badji a saisi l'occasion pour lancer un appel pressant à l'ensemble des acteurs de l'écosystème éducatif ivoirien, l'invitant à se départir de la tricherie avant d'inviter les candidats à la sérénité. La Côte d'Ivoire accueille du 3 au 5 juin prochain le 10e symposium international du REDAC, le réseau d'études de la trépanocytose en Afrique centrale. Et c'est la Fondation Félix Houphouët-Boigny de Yamoussoukro qui accueillera ses assises placées sous le thème « Recherche et prise en charge de la trépanocytose en Afrique ». Cette rencontre verra la participation de plusieurs experts africains, européens et américains. Ce matin, lors de l'audience générale place Saint-Pierre au Vatican, le pape a reçu le chef de l'église apostolique arménienne, siège de Cilicie, exprimant sa gratitude pour son engagement en faveur de l'œcuménisme et espérant que cette visite à Rome constitue un pas supplémentaire sur le chemin vers la pleine unité. Le Saint-Père a invité le catholicos Aram Ier à prier ensemble pour la paix au Liban et au Moyen-Orient. Fin de ce flash info, merci de l'avoir suivi.

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1: Clément XIV. Laurent Jean Ganganelli naquit à Saint-Arcangelo à côté de Rimini le 31 octobre 1705. Le conclave était partagé en deux, une partie en faveur et l'autre contre la suppression des jésuites. Personne intègre et antinépotiste convaincu, Clément fut élu après s'être formellement engagé à ne pas les favoriser. La clameur soulevée autour du problème fut si forte et si insistante et les contestations contre les jésuites si acharnées que Clément fut obligé de dissoudre la Compagnie de Jésus. 24 000 religieux passèrent au clergé séculier. Ceux-ci furent expulsés de presque tous les pays européens et ne trouvèrent refuge qu'en Russie et en Prusse, où ils se concentrèrent et restèrent jusqu'à la reconstitution de l'ordre sous Pie VII. Cette décision fut arrachée par les forces laïques du monde entier et surtout par les trois couronnes des Bourbons de France, d'Espagne et de Naples. En échange de ce sacrifice, Clément remporta quelques succès. L'engagement de la part de Louis XIV d'apporter son aide pour combattre la propagande antireligieuse, la condamnation des œuvres de Voltaire et la restitution de Bénévent, d'Avignon et du comtat vénitien. Il fonda au Vatican le musée clémentin, ne faisant plus qu'un aujourd'hui avec celui Pie, et continua les travaux d'assainissement de la plaine pontine. Il interdit la pratique ignominieuse de l'éviration des chanteurs de la chapelle Sixtine, les fameuses voix blanches. Il mourut de façon assez mystérieuse. On parla même d'empoisonnement dont furent évidemment inculpés des jésuites.
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Célébration eucharistique bien comprise et bien chantée, chers auditeurs et auditrices, la Radio Nationale Catholique met à votre disposition l'émission Musique et Liturgie avec le Père Jacques Agnès que je vous invite à suivre dans quelques instants.

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Salut chers amis, je suis le Père Jacques Agnus. Musique et liturgie est une émission d'information et de formation pour des célébrations justes, simples et priantes. Ouvrons nos cœurs au souffle de Dieu, nous chantons. Ce dimanche, nous célébrons la Pentecôte, qui est la conclusion triomphale du mystère pascal. Tout converge vers le don du Saint-Esprit. Jésus a souffert, il a vaincu la mort, il est ressuscité afin de nous communiquer l'Esprit Saint qui nous met directement en contact avec la vie de la Trinité. Le grand jour s'est levé, nous chantons.

La célébration du mystère de la Pentecôte a pour finalité notre identification au Christ par l'action du Saint-Esprit. Laissez-vous mener par l'Esprit, nous chantons.

L'action intérieure de l'Esprit-Saint est essentielle pour la foi, l'espérance et la charité chrétienne. Elle est une force intime qui nous apporte la lumière et la chaleur. Esprit de Pentecôte, nous chantons.

À la messe du jour, nous avons deux antennes au choix. La première, l'Esprit du Seigneur remplit l'univers. Lui qui tient ensemble tous les êtres, il sait se faire comprendre en toute langue. Alléluia. Sagesse chapitre 1, verset 2. La seconde antienne, c'est celle que nous utilisons le samedi soir, l'Esprit de Dieu remplit l'univers. L'Esprit de Dieu a rempli tout l'univers, nous chantons avec la chorale missionnaire Gabriel Chauvin, nous chantons.

Selon les légendes juives, l'alliance du Sinaï avait été proposée à tous les peuples. Seul Israël l'avait acceptée. Voici le jour où Dieu propose à nouveau son alliance à tous les peuples. Actes chapitre 2, versets 1 à 11. Dans le psaume 103, proposé à notre méditation, le psalmiste s'extasie devant la grandeur de Dieu et la profusion de ses œuvres. Les strophes retenues ici pour la liturgie jouent sur deux registres différents. Celui plus intime de l'individu qui bénit le Seigneur et celui beaucoup plus vaste de la terre déjà comblée de biens et sans cesse renouvelée grâce au souffle divin, l'Esprit de Dieu. On retrouve dans ce psaume et dans la séquence propre à la Pentecôte les deux grands pôles d'activité de l'Esprit, création et récréation. Le refrain, « Ô Seigneur, envoie ton Esprit qui renouvelle la face de la terre, nous chantons. »

Trouver sa place sans jalouser celle des autres. Admirer les talents des autres sans pour autant se désengager. Ces problèmes agitaient les chrétiens de Corinthe. Saint Paul, dans notre deuxième lecture, leur rappelle comment l'Esprit nous façonne dans l'unité. Après cette lecture, nous chantons la séquence qui n'est rien d'autre qu'une hymne d'une grande beauté qui célèbre les bienfaits de l'Esprit. Viens, Esprit Saint, à nos cœurs, nous chantons.

Dans notre évangile, Jean chapitre 20, versets 19 à 23, Saint Jean nous fait comprendre que c'est le ressuscité lui-même qui communique son esprit, tout comme le Créateur avait insufflé la vie au premier homme. Après l'homélie, le credo et la prière universelle, nous chantons comme processionnat des offrandes les grains de blé moulus ensemble, nous chantons.

Après le Sanctus, nous chantons l'Agnus Dei de la messe Saint-Louis. Nous chantons.

Après le chant de communion, nous chantons notre chant de sortie, qui est un chant qui sera festif et dynamique en voyant l'assemblée vivre de l'esprit comme les apôtres après la Pentecôte. Ô Esprit de feu, nous chantons.

Voilà, chers amis, que le Seigneur fasse de l'Église un signe vivant de son royaume et qu'en chacun de nous s'épanouisse les dons qu'il nous offre en Jésus le Christ, notre Seigneur. Jacques Agnès vous salue. Bonne fête à tous.

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Amis auditeurs et auditrices, vous venez de suivre l'émission Musique et Liturgie avec le Père Jacques Agnès. Musique et Liturgie, c'est une émission de formation et d'information que la Radio Nationale Catholique met à votre disposition pour vous éclairer et sur les textes liturgiques et les chants proposés pendant les célébrations eucharistiques selon la liturgie du temps. Et aujourd'hui particulièrement, il était question de la liturgie du dimanche et du lundi de Pentecôte avec les chants proposés pour ces célébrations.

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Dans quelques instants, chers amis auditeurs et auditrices, nous rendrons les honneurs à la Reine du Ciel, la Très Sainte Vierge Marie, à travers la prière du Regina Caeli.

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3: Il est 18h.
4: Reine du ciel, réjouissez-vous. Alléluia. Car celui que vous avez mérité de porter dans votre sein, alléluia, est ressuscité comme il l'a dit. Alléluia. Priez Dieu pour nous. Alléluia. Soyez dans la joie et l'allégresse, Vierge Marie. Alléluia. Parce que le Seigneur est vraiment ressuscité. Alléluia. Prions. Dieu, qui par la résurrection de votre Fils, notre Seigneur Jésus-Christ, avez bien voulu réjouir le monde, faites-nous parvenir, par la prière de la Vierge Marie, sa mère, aux joies de la vie éternelle. Par le Christ, notre Seigneur. Amen.
5: Mon âme est grâce.

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1: Venez, Saint Bernardin de Sienne. Né en Toscane, Bernardin est orphelin, très jeune et élevé par sa tante. Il est d'une si grande pureté que les propos douteux de ses camarades le plongent dans la tristesse, si bien qu'il préfère s'interrompre quand il arrive. Silence, voilà Bernardin. Il entre à 17 ans dans une confrérie hospitalière où il passe 4 ans à soigner les malades dont personne ne veut s'occuper, notamment au cours de l'épidémie de peste qui frappe Sienne en 1400. Il entre à 22 ans chez les franciscains et se révèle un prédicateur extraordinaire. Son sujet de prédilection est le Saint-Nom de Jésus dont il va répandre la dévotion et la prière dans toute l'Italie durant 25 ans, notamment grâce au célèbre monogramme que l'on retrouve sur un bon nombre d'ornements ou d'objets de piété, IHS, Jésus, Sauveur des hommes. Il rencontre un jour un lépreux qui lui demande l'aumône, n'ayant rien, Bernardin lui offre ses chaussures. À peine l'homme les a-t-il mises qu'il est guéri de son mal. Un autre jour, comme un batelier cupide refuse de lui faire franchir gratuitement la rivière, Bernardin étend son manteau sur l'eau et, s'y installant comme une embarcation, il est transporté sur l'autre rive. Bernardin, tu nous invites à garder sur nos lèvres et dans notre cœur le nom de Jésus. Nous pouvons redire, à la manière du pèlerin russe qui cherchait à prier sans cesse, cette simple invocation, « Seigneur Jésus, Fils de Dieu, prends pitié de moi, pécheur », ou tout simplement « Jésus, Marie, Joseph ».
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Dans quelques instants, chers amis auditeurs et auditrices, nous aurons un temps de méditation profonde dans 10 minutes avec Jésus, proposé par des prêtres de différents pays francophones.

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1: Mon Seigneur et mon Dieu, je crois fermement que tu es ici, que tu me vois, que tu m'entends. Je t'adore avec profonde révérence. Je te demande le pardon de mes péchés et la grâce de faire avec profit ce moment de prière. Ma Mère Immaculée, Saint Joseph, mon Père et Seigneur, mon ange gardien, intercédez pour moi. Au Cénacle, dans la prière bouleversante qu'il adresse à son Père juste avant sa passion, Jésus dit qu'il soit un comme nous, nous sommes un. C'est l'unité. C'est l'unité qui est l'objet de cette prière passionnée de Jésus. C'est une unité qui n'est pas simplement de surface, comme un groupe WhatsApp ou un club sympathique. Non, cette unité pour laquelle Jésus prie, c'est une unité qui ressemble à celle du Père et du Fils. Une unité profonde, vitale et essentielle. Et le secret, eh bien, plus nous nous rapprochons du Christ, plus nous nous rapprochons les uns des autres. Pense un peu au rayon de la roue, une bicyclette. Si tu veux être vraiment proche de ton frère, de ta sœur, de ton ami, eh bien, rapproche-toi du Christ, car lui, il est le centre qui rassemble tous les rayons autour de lui. Jésus le savait bien, lui qui avait dit à quel point la division est nocive et à quel point l'unité est cruciale. Jésus avait dit « Tout royaume divisé contre lui-même courra sa ruine ». Et c'est tout à fait vrai pour un pays, pour une nation, pour une société même, déchirée par des conflits internes ou par des divisions, par des guerres civiles. Tout cela finit par s'effondrer. L'histoire nous le montre sans cesse. C'est vrai aussi pour une équipe sportive, hein. Et tu l'as peut-être déjà vécu ou observé, une équipe où chacun joue pour soi, où les joueurs ne se font pas confiance, où les égos prennent le dessus, bien, c'est une équipe qui perd. Même avec les meilleurs talents individuels. Et puis, à l'inverse, on va dire une équipe soudée, où chacun joue pour les autres, où on se fait confiance. Mais c'est une équipe qui peut accomplir des exploits. Parce que comme on dit, l'unité c'est la force. Mais, attention, pas n'importe quelle unité. Pas l'unité qui uniformise, pas l'unité qui écrase les différences, ou qui demande à chacun de devenir un clone de son voisin, non. L'unité que Jésus propose, c'est celle qui respecte chaque rayon de cette roue, dans son unicité, et qui en même temps les oriente tous vers le même centre. Mais permets-moi, avant de parler d'unité avec les autres, de prier d'abord sur l'unité en chacun d'entre nous, parce que dans le fond c'est là que tout commence. Combien de fois te sens-tu, par exemple, divisé intérieurement? Une partie de toi veut faire le bien, et peut-être qu'une autre est tentée par ce que tu sais ne pas être bon pour toi. Une partie de toi veut prier, et une autre partie préfère être restée collée à l'écran. Peut-être qu'une partie de toi veut pardonner, mais une autre rumine la rancune. Saint Paul décrivait exactement ce combat. Je ne fais pas le bien que je voudrais, mais je commets le mal que je ne voudrais pas. Cette division intérieure, eh bien, c'est le signe que notre cœur doit faire un effort pour s'unifier et qu'il doit se centrer davantage sur le Christ. Car la cohérence intérieure, c'est quand tes paroles, tes actions, tes pensées pointent dans la même direction. Tu ne peux pas dire une chose et en faire une autre. Oui, que ton oui soit vraiment un oui et ton non vraiment un non, hein, disait Jésus aussi. Et c'est ce qu'il appelle être sanctifié dans la vérité. Car l'unité intérieure, eh bien, elle se construit. Elle demande un travail quotidien, une vigilance constante. Elle demande de choisir le centre, encore et encore, de revenir au Christ, qui est le centre, de laisser sa parole nous unifier et nous rassembler autour de lui. Alors Jésus prie pour que nous soyons un, comme nous sommes un Père, en moi et moi en toi, dit Jésus. Et pense un peu à ce que cela signifie, car le Père et le Fils ne sont pas simplement d'accord ou en bonne entente. Ils sont un dans leur être même. Ils sont une communion si profonde qu'elle peut dépasser tout ce que nous pouvons imaginer. Et c'est cette unité-là que Jésus veut pour nous. Pas simplement une prière le dimanche, hein, pas juste croire en Dieu de manière plus ou moins vague, mais ce qu'il veut, c'est une vraie communion, c'est une union de vie avec lui. Et évidemment, comment le réaliser? Eh bien, par la prière, bien sûr. Mais pas n'importe quelle prière. Une prière qui soit un dialogue, une relation, une rencontre. Une prière où toi et moi, nous exposons notre cœur à Dieu, où nous nous préparons à l'écouter, nous parler à travers l'Écriture. Une prière qui nous transforme peu à peu et qui fait de nous un avec lui. Les sacrements aussi, on leur est fait. L'Eucharistie surtout, parce que le Christ se donne à toi et à moi de la manière la plus intime qui soit. Qui mange ma chair et boit mon sang demeure en moi et moi je demeure en lui. C'est une union qui dépasse tout entendement. Puis bon, bien sûr, la vie quotidienne, c'est-à-dire faire la volonté de Dieu, choisir ce que lui choisit, aimer ce que lui, mon Dieu, aime, refuser ce que lui refuse, devenir un avec Jésus dans les choix concrets de chaque jour. Bon, et puis l'unité ne s'arrête pas là, hein. Jésus prie aussi pour que nous soyons un entre nous. Pourquoi? Parce que, et c'est le signe visible, le témoignage concret que Dieu est à l'œuvre dans le monde, hein, dans le chapitre suivant, chapitre 17, Jésus le dit explicitement, pour qu'il soit un pour que le monde croit. Hein, l'unité des chrétiens, ce n'est pas un luxe ou un petit plus sympathique, c'est un témoignage de la présence de Dieu, c'est une aide pour que le monde croit. Alors souviens-toi, mon ami, nous chrétiens, nous avons un trésor, nous avons le Christ, qui est le centre qui peut rassembler tous les rayons. Hein, des jeunes, de toutes origines, de tous milieux, de toutes sensibilités, peuvent se retrouver autour de toi, Seigneur Jésus. Et ils peuvent s'aimer les uns les autres véritablement parce que, eh bien, ils ont le même centre. Et le même centre, c'est toi, Seigneur Jésus. Oui, dans ce monde qui est divisé par beaucoup de questions politiques, sociales, raciales, économiques, eh bien, chacun peut vivre dans sa bulle, dans son groupe, dans sa tribu, en quelque sorte. Et pourtant, le monde a besoin d'unité. Il cherche de manière un peu désespérée ce qui pourrait rassembler. Et nous, chrétiens, eh bien, soyons honnêtes. Le monde nous regarde quand il regarde l'Église. Le monde voit, hein, les personnes qui réussissent cette unité intérieure et qui réussissent à ne pas vivre dans cette espèce de petite bulle personnelle, individualiste, loin de la difficulté. Non, nous sommes réalistes et pleins d'espérance. Réalistes parce que Jésus sait comment est ce monde, et nous savons aussi comment est ce monde. Et pleins d'espérance parce que nous savons que nous sommes protégés par Dieu, que nous ne sommes pas seuls, que cette unité avec Dieu et entre nous peut devenir bien plus forte que toutes les divisions du monde. Oui, nous pouvons prier la Vierge Marie aussi, qui nous aidera certainement à faire grandir notre unité intérieure, à faire grandir notre unité avec Dieu, à faire en sorte que nous soyons des instruments d'unité, de telle sorte que ces rayons de la roue se rapprochent à chaque fois plus du centre qui est le Christ. Je te remercie, mon Dieu, des bonnes résolutions, des actes d'amour et des inspirations que tu m'as communiquées dans cette méditation. Je te demande de les mettre en pratique. Ma Mère Immaculée, Saint Joseph, mon Père et Seigneur, mon ange gardien, intercédez pour moi.
0: La méditation du jour vous a été proposée par le Père Antoine de Rochebrune depuis le Canada. 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

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Amis auditeurs et auditrices, restez bien à l'écoute de la voix de l'Évangile, car dans 3 minutes exactes, nous suivrons toute l'actualité dans le journal du soir.

0: Voilà donc, chers auditeurs et auditrices, nous sommes au journal du soir avec Justin Assalé. Encore une fois, bonsoir Justin.
1: Bonsoir à nouveau, Déborah.

0: 22 couples de catéchistes et chefs chrétiens scellent leur union devant Dieu. La bénédiction nuptiale a eu lieu le samedi 16 mai dernier en la cathédrale Saint-Odile de Bondoukou. Monseigneur Bruno Yedo invite les couples à s'aimer mutuellement comme Jésus a aimé l'Église et s'est livré pour elle. Examen à grand tirage session 2026. La directrice de la DECO, la direction des examens et concours Kadidiata Diarabadji, a lancé un appel vibrant aux candidats, surveillants et parents à s'éloigner de la tricherie. C'était hier lors de la tribune d'échange du CICG. Tout savoir sur Prions pour la paix au Liban et au Moyen-Orient, c'est l'invite du pape Léon XIV au Catholicos Aram Ier. C'était lors de l'audience générale ce matin, place Saint-Pierre au Vatican. Et puis les dernières minutes de ce 18h30 seront consacrées à notre rubrique de sensibilisation sur le Fonds national catholique. Nous attendrons ce soir Mgr Bruno Yedo, l'évêque du diocèse de Bondoukou et la coordonnatrice nationale des délégués laïcs du Fonds national catholique, Isabelle Conan. Voilà tracé les sillons de ce journal. Mesdames et messieurs, bonsoir et bienvenue dans ce 18h30. Le samedi 16 mai dernier était un véritable jour de fête dans le diocèse de Bondoukou. 22 couples de catéchistes et chefs chrétiens de plusieurs communautés ont officialisé leur union devant Dieu en présence de Mgr Bruno Yedo. Cette première édition du mariage groupé des catéchistes et chefs chrétiens a eu pour cadre la cathédrale Saint-Odile de Bondoukou. Dans son homélie, l'ordinaire du lieu a invité le couple à s'aimer mutuellement comme Jésus a aimé l'Église et s'est livré pour elle. Mgr Bruno, qui, au terme de la messe, a exprimé toute sa gratitude à Dieu qui a permis cet acte de portée spirituelle avant d'inviter les catéchistes et chefs chrétiens qui n'ont pas encore béni leur union à le faire afin de servir d'exemple.
1: Nous rendons grâce à Dieu qui nous a aidés tout au long de l'année, nous, agents pastoraux, prêtres, catéchistes, à préparer nos plus proches collaborateurs, notamment les catéchistes, qui n'avaient pas encore fait ou célébré leur mariage, qui se sont donné leur consentement mutuel et dont le mariage a été béni par Dieu. Et nous lui confions ce couple qui les assiste, qui les protège, qu'il donne un témoignage de vie chrétienne qui puisse attirer aussi les autres, ceux qui hésitent à faire le pas. Parce qu'ils sont nombreux, certains de nos catéchistes, à ne pas pouvoir célébrer encore leur mariage. Nous profitons de l'occasion pour leur lancer encore cette invitation. Ils sont nos collaborateurs. Il y a trois états de vie. Il y a les laïcs, les consacrés,

0: et puis les ordonner, les prêtres. Alors il faut que chacun remplisse les conditions de son état de vie, les laïcs. Il faut qu'ils fassent leur pas, qu'ils se préparent au mariage, qui est un sacrement important, un sacrement de mission et de service. Alors nous leur lançons l'appel que ceux qui n'ont pas encore fait leur mariage puissent s'inscrire pour se préparer et à la fin de l'année, avec la grâce de Dieu, le célébrer.
1: Monseigneur Bruno Yedo, évêque du diocèse de Bondoukou. Ce mariage groupé est un événement qui a été salué par les catéchistes et chefs chrétiens du diocèse de Bondoukou, nouvellement mariés. Nous écoutons deux d'entre eux.
2: Kwaku Vincent, je suis à Dugouri, paroisse Saint-Augustin. Je suis très ravi pour cette cérémonie tant attendue. Je remercie d'abord le bon Dieu qui a permis que cette cérémonie se déroule dans de bonnes conditions. Ensuite, le curé de notre paroisse, Jean-Paul Apo, et ses vicaires, particulièrement le père Jean-Charles, qui a bataillé dur pour que cette cérémonie soit de bonne surprise. Je dis bravo aussi à la population de Digori qui a su m'apporter sa contribution, son soutien dans tout le domaine physique, moral, spirituel.
3: Kwame Théa Marcel, je suis de Sion-Odi. Alors mes impressions ce matin sont les meilleures de ma vie. Parce que j'ai attendu ce moment pendant très longtemps. Aujourd'hui, Dieu a permis que ça se réalise. Donc dorénavant, je dis merci beaucoup d'abord à l'évêque qui a permis cela et à notre père curé Joseph qui nous a beaucoup aidés. Tous nos partenaires qui nous ont aidés, tous les prêtres, je dis merci.
1: Voilà des propos recueillis par le père Jean-Charles Kwame, directeur de la station relais RNC Bondoukou.
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1: Autre articulation de ce journal, vous le savez certainement, les examens à grand tirage session 2026 ont débuté lundi dernier avec l'examen du CEPE. Depuis ce matin, c'est au tour des 630 075 candidats au BPC, le brevet d'études du premier cycle, qui ont pris le relais à travers les épreuves orales qui courent jusqu'au samedi 23 mai 2026. Reçu hier mardi à la tribune du CICG, le Centre d'information et de communication gouvernementale, dénommé tout savoir à Abidjan Plateau, la directrice de la DECO, la direction des examens et concours du ministère de l'Éducation nationale, de l'alphabétisation et de l'enseignement technique a tenu à rassurer l'opinion publique sur la fiabilité et la crédibilité des examens à grand tirage dans le pays. Dans la quête de cette exigence, Kadidiata Diarra Badji a lancé un appel pressant à l'ensemble des acteurs du système éducatif ivoirien, l'invitant à se départir de la tricherie, affichant avec gravité la tolérance zéro. On écoute.
5: Chers acteurs du système éducatif, je voudrais vous dire merci pour votre forte implication dans le travail tout au long de l'année. C'est l'heure de l'évaluation de tout le système. Vous ne pouvez pas vous saborder vous-même. Allez-y. Administrez ces examens au regard des instructions officielles. Départissez-vous de vos téléphones, aussi bien au niveau des apprenants que des acteurs. Et travailler en tout professionnalisme, en toute rigueur, en toute honnêteté. Soyez les dignes enseignants de la République de Côte d'Ivoire. Quant aux parents, il ne vous reste plus qu'un petit accompagnement psychologique et moral. Et surtout, mettez à leur disposition le petit matériel de travail. Et surtout, donnez-leur l'ultime conseil de ne pas s'engager dans les voies frauduleuses. À l'ensemble de la communauté éducative, c'est un appel. Tous les regards sont portés sur nous. Travaillons dans la rigueur, avec abnégation, avec rigueur et dévouement, en tout professionnalisme, pour dire que nous faisons notre travail comme il se doit. Donnons à notre école ses lettres de noblesse, ses lustres d'antan.
1: Kadidiata Diarra Badji, c'est tout le stress qui pourrait être un handicap fâcheux pour les candidats. Elle a invité ces derniers à la sérénité et à considérer ces examens comme un devoir de classe.
5: C'est l'heure de l'évaluation certificative. Et que vous êtes habitué aux évaluations sommatives tout le long de l'examen. Vous avez même des compositions de classe. Vous avez des examens blancs, tout cela pour vous forger à la pratique. Considérez donc que l'examen final est un autre devoir de classe. Et partez rassuré et confiant parce que vous avez travaillé tout le long de l'année. c'est en travaillant que vous pouvez vous assurer d'avoir l'examen confortablement. Vous le pouvez sans recourir à la tricherie. Éloignez-vous de tout ce qui peut vous détourner de votre objectif, de votre projet de vie. Soyez focus sur vos résultats scolaires, travaillez-y et le tout sera joué. C'est pas de la magie.
1: Kadidiata Diara Badji, directrice de la DECO, la direction des examens et concours du ministère de l'Éducation nationale, de l'alphabétisation et de l'enseignement technique, dans des propos recueillis par Marcel Aristonblé. Un mot de santé avant d'ouvrir la page internationale de ce journal. La Côte d'Ivoire accueille du 3 au 5 juin prochain le 10e symposium international du REDAC, le réseau d'études de la trépanocytose en Afrique centrale. Et c'est la Fondation Félix Houphouët-Boigny de Yamoussoukro qui accueillera ses assises placées sous le thème « Recherche et prise en charge de la trépanocytose en Afrique ». Cette rencontre verra la participation de plusieurs experts africains, européens et américains. Sur les enjeux de ce symposium, écoutons professeur Liliane Sironsi, la vice-présidente du comité d'organisation du 10e symposium international du REDAC.
6: Jusqu'à présent, le symposium était organisé au niveau de l'Afrique centrale, mais cette année, le REDAC a décidé d'organiser ce symposium en Côte d'Ivoire. D'abord pour associer l'Afrique de l'Ouest à ce réseau, ce vaste réseau, et puis pour rendre hommage aussi aux pionniers de l'Afrique en matière de drépanocytose, à savoir le professeur Cabane et le professeur Sangaré Amadou. Jusqu'à présent, le symposium était organisé au niveau de l'Afrique centrale et là-bas, la prévalence est très élevée. On a des taux parfois dans certaines régions qui vont jusqu'à 40%. Donc sur 100 personnes, il y a 40% qui sont malades, qui sont porteurs de cette maladie-là. Et donc l'Afrique centrale est un peu en avance sur l'organisation de la prise en charge et tout ça. Et donc on veut vraiment profiter de cette expérience, on veut également fédérer avec les pays d'Afrique de l'Ouest. Donc on aura à terme le REDAC, qui est le réseau d'études de la drépanocytose en Afrique centrale, va devenir REDACO. REDACO, réseau d'études de la drépanocytose en Afrique centrale et en Afrique de l'Ouest. Donc c'est ce qu'on veut arriver à mettre en place en Afrique de l'Ouest à l'issue du symposium international.
1: Professeur Liliane Sironsi, vice-présidente du comité d'organisation du 10e symposium international du REDAC, le réseau d'études de la trépanocytose en Afrique centrale. Symposium qui se tiendra du 3 au 5 juin à la Fondation Félix Houphouët-Boigny de Yamoussoukro. Hors de nos frontières, ce matin, lors de l'audience générale Place Saint-Pierre au Vatican, le pape a reçu le chef de l'église apostolique arménienne siège des Cilicie, exprimant sa gratitude pour son engagement en faveur de l'œcuménisme et espérant que cette visite à Rome constitue un pas supplémentaire sur le chemin vers la pleine unité. Le Saint-Père a invité le catholicos Aram Ier à prier ensemble pour la paix au Liban et au Moyen-Orient.
7: En marche pour l'autonomie financière de l'Église. Fonds national catholique, tous mobilisés, tous concernés.
1: La sensibilisation et la mobilisation autour de la 12e édition de la collecte du Fonds national catholique prévue les 23 et 24 mai prochains se poursuit sur nos ondes. Ce mercredi, deux personnalités s'adresseront aux fidèles. La première, Monseigneur Bruno Yedo, l'évêque du diocèse de Bondoukou, vice-président de la Conférence des évêques catholiques de Côte d'Ivoire. Il invite à passer du simple au double.
8: Le dimanche prochain, l'Église Famille de Dieu en Côte d'Ivoire va vivre un événement important, la Pentecôte. Et c'est au cours de cette fête que nous invitons les fidèles laïcs, nos frères et sœurs, à faire l'effort de donner quelque chose pour que notre Église Famille de Dieu puisse réaliser ses projets. Ça a déjà commencé. Nous lançons l'appel aux fils et filles. L'année dernière, je donne un exemple. L'année dernière, si j'ai pu donner 100 francs, cette année, je fais l'effort de donner 200 francs. Si j'ai donné 500 francs, je fais l'effort de donner 1000 francs pour que nous atteignions le montant qui nous est donné, c'est possible. Ce que vous allez faire, ce n'est pas de l'argent que vous jetez en l'air. C'est pour aider l'Église, Famille de Dieu, la conférence, à réaliser ses projets. Et la conférence des évêques catholiques de Côte d'Ivoire compte sur ses fils et filles, les chrétiens et les chrétiens, les fidèles chrétiens, les laïcs. Alors, mes fils, mes filles, mes frères et mes sœurs, faisons l'effort de mobiliser pour que nous puissions atteindre 1 milliard.
1: Monseigneur Bruno Yedo, évêque du diocèse de Bondoukou, vice-président de la Conférence des évêques catholiques de Côte d'Ivoire. La deuxième personnalité à prendre le relais dans cette exhortation est la coordinatrice nationale des délégués laïcs du Fonds national catholique. Revenant sur les réalisations déjà menées grâce aux contributions des fidèles, elle invite les catholiques à participer massivement à cette collecte en dépassant les doutes et les interrogations qui peuvent subsister autour de la gestion du fonds. Écoutons à présent Isabelle Conan.
9: Pour cette deuxième édition, je voudrais vraiment lancer l'appel à tous les chrétiens catholiques de Côte d'Ivoire. Au début, c'était un peu difficile pour nous de comprendre, parce qu'il y a eu des choses qui ont été faites dans l'Église qui n'ont pas abouti. Et chrétiens catholiques que nous sommes, nous avons tiqué quand on est venu annoncer le Fonds national catholique. Mais avec les explications, les gens ont commencé timidement. Et quand on a construit la cité de la paix, a vraiment ça boosté quelque chose, parce qu'on s'est dit, nos pères évêques ont tenu parole. On va les suivre pour atteindre l'objectif qu'ils nous assignent. Et Dieu merci, ce que nous sommes en train de voir, c'est grandiose. Pour nos enfants qui n'ont pas de travail, il y a beaucoup de choses que l'Église veut nous proposer pour nous aider à prendre ces enfants-là en charge. Donc, je lance l'appel à tout le monde. Si on avait encore des petits doutes, effaçons ces doutes et venons donner. Venons rendre grâce au Seigneur pour ce qu'il a fait pour nous. Ce qu'il fera pour nous encore là, personne ne s'attend à ça, ça sera encore plus grand. Donc voilà l'appel que je voulais lancer à tous les fidèles chrétiens catholiques de Côte d'Ivoire, à tous les fidèles du Christ, pour que nos clercs là soient nos bergers, qu'ils soient au devant de nous. Et c'est ce que nous voulons voir le jour de la Pentecôte.
1: Isabelle Conan, coordinatrice nationale des délégués laïcs du Fonds national catholique, interrogée par Solange Ablan. Rappelons que les 23 et 24 mai prochains, à l'occasion de la solennité de la Pentecôte, nous sommes tous et toutes invités à contribuer à la collecte du Fonds national catholique en donnant selon nos moyens, mais avec le cœur. Voilà, c'est la fin de ce journal. Excellente soirée à toutes et à tous. Au revoir.

Merci à tous, amis auditeurs et auditrices, d'être restés avec nous durant tout ce temps d'antenne. Et surtout, merci de votre fidélité à la voix de l'Évangile. Nos programmes se poursuivent 24 heures sur 24. Restez donc connectés. 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Merci à Raymond Collin qui a assuré la technique de ce temps d'antenne. À ce micro, je suis Déborah Adingra. Bonne soirée à tous et à toutes et bonne suite de programme. Je vous retrouve vendredi dès 7h30 dans les matins de la RNC. D'ici là, portez-vous bien et que Dieu vous garde.

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1: 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Il est 19h.

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Auditeurs et auditrices de la Radio Nationale Catholique de Côte d'Ivoire, la voix de l'Évangile, bonsoir à tous et à toutes. Bienvenue à cette première soirée de notre tridôme de prière en faveur des élèves et étudiants en classe d'examen. Nous sommes très heureux de vous retrouver ce mercredi 20 jusqu'au vendredi 22 mai 2026 de 19h à 22h. Nous serons avec vous dans un même élan de foi et d'espérance autour du thème général. Avec Dieu, nous ferons des prouesses tirées du livre des Psaumes au chapitre 59, le verset 14. En cette période décisive pour de nombreux jeunes engagés dans les examens scolaires et universitaires, nous voulons les confier au Seigneur afin qu'il leur accorde la sagesse, l'intelligence, la concentration, la paix du cœur et la réussite. Car oui, lorsque l'effort humain rencontre la grâce de Dieu, de grandes choses deviennent possibles. Pour cette première soirée de ce mercredi 20 mai, notre sous-thème est le suivant: étudier avec foi, réussir avec Dieu. À travers la prière, le chapelet, l'enseignement, la messe, l'adoration eucharistique et l'intercession, nous demanderons au Seigneur d'accorder à tous les candidats de soutenir les familles et d'éclairer leurs enseignants et même les encadreurs. Que cette soirée soit un véritable moment de communion, de renouveau spirituel et de confiance totale en Dieu. Raymond Collin assure pour nous la mise en onde de ce temps de prière à ce micro. Je suis Marina Kouakou-Lassissi. Je vous invite maintenant à vous disposer pour ce temps de grâce avec un cœur bien sûr disponible et rempli d'espérance, puisque tout à l'heure nous aurons la prière d'ouverture avec le Père Jean Crat. Il est le directeur général de la Radio Nationale Catholique de Côte d'Ivoire.

0: Depuis plusieurs années maintenant, vous le savez, la Radio Nationale Catholique, chaque année, initie ce tridôme de prières en faveur des élèves et étudiants en classe d'examen. Et cette année 2026, nous le disons tout à l'heure, nous avons choisi pour thème « Avec Dieu, nous ferons des prouesses », extrait du psaume au chapitre 59, le verset 14. Et pour cette année, nous allons avec vous, durant ces 3 jours, dérouler tout ce programme au cours de la nuit. Habituellement, c'est en cours de journée, mais cette fois-ci, ce sera en soirée de 19h à 22h. Et je vous l'annonçais tantôt, nous débuterons ce tridôme avec 7 prières d'ouverture du Père Jean Cras, directeur général de la Radio Nationale Catholique de Côte d'Ivoire. Nous le pensons, avec 7 prières, nous entrerons pleinement dans ce tridôme en faveur des élèves et étudiants en classe d'examen. Et nous espérons que vous êtes très nombreux à l'écoute des programmes de la Radio Nationale Catholique pour vivre ce tridôme de prière avec nous. Sans plus tarder, je me tourne à présent vers le directeur, le Père Jean Cras. Père Jean Cras, bonsoir.
1: Bonsoir, Marina.
0: Et merci d'avoir initié ce temps de prière pour que, ensemble, nous puissions élever nos voix vers le Père afin qu'il accorde sa sagesse et l'intelligence à tous ses élèves et étudiants en classe d'examen.
1: Merci Marina, merci également à toi d'accepter de conduire le déroulement de ce tridium de prière en faveur de nos élèves, nos amis en classe d'examen. Il faut le dire, la radio est au service de nos auditeurs et auditrices, au service de l'Église, au service de la société. Et cette radio est toujours au cœur des grands événements de notre vie, au cœur des aspirations, au cœur aussi des préoccupations de tous, de nos auditeurs et auditrices. Et à ce titre, elle ne pouvait pas être en reste de ce moment. Alors, ce moment important que nous vivons tous, marqué par les examens à grand tirage. Et comme vous l'avez si bien dit, elle est là pour accueillir les aspirations, accueillir également toutes les intentions de nos frères et sœurs, entrer en communion avec eux dans la prière afin donc d'accompagner aussi bien moralement que spirituellement nos élèves qui seront en classe d'examen. Alors, avant donc de prononcer la prière, je voudrais inviter les uns et les autres à une ferveur spirituelle. Sans ferveur, sans foi, nous ne pouvons pas obtenir les grâces escomptées, les grâces que nous demandons. Alors que nos auditeurs et auditrices, vous, frères et sœurs, alors nous vous demandons de suivre avec recueillement très profond, avec ferveur spirituelle assez ardente, afin que ce moment de grâce que la radio vous offre puisse vous revenir véritablement en bénédiction et puisse participer à exaucer tous nos vœux, tous vos vœux en faveur de nos élèves en classe d'examen. Au nom du Père et du Fils et du Saint-Esprit,
0: amen.
1: Seigneur notre Dieu, source de toute sagesse et de toute lumière, nous te rendons grâce pour le souffle de vie et surtout pour l'intelligence que tu nous donnes. Nous te confions ces 3 jours de prière et nous te présentons tous les élèves, étudiants qui se préparent à affronter leurs examens. Oui, nous le savons, Seigneur, le stress, la peur, le échec, le doute également tente souvent de les envahir. Envoie sur eux ton Esprit Saint pour chasser toute anxiété. Donne-leur la paix intérieure, la clarté de l'esprit et la concentration nécessaire pour réviser avec efficacité et sérénité. Accorde-leur la grâce de la persévérance. Fais grandir en eux la confiance en leur capacité afin qu'ils puissent rendre compte honnêtement du travail accompli éloigne d'eux la confusion et le découragement. Nous te prions également pour leurs parents, leurs enseignants et tous ceux qui les soutiennent dans cette expérience des examens. Que ton amour les entoure et que ta grâce les accompagne jusqu'au jour des épreuves. Et à ceux qui ont déjà composé, Seigneur, donne-leur de vivre dans l'espérance, dans l'espoir donc de leur réussite, et que toutes les démarches qui seront effectuées en vue donc de parvenir à la proclamation des résultats leur soient favorables. Seigneur, bénis ces trois jours et bénis particulièrement ce premier jour. Que chaque heure de prière soit un pas de plus vers la réussite que tu leur destines. Nous te le demandons par ton Fils Jésus-Christ qui règne avec toi et le Saint-Esprit, Dieu pour les siècles des siècles. Amen.
2: Je veux dédier les paroles de ce cantique à toutes ces personnes qui ont perdu.

Eh bien, tout à l'heure, nous avons eu droit à la prière d'ouverture, je vous le disais tantôt, qui nous aide pleinement à entrer dans ce tridôme de prière en faveur des élèves et étudiants en classe d'examen. Dans un court instant avec vous, nous allons poursuivre avec la méditation des mystères glorieux du rosaire, ou je dirais du chapelet, en compagnie de la Vierge Marie à travers ces mystères de victoire, de lumière et d'espérance. Confions à Marie tous nos élèves et étudiants afin qu'ils demeurent persévérants dans l'effort, confiants dans l'épreuve et sereins face aux examens. Nous prions que notre Mère intercède pour eux auprès de son Fils Jésus.

0: disposons-nous à méditer le mystère glorieux de la vie de notre Seigneur Jésus-Christ. Donc, prions avec Marie, avec la Légion de Marie. À présent, les intentions.
1: La RNC confie au Seigneur le bon déroulement des examens de fin d'année de tous les élèves et étudiants en classe d'examen. Prions pour la réussite au BTS session 2026 de Étienne Kouadio Ange Jérémy. Aide, assistance et protection de Kobenant Nguessan Aimé Mardoché pour son examen de BEPC. Que le Seigneur l'accompagne tout au long des épreuves. Conan Sonia prie le Seigneur pour la réussite de tous les élèves et étudiants en classe d'examen, en particulier ses enfants. Une maman confie sa fille Myriam en classe d'examen au Seigneur, qu'il lui accorde l'intelligence et le succès par l'intercession de Saint Joseph. La famille Esmel prie le Seigneur pour la réussite de leur fils Esmel David au baccalauréat 2026 par l'intercession de Notre-Dame des Victoires et de toute grâce. Une mère confie au Seigneur le bon déroulement des examens de fin d'année de ses enfants. Que par l'intercession de Notre-Dame des Victoires, le Seigneur leur accorde plein succès. Que le Seigneur éclaire l'intelligence de Conan Angaman Christ Mon Désir pendant les compositions afin qu'il obtienne son bac. Demandé par Tiekou Hortense. Prions le Seigneur pour qu'il accorde la sagesse, l'intelligence et le discernement à tous les élèves en classe d'examen. En particulier à Tano Marie-Victoire et Tano Michel-Archange, par l'intercession de Notre-Dame des Victoires et de Saint-Michel-Archange, demandé par leurs parents. Brou Virginie prie pour le bon déroulement de l'examen de son fils Kwa Beni Ephraim, ses neveux et nièces, et demande assistance et protection par l'intercession de Saint-Joseph et Notre-Dame de toute grâce. Prions pour la réussite au bac de Kwaku Akissi Anaïs Astrid Gaël, au BEPC de Aka Edouard Atabla Marie Divine Emmanuela et de tous les élèves en classe d'examen. Demandé par sa mère Aka Edouard Josiane. Aide, assistance et protection pour Ndri Carmel pour sa réussite au bac, Christ et Emmanuel pour la réussite au BEPC et entrée en sixième pour Adonai par l'intercession de la Sainte Vierge Marie Notre-Dame de toute grâce. Aide, assistance, protection et réussite de Kobenant Nguessan Aimé Mardoché en classe d'examen du BEPC, que Dieu dans son infinie bonté le guide tout au long des épreuves. Demandé par son père Kobenant Nguessan. Le couple Bini confie la réussite aux examens de tous les élèves en classe d'examen au Seigneur et en particulier sa fille Bini Grâce Divine pour son succès à son examen du BEPC par l'intercession de la Sainte Vierge Marie et Sainte Philomène. Abou Eugénie demande au Seigneur la réussite de sa fille et de sa nièce ainsi que tous les élèves en classe d'examen et concours par l'intercession de Saint Joseph. Yapo Emilienne confie au Seigneur ses enfants pour la réussite à leurs examens de fin d'année. Yapo Emilienne confie au Seigneur ses enfants que voici pour la réussite à leurs examens de fin d'année. Kouadio Ezekiel, Yao Christ Ivan, Yao Grâce Dominique, Kouadio Grâce, Assemant Atomoli, Assemant Mma, Kouadio Ismaël, Gea Aya Ange, Bada Nguessan Michel, Kouadio Doriane. Mobio Martine prie le Seigneur pour la réussite au bac de sa fille Vanessa et au BTS de son fils Michael. À cette occasion, elle confie la réussite au concours de ses enfants Michael et Prince. Une auditrice demande aide, assistance, protection, santé et réussite au BEPC 2026 de Guégui Ake Steve Ariel, Esso Matania Isabelle Marie, Adamou Abena Emilienne et de Kwaku Aou Léokadi par l'intercession de la Vierge Marie, Notre-Dame des Victoires. Monsieur Kwaku Yao Fabrice prie le Seigneur par l'intercession de la Vierge Marie pour aide, assistance et réussite pour Kwaku Grâce Marie Emmanuela et Yabré Pascaline à leur examen de baccalauréat 2026. Que le Seigneur intervienne lors de la composition, la correction et

0: dans la composition. Monsieur Badou Kwame prie le Seigneur pour la réussite des enfants à leurs différents examens de fin d'année. Monsieur Badou Kwame prie le Seigneur pour la réussite des enfants à leurs différents examens de fin d'année. Bini Akwa Victorine, BTS. Bini Abenant Théa Estelle, BAC. Badou Adja Marie Lydie, BEPC. Awo Yapi Rachel prie pour la réussite au baccalauréat de sa fille Alomba Afoué Sarah Emmanuela par l'intercession de la Vierge Marie. Une mère prie le Seigneur pour le bon déroulement des examens de fin d'année de ses enfants, qu'il accorde la réussite au baccalauréat à sa fille Amani Carmela et le BEPC à son fils Amani Axel par l'intercession de Saint-Joseph et de Notre-Dame des Victoires.
1: Prions pour la vie en Dieu de Mélanie Marie-Rosalie en ce premier anniversaire de sa naissance. Action de grâce au Seigneur pour la vie du frère Jean-Baptiste Vioux en union avec Sainte Rita et Notre-Dame des Victoires. Madame Konga Hélène rend grâce à Dieu pour tous les bienfaits pour sa famille. Aide, assistance et protection. La famille Bailly demande la protection de sa famille et ses petits-enfants. Elle lui confie le nouveau départ de son activité. Une étudiante en finance comptabilité prie le Seigneur pour la réussite à son examen du BTS. Aide, assistance, protection et délivrance pour Madame Tapoline Tano, son époux, ses enfants ainsi que tous les membres de la famille Tano et alliés. L'entreprise établissement HDA foncier et immobilier remercie le Seigneur pour ses bienfaits reçus. Elle lui confie l'ensemble de son personnel, ses partenaires, ses collaborateurs, ainsi que leurs différentes familles pour santé, protection et assistance. Elle demande les moyens financiers, l'obtention de tous ses documents administratifs et un bon aboutissement de tous ses projets par l'intercession de Notre-Dame du Rosaire. Une auditrice rend grâce à Dieu pour sa vie et la vie de son fiancé au Seigneur. Par l'intercession de la Vierge Marie, elle confie les préparatifs de son mariage, que Dieu soit au centre de tout et qu'il la plonge dans son précieux sang, demandé par Maman Awa. Un auditeur demande une meilleure santé et le déblocage de sa vie. Aide, assistance, protection et guérison pour Maman Dibi Juliette par l'intercession de Notre-Dame de Lourdes Santé des Malades. Une maman demande au Seigneur d'aider sa fille Zozoro Miensa Naele Marie Adassa a grandi en âge, sagesse et intelligence sous le regard maternel de la Vierge Marie. Par l'intercession de la Vierge Marie et de Saint-Joseph, son époux, M. Amesson Jean-René confie l'assistance et la protection de sa femme Marie, ses enfants Milan, Kezia et lui-même au Seigneur Jésus. Par l'intercession de la Vierge Marie et de Saint-Joseph, son époux, M. Amesson Jean-René confie l'assistance et la protection de sa mère, Gra Koko Pauline, au Seigneur Jésus. Madame Ligue Ruth Né Nguessan Koko confie au Seigneur sa santé et la réussite de ses enfants à tout niveau et qu'il fortifie leur foi. Elle lui confie également ses projets de lotissement et de construction. Maureen et Bethel rendent grâce au Seigneur pour ses innombrables bienfaits et lui demandent aide, assistance et protection dans tous les domaines de leur vie et leur mariage par l'intercession de notre Maman du Ciel, Notre-Dame des Victoires et de Saint-Joseph. La SARL, la DSK Travaux et Services rend grâce au Seigneur pour la vie de la société et confie au Seigneur son personnel, ses dirigeants ainsi que le bon déroulement de ses activités durant le dernier trimestre de l'année 2026. Que par l'intercession de la Vierge Marie, la société continue son ascension et atteigne ses objectifs. La SARL, Exigence Travaux, rend grâce au Seigneur pour la vie de la société et confie par l'intercession de la Vierge Marie ses travaux de lotissement et d'immatriculation de sa parcelle. L'association des parents des prêtres, religieux, religieuses et grands séminaristes du diocèse de Yopougon prie pour tous les consacrés, afin que le Seigneur leur accorde sanctification, santé, paix et joie par l'intercession de la Sainte Famille de Nazareth. Aide, assistance, protection pour le bon déroulement de l'année scolaire 2025-2026 de leurs enfants, Emmanuela, Erin, et en particulier la réussite à l'examen du CEPE et de l'entrée en sixième de Koulibaly Liran. Elle lui confie la composition, la correction et les résultats demandés par la famille Koulibaly lui. Une fille à Marie confie au Seigneur les examens de fin d'année de ses enfants. Que Dieu leur accorde le succès par l'intercession de Notre-Dame des Victoires. Le Seigneur a donné, le Seigneur a repris, que son Saint-Nom soit béni. Tout le personnel de la Radio Nationale Catholique prie pour le repos éternel du Saint-Père le Pape François, du haut du ciel qu'il intercède et prie pour l'Église universelle qu'il a servie avec zèle et dévouement. La Radio Nationale Catholique prie pour le repos en Dieu de Yvonne Taou, ex-animatrice en son sein. Que Dieu l'accueille.

œil dans son royaume céleste. Repos éternel à deux câblons Nguesson Benoît, Goli à moi Antoinette, Wadio Conan Paul, demandé par Rose Conan. Repos de l'âme de Maman Sarah Matoudiagne, que Jésus miséricordieux ait pitié de son âme et la reçoive dans sa félicité céleste. Repos éternel à deux Ndoufou Dofou Mathieu, Akochi Cho Micheline, Yapo Amand Bénédicte, demandé par Yapo Emilienne. La famille Gohou prie pour le repos de l'âme à deux Edith Myriel Gohou. Repos éternel à deux Viera Elisabeth Henriette, Konon Kofi Jacques, Kwasi Ama Elisabeth. Repos en Dieu de Yeo Tielugo, Kone Piegeda Evelyne, par l'intercession de Notre-Dame du Mont Légion, demandé par les enfants Kone. Repos éternel à deux Tano Kobina Nkrumah Joseph, Dakon Amasumia Jeannette, Kwame Adjabadou Françoise, demandé par Madame Tapoline Tano. Repos en Dieu de Kra Kwame Etienne, Yao Aou Juliette, et les défunts de la famille Akra Yao Marcel. Sibaï Jenny prie pour le repos en Dieu de Sibaï Guy Roland Hervé, ainsi que pour tous les défunts de sa famille paternelle et maternelle. Monsieur Kwasi Yao Raphaël et Madame Ne Kwadio Amala Antoinette prient le Seigneur pour le repos de l'âme de leur fils Kwasi Yao Guy Stéphane Harold, qui lui accorde sa miséricorde. Prions pour le repos en Dieu de grâce à Tano, que Dieu lui accorde sa miséricorde et l'accueille auprès de lui par l'intercession de Notre-Dame de Mont-Légion. Prions pour le repos en Dieu de Feu Zegabo Luxus Dago, que son âme repose en paix et que Dieu l'accueille auprès de lui, demandé par ses enfants. La Radio Nationale Catholique a prié pour le repos éternel de tous ses auditeurs et bienfaiteurs décédés. Que le Seigneur les prenne en pitié et leur accorde le repos éternel. Par l'intercession de Notre-Dame de Mont-Légion, la Radio Nationale Catholique a prié le Seigneur pour le repos éternel de tous ses agents décédés. Voici, Seigneur, les intentions que nous faisons monter vers toi. Daigne les exaucer.

0: nom du Père et du Fils et du Saint-Esprit.
1: Amen.
0: Je crois en Dieu le Père Tout-Puissant,
1: Créateur du ciel et de la terre,
0: et en Jésus-Christ, son Fils unique, notre Seigneur,
1: qui a été conçu du Saint-Esprit,
0: est né de la Vierge Marie, a souffert sous Ponce Pilate, a été crucifié, est mort, a été enseveli, est descendu aux enfers, le troisième jour, est ressuscité des morts, est monté aux cieux, est assis à la droite de Dieu le Père Tout-Puissant, d'où il viendra juger les vivants et les morts. Je crois en l'Esprit Saint, à la Sainte Église catholique, à la communion des saints, à la rémission des péchés, à la résurrection de la chair, à la vie éternelle. Amen. Notre Père qui es aux cieux, que ton nom soit sanctifié, que ton règne vienne, que ta volonté soit faite sur la terre comme au ciel.
1: Donne-nous aujourd'hui notre pain de ce jour. Pardonne-nous nos offenses, comme nous pardonnons aussi à ceux qui nous ont offensés. Et ne nous laisse pas entrer en tentation, mais délivre-nous du mal. Amen.
0: Je vous salue Marie, pleine de grâce, le Seigneur est avec vous. Vous êtes bénie entre toutes les femmes et Jésus, le fruit de vos entrailles, est béni.
1: Sainte Marie, Mère de Dieu, priez pour nous pauvres pécheurs, maintenant et à l'heure de notre mort. Amen.
0: Je vous salue Marie, pleine de grâce, le Seigneur est avec vous. Vous êtes bénie entre toutes les femmes et Jésus, le fruit de vos entrailles, est béni.
1: Sainte Marie, Mère de Dieu, priez pour nous pauvres pécheurs, maintenant et à l'heure de notre mort. Amen.
0: Je vous salue Marie, pleine de grâce, le Seigneur est avec vous. Vous êtes bénie entre toutes les femmes et Jésus, le fruit de vos entrailles est béni.
1: Sainte Marie, Mère de Dieu, priez pour nous pauvres pécheurs, maintenant et à l'heure de notre mort. Amen.
0: Gloire au Père et au Fils et au Saint-Esprit,
1: ô Dieu qui est, qui était et qui vient, pour les siècles des siècles. Amen.
0: Premier mystère glorieux, la résurrection de Jésus. Fruit du mystère, l'esprit de foi. Si vous avez la foi gros comme un grain de moutarde, rien ne vous sera impossible. Matthieu chapitre 17, verset 20. Jésus est ressuscité comme il avait dit. Voilà le fondement de notre foi. Croyez et vous serez sauvés. Ô reine du monde, que l'amour de Jésus soit le continuel soleil qui éclaire et réchauffe nos âmes et les ressuscite à la grâce. Prions pour que nous, chrétiens, soyons toujours les fidèles témoins du Christ ressuscité. Prions pour ceux qui cherchent le Christ, ceux qui doutent qu'il est vivant au milieu de nous. Prions pour chacun de nous, que la Vierge Marie soit notre idéal de vie et de prière. Notre Père qui es aux cieux, que ton nom soit sanctifié, que ton règne vienne, que ta volonté soit faite sur la terre comme au ciel.
1: Donne-nous aujourd'hui notre pain de ce jour. Pardonne-nous nos offenses, comme nous pardonnons aussi à ceux qui nous ont offensés. Et ne nous laisse pas entrer en tentation, mais délivre-nous du mal. Amen.
0: Je vous salue Marie, pleine de grâce, le Seigneur est avec vous. Vous êtes bénie entre toutes les femmes et Jésus, le fruit de vos entrailles est béni.
1: Sainte Marie, Mère de Dieu, priez pour nous pauvres pécheurs, maintenant et à l'heure de notre mort. Amen.
0: Je vous salue Marie, pleine de grâce, le Seigneur est avec vous. Vous êtes bénie entre toutes les femmes et Jésus, le fruit de vos entrailles est béni.
1: Sainte Marie, Mère de Dieu, priez pour nous pauvres pécheurs, maintenant et à l'heure de notre mort. Amen.
0: Je vous salue Marie, pleine de grâce, le Seigneur est avec vous. Vous êtes bénie entre toutes les femmes et Jésus, le fruit de vos entrailles est béni.
1: Sainte Marie, Mère de Dieu, priez pour nous pauvres pécheurs, maintenant et à l'heure de notre mort. Amen.
0: Je vous salue Marie, pleine de grâce, le Seigneur est avec vous. Vous êtes bénie entre toutes les femmes et Jésus, le fruit de vos entrailles est béni.
1: Sainte Marie, Mère de Dieu, priez pour nous pauvres pécheurs, maintenant et à l'heure de notre mort. Amen.
0: Je vous salue Marie, pleine de grâce, le Seigneur est avec vous. Vous êtes bénie entre toutes les femmes et Jésus, le fruit de vos entrailles est béni.
1: Sainte Marie, Mère de Dieu, priez pour nous pauvres pécheurs, maintenant et à l'heure de notre mort. Amen.
2: Je vous salue Marie, pleine de grâce, le Seigneur est avec vous. Vous êtes bénie entre toutes les femmes et Jésus, le fruit de vos entrailles est béni.
1: Sainte Marie, Mère de Dieu, priez pour nous pauvres pécheurs, maintenant et à l'heure de notre mort. Amen.
2: Je vous salue Marie, pleine de grâce, le Seigneur est avec vous. Vous êtes bénie entre toutes les femmes et Jésus, le fruit de vos entrailles est béni.
1: Sainte Marie, Mère de Dieu, priez pour nous pauvres pécheurs, maintenant et à l'heure de notre mort. Amen.
2: Je vous salue Marie, pleine de grâce, le Seigneur est avec vous. Vous êtes bénie entre toutes les femmes et Jésus, le fruit de vos entrailles est béni.
1: Sainte Marie, Mère de Dieu, priez pour nous pauvres pécheurs, maintenant et à l'heure de notre mort. Amen.
2: Je vous salue Marie, pleine de grâce, le Seigneur est avec vous. Vous êtes bénie entre toutes les femmes et Jésus, le fruit de vos entrailles est béni.
1: Sainte Marie, Mère de Dieu, priez pour nous pauvres pécheurs, maintenant et à l'heure de notre mort. Amen.
2: Je vous salue Marie, pleine de grâce, le Seigneur est avec vous. Vous êtes bénie entre toutes les femmes et Jésus, le fruit de vos entrailles est béni.
1: Sainte Marie, Mère de Dieu, priez pour nous pauvres pécheurs, maintenant et à l'heure de notre mort. Amen.
2: Gloire au Père et au Fils et au Saint-Esprit.
3: Ô Dieu qui es, qui était et qui vient, pour les siècles des siècles. Amen.
2: Ô Marie conçue sans péché,
1: priez pour nous qui avons recours à vous.
2: Ô Marie conçue sans péché,
1: priez pour nous qui avons recours à vous.
2: Ô Marie conçue sans péché,
1: priez pour nous qui avons recours à vous.
4: Deuxième mystère glorieux, l'ascension de Jésus. Fruit du mystère, l'espérance et le désir du ciel. Beaucoup n'apprécient que les choses de la terre. Notre cité à nous est dans les cieux. Philippiens 3, versets 19 à 20. Ce que nous devons rechercher, c'est le royaume des cieux. Jésus nous y devance pour nous préparer une place. Mais avant tout, il nous promet l'Esprit Saint pour nous éclairer. Ô Mère des âmes, guide-nous au pur amour et imprime en nos cœurs la volonté de regarder vers les cieux et de nous détacher des choses de la terre. Prions pour tous les déplacés de guerre, que leur espérance en Jésus les aide à retrouver le courage et la joie de vivre. Prions pour l'extirpation du mal et pour une vraie solidarité humaine. Prions pour une paix vraie et durable en Côte d'Ivoire. Prions pour que chacun de nous sache discerner la présence du Christ, sa grâce et ses appels. Notre Père qui es aux cieux, que ton nom soit sanctifié, que ton règne vienne, que ta volonté soit faite sur la terre comme au ciel.
3: Donne-nous aujourd'hui notre pain de ce jour. Pardonne-nous nos offenses, comme nous pardonnons aussi à ceux qui nous ont offensés. Et ne nous laisse pas entrer en tentation, mais délivre-nous du mal. Amen.
4: Je vous salue Marie, pleine de grâce, le Seigneur est avec vous. Vous êtes bénie entre toutes les femmes et Jésus, le fruit de vos entrailles est béni.
3: Sainte Marie, Mère de Dieu, priez pour nous pauvres pécheurs, maintenant et à l'heure de notre mort. Amen.
4: Je vous salue Marie, pleine de grâce, le Seigneur est avec vous. Vous êtes bénie entre toutes les femmes et Jésus, le fruit de vos entrailles est béni.
3: Sainte Marie, Mère de Dieu, priez pour nous pauvres pécheurs, maintenant et à l'heure de notre mort. Amen.
4: Je vous salue Marie, pleine de grâce, le Seigneur est avec vous. Vous êtes bénie entre toutes les femmes et Jésus, le fruit de vos entrailles est béni.
3: Sainte Marie, Mère de Dieu, priez pour nous pauvres pécheurs, maintenant et à l'heure de notre mort. Amen.
4: Je vous salue Marie, pleine de grâce, le Seigneur est avec vous. Vous êtes bénie entre toutes les femmes et Jésus, le fruit de vos entrailles est béni.
3: Sainte Marie, Mère de Dieu, priez pour nous pauvres pécheurs, maintenant et à l'heure de notre mort. Amen.
4: Je vous salue Marie, pleine de grâce, le Seigneur est avec vous. Vous êtes bénie entre toutes les femmes et Jésus, le fruit de vos entrailles est béni.
3: Sainte Marie, Mère de Dieu, priez pour nous pauvres pécheurs, maintenant et à l'heure de notre mort. Amen.
4: Je vous salue Marie, pleine de grâce, le Seigneur est avec vous. Vous êtes bénie entre toutes les femmes et Jésus, le fruit de vos entrailles est béni.
3: Sainte Marie, Mère de Dieu,
5: priez pour nous pauvres pécheurs, maintenant et à l'heure de notre mort. Amen.
4: Je vous salue, Marie pleine de grâce, le Seigneur est avec vous. Vous êtes bénie entre toutes les femmes et Jésus, le fruit de vos entrailles, est béni.
5: Sainte Marie, Mère de Dieu, priez pour nous pauvres pécheurs, maintenant et à l'heure de notre mort. Amen.
4: Je vous salue, Marie pleine de grâce, le Seigneur est avec vous. Vous êtes bénie entre toutes les femmes et Jésus, le fruit de vos entrailles, est béni.
5: Sainte Marie, Mère de Dieu, priez pour nous pauvres pécheurs, maintenant et à l'heure de notre mort. Amen.
4: Je vous salue, Marie pleine de grâce, le Seigneur est avec vous. Vous êtes bénie entre toutes les femmes et Jésus, le fruit de vos entrailles, est béni.
5: Sainte Marie, Mère de Dieu, priez pour nous pauvres pécheurs, maintenant et à l'heure de notre mort. Amen.
4: Je vous salue, Marie pleine de grâce, le Seigneur est avec vous. Vous êtes bénie entre toutes les femmes et Jésus, le fruit de vos entrailles, est béni.
5: Sainte Marie, Mère de Dieu, priez pour nous pauvres pécheurs, maintenant et à l'heure de notre mort. Amen.
4: Gloire au Père, au Fils et au Saint-Esprit.
5: Ô Dieu qui es, qui était et qui vient, pour les siècles des siècles. Amen.
4: Ô Marie conçue sans péché,
5: priez pour nous qui avons recours à vous.
4: Ô Marie conçue sans péché,
5: priez pour nous qui avons recours à vous.
4: Ô Marie conçue sans péché,
5: priez pour nous qui avons recours à vous.

0: Troisième mystère glorieux, la Pentecôte. Fruit du mystère, les dons du Saint-Esprit. Allez dans le monde entier proclamer l'Évangile à toute créature. Marc chapitre 16, verset 15. Vous allez recevoir une force, celle de l'Esprit. Cet Esprit, Jésus l'a placé en chacun de nous, à nous d'entretenir son feu par notre prière. Ô Mère du bel amour, toi qui en as expérimenté toutes les douceurs, allume dans nos cœurs la flamme sacrée qui nous fera continuellement mourir d'amour pour Jésus. Prions pour la charité, la paix et l'effusion de l'Esprit Saint sur le monde. Prions pour tous ceux qui sont accablés par la maladie, l'infirmité et toutes sortes de souffrances. Prions pour chacun de nous, que l'Esprit Saint nous donne lumière et force pour servir le Christ et son Église.
1: Notre Père qui es aux cieux, que ton nom soit sanctifié, que ton règne vienne. Que ta volonté soit faite sur la terre comme au ciel.
2: Donne-nous aujourd'hui notre pain de ce jour. Pardonne-nous nos offenses, comme nous pardonnons aussi à ceux qui nous ont offensés. Et ne nous laisse pas entrer en tentation, mais délivre-nous du mal. Amen.
1: Je vous salue Marie, pleine de grâce, le Seigneur est avec vous. Vous êtes bénie entre toutes les femmes et Jésus, le fruit de vos entrailles, est béni.
2: Sainte Marie, Mère de Dieu, priez pour nous pauvres pécheurs, maintenant et à l'heure de notre mort. Amen.
1: Je vous salue Marie, pleine de grâce, le Seigneur est avec vous. Vous êtes bénie entre toutes les femmes et Jésus, le fruit de vos entrailles, est béni.
2: Sainte Marie, Mère de Dieu, priez pour nous pauvres pécheurs, maintenant et à l'heure de notre mort. Amen.
1: Je vous salue Marie, pleine de grâce, le Seigneur est avec vous. Vous êtes bénie entre toutes les femmes et Jésus, le fruit de vos entrailles, est béni.
2: Sainte Marie, Mère de Dieu, priez pour nous pauvres pécheurs, maintenant et à l'heure de notre mort. Amen.
1: Je vous salue Marie, pleine de grâce, le Seigneur est avec vous. Vous êtes bénie entre toutes les femmes et Jésus, le fruit de vos entrailles, est béni.
2: Sainte Marie, Mère de Dieu, priez pour nous pauvres pécheurs, maintenant et à l'heure de notre mort. Amen.
1: Je vous salue Marie, pleine de grâce, le Seigneur est avec vous. Vous êtes bénie entre toutes les femmes et Jésus, le fruit de vos entrailles, est béni.
2: Sainte Marie, Mère de Dieu, priez pour nous pauvres pécheurs, maintenant et à l'heure de notre mort. Amen.
1: Je vous salue Marie, pleine de grâce, le Seigneur est avec vous. Vous êtes bénie entre toutes les femmes et Jésus, le fruit de vos entrailles, est béni.
2: Sainte Marie, Mère de Dieu, priez pour nous pauvres pécheurs, maintenant et à l'heure de notre mort. Amen.
1: Je vous salue Marie, pleine de grâce, le Seigneur est avec vous. Vous êtes bénie entre toutes les femmes et Jésus, le fruit de vos entrailles, est béni.
2: Sainte Marie, Mère de Dieu, priez pour nous pauvres pécheurs, maintenant et à l'heure de notre mort. Amen.
1: Je vous salue Marie, pleine de grâce, le Seigneur est avec vous. Vous êtes bénie entre toutes les femmes et Jésus, le fruit de vos entrailles, est béni.
2: Sainte Marie, Mère de Dieu, priez pour nous pauvres pécheurs, maintenant et à l'heure de notre mort. Amen.
1: Je vous salue Marie, pleine de grâce, le Seigneur est avec vous. Vous êtes bénie entre toutes les femmes et Jésus, le fruit de vos entrailles, est béni.
2: Sainte Marie, Mère de Dieu, priez pour nous pauvres pécheurs, maintenant et à l'heure de notre mort. Amen.
1: Je vous salue Marie, pleine de grâce, le Seigneur est avec vous. Vous êtes bénie entre toutes les femmes et Jésus, le fruit de vos entrailles, est béni.
2: Sainte Marie, Mère de Dieu, priez pour nous pauvres pécheurs, maintenant et à l'heure de notre mort. Amen.
1: Gloire au Père, au Fils et au Saint-Esprit.
2: Ô Dieu qui est, qui était et qui vient, pour les siècles des siècles. Amen.
1: Ô Marie conçue sans péché,
2: priez pour nous qui avons recours à vous.
1: Ô Marie conçue sans péché,
2: priez pour nous qui avons recours à vous.
1: Ô Marie conçue sans péché,
2: priez pour nous qui avons recours à vous.

0: Sacré mystère glorieux, l'Assomption de Marie, fruit du mystère, la grâce d'une bonne mort. Que c'est à l'homme de gagner l'univers s'il vient à perdre son âme. Luc chapitre 9, verset 25. Au terme de sa vie terrestre, Marie, la mère de Dieu, a été prise au ciel, corps et âme, dans la gloire éternelle. Sainte mère de Dieu, nous nous réjouissons pour ta glorieuse montée au ciel. Obtiens-nous de t'y rejoindre en compagnie de toutes les âmes qui nous sont chères. Prions pour mieux connaître Marie, la mère de notre Seigneur. Prions pour rester fidèles à la prière fréquente du chapelet. Prions pour savoir écouter la parole de Dieu. Prions pour que Marie nous aide à aimer la volonté de Dieu. Notre Père qui es aux cieux, que ton nom soit sanctifié, que ton règne vienne, que ta volonté soit faite sur la terre comme au ciel.
1: Donne-nous aujourd'hui notre pain de ce jour. Pardonne-nous nos offenses, comme nous pardonnons aussi à ceux qui nous ont offensés. Et ne nous laisse pas entrer en tentation, mais délivre-nous du mal. Amen.
0: Je vous salue Marie, pleine de grâce. Le Seigneur est avec vous. Vous êtes bénie entre toutes les femmes, et Jésus, le fruit de vos entrailles, est béni.
1: Sainte Marie, Mère de Dieu, priez pour nous pauvres pécheurs, maintenant et à l'heure de notre mort. Amen.
0: Je vous salue Marie, pleine de grâce. Le Seigneur est avec vous. Vous êtes bénie entre toutes les femmes, et Jésus, le fruit de vos entrailles, est béni.
1: Sainte Marie, Mère de Dieu, priez pour nous pauvres pécheurs, maintenant et à l'heure de notre mort. Amen.
0: Je vous salue Marie, pleine de grâce. Le Seigneur est avec vous. Vous êtes bénie entre toutes les femmes, et Jésus, le fruit de vos entrailles, est béni.
1: Sainte Marie, Mère de Dieu, priez pour nous pauvres pécheurs, maintenant et à l'heure de notre mort. Amen.
0: Je vous salue Marie, pleine de grâce. Le Seigneur est avec vous. Vous êtes bénie entre toutes les femmes, et Jésus, le fruit de vos entrailles, est béni.
1: Sainte Marie, Mère de Dieu, priez pour nous pauvres pécheurs, maintenant et à l'heure de notre mort. Amen.
0: Je vous salue Marie, pleine de grâce. Le Seigneur est avec vous. Vous êtes bénie entre toutes les femmes, et Jésus, le fruit de vos entrailles, est béni.
1: Sainte Marie, Mère de Dieu, priez pour nous pauvres pécheurs, maintenant et à l'heure de notre mort. Amen.
0: Je vous salue Marie, pleine de grâce. Le Seigneur est avec vous. Vous êtes bénie entre toutes les femmes, et Jésus, le fruit de vos entrailles, est béni.
1: Sainte Marie, Mère de Dieu, priez pour nous pauvres pécheurs, maintenant et à l'heure de notre mort. Amen.
0: Je vous salue Marie, pleine de grâce. Le Seigneur est avec vous. Vous êtes bénie entre toutes les femmes, et Jésus, le fruit de vos entrailles, est béni.
1: Sainte Marie, Mère de Dieu, priez pour nous pauvres pécheurs, maintenant et à l'heure de notre mort. Amen.
0: Je vous salue Marie, pleine de grâce. Le Seigneur est avec vous. Vous êtes bénie entre toutes les femmes, et Jésus, le fruit de vos entrailles, est béni.
1: Sainte Marie, Mère de Dieu, priez pour nous pauvres pécheurs, maintenant et à l'heure de notre mort. Amen.
0: Je vous salue Marie, pleine de grâce. Le Seigneur est avec vous. Vous êtes bénie entre toutes les femmes, et Jésus, le fruit de vos entrailles, est béni.
1: Sainte Marie, Mère de Dieu, priez pour nous pauvres pécheurs, maintenant et à l'heure de notre mort. Amen.
0: Je vous salue Marie, pleine de grâce. Le Seigneur est avec vous. Vous êtes bénie entre toutes les femmes, et Jésus, le fruit de vos entrailles, est béni.
1: Sainte Marie, Mère de Dieu, priez pour nous pauvres pécheurs, maintenant et à l'heure de notre mort. Amen.
0: Je vous salue Marie, pleine de grâce. Le Seigneur est avec vous. Vous êtes bénie entre toutes les femmes, et Jésus, le fruit de vos entrailles, est béni.
1: Sainte Marie, Mère de Dieu, priez pour nous pauvres pécheurs, maintenant et à l'heure de notre mort. Amen.
0: Gloire au Père, et au Fils, et au Saint-Esprit.
1: Ô Dieu qui était et qui vient, pour les siècles des siècles. Amen.
0: Ô Marie conçue sans péché,
1: priez pour nous qui avons recours à vous.
0: Ô Marie conçue sans péché,
1: priez pour nous qui avons recours à vous.
0: Ô Marie conçue sans péché,
1: priez pour nous qui avons recours à vous.
2: Cinquième mystère glorieux, le couronnement de la Vierge au ciel. Fruit du mystère, une grande dévotion à Marie. Celui qui restera fidèle à Dieu jusqu'au bout sera sauvé. Matthieu 24, verset 13. La Vierge fut exaltée par le Seigneur comme reine de l'univers pour être ainsi plus conforme à son Fils, Seigneur des Seigneurs, victorieux du péché et de la mort. Ô Marie, reine du paradis, qui, au-dessus des anges et des saints, demeure à la droite de Jésus, garde-nous purs et attire-nous au ciel à l'heure de notre mort pour chanter les louanges et les miséricordes de Dieu. Prions pour le pape, les évêques, les prêtres et tous les serviteurs et servantes de Dieu. Prions pour les agonisants, les défunts et pour la délivrance des âmes du purgatoire. Prions pour nous-mêmes, que nous vivions chaque jour avec Marie, en Marie et par Marie, pour entrer dans le royaume avec elle. Notre Père qui es aux cieux, que ton nom soit sanctifié, que ton règne vienne, que ta volonté soit faite sur la terre comme au ciel.
1: Donne-nous aujourd'hui notre pain de ce jour, pardonne-nous nos offenses, comme nous pardonnons aussi à ceux qui nous ont offensés. Et ne nous laisse pas entrer en tentation, mais délivre-nous du mal. Amen.
2: Je vous salue Marie, pleine de grâce. Le Seigneur est avec vous. Vous êtes bénie entre toutes les femmes, et Jésus, le fruit de vos entrailles, est béni.
1: Sainte Marie, Mère de Dieu, priez pour nous pauvres pécheurs, maintenant et à l'heure de notre mort. Amen.
2: Je vous salue Marie, pleine de grâce. Le Seigneur est avec vous. Vous êtes bénie entre toutes les femmes, et Jésus, le fruit de vos entrailles, est béni.
1: Sainte Marie, Mère de Dieu, priez pour nous pauvres pécheurs, maintenant et à l'heure de notre mort. Amen.
2: Je vous salue Marie, pleine de grâce. Le Seigneur est avec vous. Vous êtes bénie entre toutes les femmes, et Jésus, le fruit de vos entrailles, est béni.
1: Sainte Marie, Mère de Dieu, priez pour nous pauvres pécheurs, maintenant et à l'heure de notre mort. Amen.
2: Je vous salue Marie, pleine de grâce. Le Seigneur est avec vous. Vous êtes bénie entre toutes les femmes, et Jésus, le fruit de vos entrailles, est béni.
1: Sainte Marie, Mère de Dieu, priez pour nous pauvres pécheurs, maintenant et à l'heure de notre mort. Amen.
2: Je vous salue Marie, pleine de grâce. Le Seigneur est avec vous. Vous êtes bénie entre toutes les femmes, et Jésus, le fruit de vos entrailles, est béni.
1: Sainte Marie, Mère de Dieu, priez pour nous pauvres pécheurs, maintenant et à l'heure de notre mort. Amen.
2: Je vous salue Marie, pleine de grâce. Le Seigneur est avec vous. Vous êtes bénie entre toutes les femmes, et Jésus, le fruit de vos entrailles, est béni.
1: Sainte Marie, Mère de Dieu, priez pour nous pauvres pécheurs, maintenant et à l'heure de notre mort. Amen.
2: Je vous salue Marie, pleine de grâce. Le Seigneur est avec vous. Vous êtes bénie entre toutes les femmes, et Jésus, le fruit de vos entrailles, est béni.
1: Sainte Marie, Mère de Dieu, priez pour nous pauvres pécheurs, maintenant et à l'heure de notre mort. Amen.
2: Je vous salue Marie, pleine de grâce. Le Seigneur est avec vous. Vous êtes bénie entre toutes les femmes, et Jésus, le fruit de vos entrailles, est béni.
1: Sainte Marie, Mère de Dieu, priez pour nous pauvres pécheurs, maintenant et à l'heure de notre mort. Amen.
2: Je vous salue Marie, pleine de grâce. Le Seigneur est avec vous. Vous êtes bénie entre toutes les femmes, et Jésus, le fruit de vos entrailles, est béni.
1: Sainte Marie, Mère de Dieu, priez pour nous pauvres pécheurs, maintenant et à l'heure de notre mort. Amen.
2: Je vous salue Marie, pleine de grâce. Le Seigneur est avec vous. Vous êtes bénie entre toutes les femmes, et Jésus, le fruit de vos entrailles, est béni.
1: Sainte Marie, Mère de Dieu, priez pour nous pauvres pécheurs, maintenant et à l'heure de notre mort. Amen.
2: Gloire au Père, et au Fils et au Saint-Esprit.
1: Ô Dieu qui es, qui était et qui vient, pour les siècles des siècles. Amen.
2: Ô Marie conçue sans péché,
1: priez pour nous qui avons recours à vous.
2: Ô Marie conçue sans péché,
1: priez pour nous qui avons recours à vous.
2: Ô Marie conçue sans péché,
1: priez pour nous qui avons recours à vous.

0: Prions avec la Katuna. Quelle est celle-ci?
1: Qui s'avance comme l'aurore, belle comme la lune, éclatante comme le soleil, terrible comme une armée rangée en bataille.
0: Mon âme exalte le Seigneur.
1: Exulte mon esprit en Dieu mon sauveur.
0: Il s'est penché sur son humble servante, désormais tous les âges me diront bienheureuse.
1: Le puissant fit pour moi des merveilles, saint est son nom.
0: Son amour s'étend d'âge en âge sur ceux qui le craignent.
1: Déployant la force de son bras, il disperse les suprêmes.
0: Il renverse les puissants de leur trône, il élève les humbles.
1: Il comble le bien des affamés, renvoie les riches les mains vides.
0: Il relève Israël son serviteur, il se souvient de son amour.
1: De la promesse faite à nos pères, en faveur d'Abraham et de sa race à jamais.
0: Gloire au Père, et au Fils, et au Saint-Esprit.
1: Ô Dieu qui es, qui était et qui vient, pour les siècles des siècles. Amen.
0: Quelle est celle-ci?
1: Qui s'avance comme l'aurore, belle comme la lune, éclatante comme le soleil, terrible comme une armée rangée en bataille.
0: Ô Marie conçue sans péché,
1: priez pour nous qui avons recours à vous.
0: Prions. Seigneur Jésus-Christ, notre médiateur auprès du Père, tu as voulu que la Vierge bienheureuse, ta mère, soit notre mère et notre médiatrice auprès de toi. Accorde à ceux qui implorent tes faveurs la joie de les recevoir toutes par elle.
1: Amen.
0: Nous avons recours à vos protections, Sainte Mère de Dieu. Ne rejetez pas les prières que nous vous adressons dans tous nos besoins, mais délivrez-nous des dangers auxquels nous sommes exposés. Ô Vierge comblée de gloire et de bénédiction, Vierge Immaculée, médiatrice de toute grâce,
1: priez pour nous.
0: Saint Michel, Saint Gabriel et Saint Raphaël,
1: priez pour nous.
0: Puissance céleste, légende d'ange de Marie,
1: priez pour nous.
0: Saint Jean-Baptiste,
1: priez pour nous.
0: Saint Pierre et Saint Paul,
1: priez pour nous.
0: Que les âmes de nous légionnaires décédés, les âmes de tous les fidèles trépassés reposent en paix par la miséricorde de Dieu.
1: Amen.
0: Magnificat.
1: Anima mea Dominum.

0: Ainsi prend fin notre méditation du jour. Bonne suite de programme sur la voie de l'Évangile.
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0: Chers amis auditeurs de la Radio Nationale Catholique de Côte d'Ivoire, la voix de l'Évangile, pour tous ceux et celles qui nous prennent en cours de diffusion, sachez que vous vivez avec nous ce tridoum de prière en faveur des élèves et étudiants en classe d'examen, comme nous le faisons chaque année. Et pour cette année 2026, nous avons choisi de faire ce tridoum de prière en soirée pour permettre à plus d'un nombre de personnes de prier avec nous en direct sur les ondes de votre radio. Alors, puisqu'avec vous, tout à l'heure, nous avons médité les mystères glorieux de la vie de notre Seigneur Jésus, nous abordons une autre étape de notre programme en ce qui concerne ce tridoum. Le moment est venu d'accueillir l'enseignement de cette première soirée portant sur le thème « Étudier avec foi, réussir avec Dieu ». Ce thème nous rappelle que la réussite demande certes du travail, de la discipline et de la persévérance, mais qu'elle s'enracine également dans la foi, la confiance en Dieu et la prière. Et donc, pour nous aider à entrer pleinement dans la sagesse de ce thème, nous allons avec Monsieur Jean-Jacques Kodjo écouter très attentivement le message qu'il a à nous partager en ce qui concerne le thème « Étudier avec foi, réussir avec Dieu ». À titre de rappel, M. Jean-Jacques Kodjo est enseignant, il est modérateur de la communauté L'Épiphanie. Nous l'écoutons.
1: Shalom, shalom à tous, que Dieu vous bénisse abondamment, que sa grâce repose dans vos vies. Je suis le frère Jean-Jacques Kodjo, responsable de la communauté L'Épiphanie, fondateur, et c'est avec une grande joie que je participe à ce tridoum de prière pour les élèves et étudiants en classe d'examen qui a pour thème avec Dieu nous ferons des prouesses tirées du psaume 59, verset 14. Et il m'a été demandé de partager sur le thème « Étudier avec foi, réussir avec Dieu ». Je tiens à signifier que, au-delà de tout, nous savons que les examens sont un lieu de grand stress. J'avais déjà eu la grâce de partager sur ça. Mais c'est aussi un grand moment qui va impacter, influencer notre vie. Aujourd'hui, on nous parle d'étudier avec foi, réussir avec Dieu. Et moi, je veux paraphraser notre saint patron, qui est un grand saint de l'Église, saint Ignace de Loyola, qui dit « Travaille comme si tout dépend de toi et prie comme si tout dépendait de Dieu. » Et moi, je veux te dire « Étudie comme si tout dépendait de toi et prie comme si tout dépendait de Dieu pour ta réussite. » Et cela va commencer par un verset que j'aime bien, qui est un verset que je partage beaucoup dans des séminaires de formation pour le leadership, mais surtout le séminaire de formation sur l'entrepreneuriat, sur le travail. Tout ce que vous faites, faites-le de bon cœur, comme pour le Seigneur et non pour les hommes. Colossiens 3, verset 23 à 24. L'Écriture sacrée nous demande de faire tout de bon cœur pour le Seigneur, pour plaire au Seigneur. Il y a donc ici une dynamique de nous qui faisons. Frères et sœurs, le succès commence par ce que tu fais. Beaucoup de chrétiens ont tendance à croire qu'on ne va accéder au succès que lorsqu'on va prier ou lorsqu'on va consacrer notre vie. C'est une très bonne chose. Mais je vais être terre à terre avec toi. La dimension de ton succès va démarrer, va commencer par ta participation. Et saint Augustin dit, Dieu nous a créés sans nous, mais il ne veut pas nous sauver sans nous. C'est tellement paradoxal parce que la réalité du salut, je vais dire, appartient exclusivement à Dieu. Mais saint Augustin va nous faire comprendre que bien que la dimension du salut appartienne au Seigneur, il nous rend participants de ce salut, donc par nos œuvres. Mais pourquoi Dieu nous rend participants? Dieu ne nous rend pas participants parce qu'il est paresseux. Dieu nous rend pas participants parce qu'il veut nous punir. Mais Dieu nous rend participants parce qu'il nous aime et qu'il veut que nous aussi, notre nom soit intégré dans ce projet. C'est comme une mère qui invite ses enfants à rentrer dans la cuisine pour leur apprendre à préparer les meilleurs mets. Elle ne le fait pas dans le but de les punir, mais elle le fait dans le but de leur communiquer, donc de leur léguer un héritage. Le travail pour nous, les études pour nous, ne sont pas une punition, comme on avait eu tendance à croire. Mais c'est Dieu qui nous veut, qui veut qu'on soit participant au projet que lui-même a déjà réalisé ou a déjà préétabli pour notre vie.
2: On a tendance à croire que les études, comme le travail, sont comme une forme de punition que Dieu nous réserve. Et donc, on plonge plus dans la facilité en nous réfugiant dans une forme de prière, d'intercession, qui pour nous sera la solution absolue, inévitable, sine qua non, pour notre succès. Excuse-moi de te le dire, mon frère et ma sœur. Ton succès, ta réussite commence d'abord par ta participation. Et ta participation, c'est ton travail. Et c'est pour ça que, parlons de

Et quelqu'un disait comme ça, bon, voici un bus qui vient, faut marcher de manière perpendiculaire devant le bus. C'est là que tu vas voir l'utilité de la droite parallèle. Tout ce que nous avons appris nous sert pour quelque chose de bien précis dans notre vie. Ce n'est pas fortuit. Et donc les études, c'est pour acquérir une connaissance qui va décupler ton intellect, qui va décupler ton intelligence, qui va permettre à ton intelligence d'accéder à un niveau mystique même, je peux le dire ainsi, de la vie. Frères et sœurs, considère que les études, c'est un lieu de rencontre avec le Seigneur, d'où la manifestation de sa foi. Lorsque Dieu voit, Jésus voit le figuier et qu'il voit que le figuier n'a aucun fruit, et il maudit, c'est parce que Jésus avait la pleine connaissance de ce que, même quand le figuier n'est pas dans sa saison, il doit y avoir au moins un fruit là-dessus, un ou deux fruits qui se promènent là-dessus. Parce que c'est dans la nature du figuier, même dans sa contre-saison, d'avoir au moins un ou deux fruits, ou en tout cas quelques fruits qui se promènent là-dessus. Donc Jésus n'a pas maudit un arbre parce qu'il voulait maudire, mais parce qu'il connaissait la constitution naturelle de cet arbre. Toi, tu connais rien de la vie et tu veux accéder à des choses que tu ne peux pas accéder, mais parce que tu n'as pas appris. Alors, reconsidère ta mentalité sur la question des études. Les études, c'est un lieu de rencontre avec le Seigneur, où Dieu veut nous révéler la pleine connaissance de la vie, la pleine connaissance de la création, la pleine connaissance du monde, la pleine connaissance de ce qui nous entoure, et faire de nous des personnes qui vont dominer notre environnement. Aller à l'école, ça apprend comment le monde, les hommes ont codifié le monde afin de pouvoir nous-mêmes avoir notre part, notre pleine part dans ce monde. Alors, je veux que tu réidentifies ta manière de concevoir tes études. Alors, les examens, ce ne sont pas... C'est une étape importante, mais c'est juste une étape qui va te permettre d'accéder à un niveau de dire et de te prévaloir d'un titre. J'ai le CEP, donc je suis certifié dans la dimension primaire. J'ai le BPC, j'ai un brevet, je suis breveté d'un truc. J'ai le baccalauréat, j'accède maintenant à la plus haute dimension du secondaire, mais qui me permet d'entrer dans le système universitaire pour que je fasse partie maintenant de cette génération d'intellectuels. Chaque examen est pour nous une accession à une dimension nouvelle. Ce n'est pas une épreuve de sanction. Ce n'est pas un lieu de sanction. C'est une occasion pour toi et moi d'accéder à une nouvelle réalité de notre vie. Et pour ça, il faut juste qu'on puisse avoir le maximum d'informations, le maximum de connaissances. Et ça passe par les études. Il faut que tu sois un amoureux des études. Il ne faut pas que les études deviennent pour toi un lieu où tu viens juste comprendre les événements, les réalités, pour pouvoir te mettre en face d'un examen. Non, les études, c'est un lieu de rencontre de la connaissance divine au travers de la création de Dieu. Frères et sœurs, je pense que de plus en plus, nous devons aimer les études. Et nous devons inviter les élèves, les étudiants à aimer étudier. Parce que étudier, c'est rencontrer Dieu au travers de la connaissance. Moi, j'aime les études et j'aime étudier. C'est pour ça que j'invite toujours les enfants à aimer étudier, parce que les études, c'est le meilleur lieu où on va se rencontrer nous-mêmes, se découvrir nous-mêmes, connaître nos compétences, mettre en valeur nos capacités, parce que nous serons toujours en face de quelque chose de nouveau que nous allons apprendre pour venir décuper les qualités qui sont en nous. Et c'est pour ça qu'on dit étudie comme si tout dépendait de toi. Dans les études, nous acquérons beaucoup de force, de capacité. Aime les études parce que c'est de là que va grandir ta personnalité. L'autre aspect maintenant, on parlera de la prière. Saint-Ignace dit, prie comme si tout dépendait de Dieu. J'ai étudié, j'ai acquis la connaissance. Au travers des études, j'ai rencontré Dieu, j'ai rencontré le mouvement de la vie. J'ai rencontré comment le monde fonctionne. J'ai compris comment les réalités sont mises ensemble. D'où part la création et tout. À partir de ce moment, je fais maintenant de ma connaissance un don de Dieu. Et c'est ainsi que la prière va devenir. Et pour accéder au succès dans les examens, ce n'est pas de prier pour que je sois admis. C'est de prier au-delà de tout pour que mes résultats soient pour glorifier le nom de Dieu. Et donc, dans la prière, on va vivre une forme de consécration de notre être, consécration de nos compétences, consécration de nos vies, consécration de notre réalité à ce moment précis à Dieu. La prière va donc devenir ici

pas une demande, mais un don de ce que nous allons vivre à Dieu. Beaucoup d'entre nous faisons de la prière préparatoire un lieu où nous demandons une forme de mysticisme de Dieu pour que, quelles que soient les conditions, notre nom soit inscrit sur la liste des admis. C'est une très bonne chose. Et je dis même c'est une bonne et très bonne chose. Mais d'abord, avant tout, Dieu ne veut pas nous donner une potion magique au travers de la prière pour que nous accédions au succès. Mais Dieu veut que nous puissions lui rendre dans cette dynamique de communion le succès que nous demandons pour que lui s'en serve pour se glorifier. Alors toi qui passes un examen, toi qui présentes un concours, excuse-moi, je te dis quelque chose. Ton succès est un acquis pour le Seigneur. Ce qu'il attend de toi, c'est qu'est-ce que tu feras de ce succès. Et donc la prière pour lui et pour toi doit être un lieu de consécration de ta vie. De sorte à ce que dans cette expérience que tu vas vivre, Dieu fasse de toi un témoin vivant de sa grâce. Je t'invite à une prière de consécration de ta vie. Seigneur, je présente le bac, mais que ce bac que tu vas me donner serve à te glorifier et serve à me permettre d'accéder dans des choses, dans le plan, dans ton plan. Je finis par un témoignage très puissant. Pendant que nous étions élèves en classe d'examen, on avait un petit groupe de prière et nous prions beaucoup pour accéder au succès. Et arrivé à un certain moment, notre prière avait changé, on priait pour la mention. Et dans la prière pour la mention, on a senti que Dieu voulait se manifester au travers de nos vies. On a rechangé le paradis de nos prières et on a prié pour l'orientation. Ça paraît paradoxal. Des enfants qui ont prié pour le succès, ils ont changé. Ils disent non, le succès là c'est déjà un acquis. On prie pour la mention, c'est-à-dire qu'on veut avoir les meilleures mentions. Et bizarrement, Dieu change notre paradigme et on prie pour l'orientation. Et je vous assure qu'on a fait pratiquement des jours de jeûne et de prière pour dire au Seigneur qu'après cet examen, on ait la bonne orientation de ce que tu veux qu'on fasse. Nous étions pratiquement 5 ou 6. On a été admis, pas tous la même année. Certains ont été admis là, cette année. L'année qui a suivi, d'autres ont été admis. Et d'autres n'ont pas été admis. Mais je peux vous dire aujourd'hui, 15 ans après, 20 ans après, aucun de ceux qui avaient prié avec nous, ce jour-là, ne chôme ou sont commandants. Dieu nous a orientés dans des domaines bien précis. Et qui sont des domaines où on est épanoui et heureux. C'est alors qu'on a compris que l'examen que nous allions présenter n'était pas simplement un examen qui allait nous permettre d'avoir un parchemin. Mais Dieu voulait se servir de ça pour nous donner la bonne orientation sur ce qu'il prévoit pour nous. En tout cas, même si on n'est pas riche milliardaire dans ce qu'on a choisi, mais on est épanoui parce que ça va en accord avec ce que nous avons de manière intrinsèque en nous. Frères et sœurs, lorsque tu te mets en prière pour tes examens, tu dis à Dieu, viens intervenir dans mon projet. Et Dieu vient maintenant prendre le contrôle de ce projet pour orienter ta vie sur son plan et sur le projet lui-même qu'il a. Il devient maintenant maître divin de ton projet. Tu dis à Dieu au travers de ta prière, viens prendre ma vie et fais de ça un projet divin. C'est ainsi que Saint Ignace parle de « prie comme si tout dépendait de Dieu ». Et donc tu es détaché d'une forme de succès ou d'échec. Tu comprends que même si l'échec arrive, ça fait partie du projet de Dieu. Parce que tout dépend de Dieu au travers de ta prière. La prière pour un enfant qui est en classe d'examen doit être une prière d'offrande et de consécration. Alors je t'invite à beaucoup méditer le rosaire, à demander des messes et à offrir ton examen au Seigneur. Offrir à Dieu, tel est mon souhait. J'aime bien ce cantique qui parle d'offrir à Dieu tout ce que j'ai. Alors, je t'invite pendant la préparation de ton examen. Et ça tombe bien parce que l'Église, au travers de la Radio Nationale Catholique, nous invite à offrir à Dieu notre examen. Nous ne devons pas venir prier avec une peur. Nous devons venir prier avec une volonté de ce que Dieu soit au contrôle de ce que nous allons vivre, de cette étape importante de notre vie. Frères et sœurs, voici la prière que le Seigneur me met à cœur pour toi. Voici l'exhortation que le Seigneur me met à cœur pour toi. Et je t'invite à comprendre cela. La première des choses, c'est que tu dois travailler, mettre tout en œuvre pour apprendre, pour comprendre, afin d'en devenir maître. Il faut savoir que les études, c'est un lieu de rencontre avec le Seigneur. C'est un lieu de la pleine connaissance, d'acquisition de nouveautés, de nouvelles réalités qui vont te permettre d'accéder à des réalités plus grandes. Et prier en tant que élève étudiant, c'est consacrer sa vie pour que sa vie rentre dans le projet de Dieu.
Frères et sœurs, j'ai vu beaucoup de personnes qui ont des diplômes, mais qui sont assis. Parce que tout simplement, ils n'ont pas compris que leur vie devait rentrer dans le projet de Dieu. Ils ont cherché à avoir tous les diplômes, mais ils n'ont pas eu la bonne orientation parce qu'ils n'ont pas vécu dans une dimension de consécration. Alors, ce moment est important, ce tridon. Ça doit te permettre de dire, Seigneur, au-delà de tout, ma vie et mon projet d'études doivent faire partie de ton plan pour que j'accède à ce que tu as réservé pour moi dans le ciel et sur la terre. Que Dieu vous bénisse, que sa grâce repose dans vos vies, que sa main toute puissante soit avec vous. Je suis très heureux d'être avec vous. C'était le frère Jean-Jacques Kodjo de la communauté L'Épiphanie. Et shalom à vous, union de prière et plein succès dans vos entreprises.

Jean-Jacques Kodjo, pour ce bel enseignement qu'il vient de nous proposer sur le thème « Étudier avec foi, réussir avec Dieu ». Et nous l'avons compris, il vient de nous aider à entrer même dans la sagesse de ce thème, tout en rappelant que la réussite demande du travail, de la discipline, de la persévérance, mais il faut s'enraciner dans la foi. Et cela passe par la prière, la confiance en Dieu. Merci encore Monsieur Jean-Jacques Kodjo, on va le dire ainsi, pour son enseignement aujourd'hui. C'est le premier jour de ce tridoum de prière en faveur des élèves et étudiants en classe d'examen, pour ceux et celles qui nous prennent en cours de diffusion. Restez avec nous parce que tout à l'heure, nous aurons la célébration eucharistique qui sera présidée par le Père Jean Cra. Il est le directeur général de la Radio Nationale Catholique de Côte d'Ivoire. En ce moment précis, nous allons demander aussi le concours de l'Esprit-Saint afin qu'il nous éclaire pendant toute cette composition ou pendant ces compositions avec ces élèves et étudiants qui vont passer ces différents examens et concours.

Viens, souffle de Dieu, guéris ce qui est blessé, rends droit ce qui est faussé, assouplis ce qui est raide, réchauffe ce qui est froid. Souffle de Dieu, viens remplir le cœur de tous les hommes.

Chers amis auditeurs de la Radio Nationale Catholique de Côte d'Ivoire, la voix de l'Évangile, dans ce programme, en ce qui concerne ce tridoum de prière en faveur des élèves et étudiants en classe d'examen, tout à l'heure nous aurons la célébration eucharistique qui représente le sommet de la prière, et donc cette célébration viendra clore ce tridoum, ce premier jour de ce tridoum de prière, et je vous invite déjà à vous disposer puisque dans un moment nous allons débuter cette célébration eucharistique. Ce sera encore le moment de déposer aux pieds du Seigneur toutes les attentes, les inquiétudes, les sacrifices et les efforts des élèves et étudiants. Nous prions que Jésus-Christ, maître et source de toute intelligence, bénisse le travail de leurs mains et illumine leur intelligence. Restez avec nous pour prier et vivre ensemble à cette célébration eucharistique.

0: du Père et du Fils et du Saint-Esprit.
1: Amen.
0: Le Seigneur soit avec vous.
1: Et avec votre esprit.
0: Auditeurs et auditrices de la RNC, frères et sœurs en Christ, depuis 19h, nous avons initié ce premier jour de notre tridium de prière en faveur des élèves et étudiants en classe d'examen. Nous l'avons dit au début donc de ce temps de prière, ce temps de grâce, en disant que la Radio Nationale Catholique veut être au cœur des aspirations, des préoccupations de notre société. Nous savons que dans le contexte actuel, voilà, notre vie sociale est marquée par ces examens, examens à grand tirage. Le CEP et l'entrée en sixième ont déjà eu lieu, donc voilà cet examen, et il reste l'examen du BEPC et celui du bac, ainsi que les examens aussi au niveau du supérieur. Nous voulons confier tout cela au Seigneur, aussi bien ceux qui ont déjà composé, nous les confions au Seigneur. Vous le savez que le Seigneur, il agit toujours par anticipation, et ce que nous faisons maintenant, voilà, il en tient compte, voilà, pour nos enfants qui ont déjà composé. Alors, frères et sœurs, unissons nos cœurs dans cette intention commune, celle de prier pour nos amis, nos frères, nos sœurs, voilà, élèves, étudiants, classe d'examen. Que le Seigneur les soutienne, qu'il puisse surtout intensifier leur volonté de travailler encore, voilà, de s'engager encore en profondeur pour ceux qui ont encore à faire des examens, et dans la confiance aussi de se confier au Seigneur, afin que le Seigneur puisse soutenir leurs efforts humains, leurs efforts d'études, tous les sacrifices qu'ils vont consentir dans cette période de préparation. Que le Seigneur lui-même puisse bénir leurs sacrifices, leurs efforts, afin que leur intention, leur volonté de réussir soit donc une réalité. Alors nous prions pour les élèves. Nous arrivons donc au sommet de notre temps de prière. Nous prions aussi pour les encadreurs, ceux qui corrigent les examens, donc la composition. Nous prions donc pour l'ensemble des acteurs de l'organisation de ces examens, afin que le Seigneur puisse les inspirer par son esprit, qu'il fasse tout avec bienveillance, avec amour et avec bonté. Préparons nos frères et sœurs à célébrer cette Eucharistie en reconnaissant que nous sommes pécheurs. Seigneur Jésus, envoyé pour guérir les cœurs qui reviennent vers toi, Seigneur, prends pitié.
1: Seigneur, prends pitié.
0: Ô Christ, venez appeler les pécheurs. Ô Christ, prends pitié.
1: Ô Christ, prends pitié.
0: Seigneur qui siège à la droite du Père, tu intercèdes pour nous. Seigneur, prends pitié.
1: Seigneur, prends pitié.
0: Que Dieu Tout-Puissant nous fasse miséricorde, qu'il nous pardonne nos péchés et nous conduise à la vie éternelle.
1: Amen.
0: Prions le Seigneur. Dieu de miséricorde, dans ta bonté, donne à ton Église, rassemblée par l'Esprit Saint, de s'attacher à toi de tout cœur et de vouloir vraiment être unis. Par Jésus-Christ, ton Fils, notre Seigneur, qui vit et règne avec toi dans l'unité du Saint-Esprit, Dieu, pour les siècles des siècles.
1: Amen.
2: Lecture du livre des Actes des Apôtres. En ces jours-là, Paul faisait ses adieux aux anciens de l'église d'Éphèse. Il leur disait, « Veillez sur vous-même et sur tout le troupeau dont l'Esprit-Saint vous a établi responsable pour être les pasteurs de l'église de Dieu, qu'il s'est acquise par son propre sang. Moi, je sais qu'après mon départ, des loups redoutables s'introduiront chez vous, et ne parieront pas le troupeau. Même du milieu de vous surgiront des hommes qui tiendront des discours pervers pour entraîner les disciples à leur suite. Soyez donc vigilants et souvenez-vous que, durant 3 ans, jour et nuit, je n'ai cessé dans les larmes de reprendre chacun d'entre vous. Et maintenant, je vous confie à Dieu et à la parole de sa grâce, lui qui a le pouvoir de construire l'édifice et de donner à chacun l'héritage en compagnie de tous ceux qui ont été sanctifiés. Je n'ai convoité ni l'argent ni l'or, ni le vêtement de personne. Vous le savez bien vous-même. Les mains que voici ont parcouru à mes ont pourvu à mes besoins et à ceux de mes compagnons. En toute chose, je vous ai montré qu'en se donnant ainsi de la peine, il faut secourir les faibles et se souvenir des paroles du Seigneur Jésus, car lui-même a dit « Il y a plus de bonheur à donner qu'à recevoir. » Quand Paul eut ainsi parlé, il s'agenouilla et prit avec eux tous, et pria avec eux tous. Tous se mirent à pleurer abondamment. Ils se jetaient au cou de Paul et l'embrassaient. Ce qui les affligeait le plus, c'est la parole qu'il avait dite. « Vous ne verrez plus mon visage. » Puis, on l'accompagna jusqu'au bateau. Parole du Seigneur.
1: Nous rendons grâce à Dieu.

0: Alleluia, Alleluia, Alleluia, Alleluia, Alleluia.
1: Ta parole, Seigneur, est vérité. Dans cette vérité, sanctifie-nous.
0: Alléluia.

0: Le Seigneur soit avec vous.
1: Et avec votre esprit.
0: Évangile de Jésus-Christ selon Saint Jean. Gloire à toi, Seigneur. Jean chapitre 17, versets 11 à 19. En ce temps-là, les yeux levés au ciel, Jésus priait ainsi. Père Saint, garde mes disciples unis dans ton nom, le nom que tu m'as donné pour qu'ils soient un comme nous-mêmes. Quand j'étais avec eux, je les gardais unis dans ton nom, le nom que tu m'as donné. J'ai veillé sur eux, et aucun ne s'est perdu, sauf celui qui s'en va à sa perte, de sorte que l'Écriture soit accomplie. Et maintenant je viens à toi, je parle ainsi dans le monde, pour qu'ils aient en eux ma joie, et qu'ils en soient comblés. Moi, je leur ai donné ta parole, et le monde les a pris en haine, parce qu'ils n'appartiennent pas au monde, de même que moi, je n'appartiens pas au monde. Je ne prie pas pour que tu les retires du monde, mais pour que tu les gardes du mauvais. Ils n'appartiennent pas au monde, de même que moi, je n'appartiens pas au monde. Sanctifie-les dans la vérité, ta parole est vérité. De même que tu m'as envoyé dans le monde, moi aussi je les ai envoyés dans le monde. Et pour eux, je me sanctifie moi-même, afin qu'ils soient eux aussi sanctifiés dans la vérité. Acclamons la parole de Dieu.
1: Louange à toi, Seigneur Jésus.
0: Oui, frères et sœurs en Christ, auditeurs, auditrices, nous célébrons cette messe à votre intention. Voilà, à l'intention de toutes les familles qui portent en eux, en elles du moins, cette préoccupation forte des examens de leurs enfants, leur progéniture. Oui, c'est une préoccupation fondamentale, oui, qui nous engage, qui engage les parents d'élèves, qui engage toutes les familles, qui engage aussi toute la société, qui engage aussi l'Église, puisque les joies et les espoirs, les peines de la société sont aussi celles de l'Église. L'Église n'est pas hors du monde, comme le Christ vient de le souligner là, dans l'évangile que nous venons d'entendre. Nous sommes dans le monde, même si nous ne devons pas épouser l'esprit de ce monde. Alors, les préoccupations de notre société sont aussi les nôtres. Et c'est dans cette dynamique-là que la Radio Nationale Catholique, qui est l'outil de communication, l'instrument d'évangélisation, a bien voulu faire sienne cette préoccupation en dédiant, en consacrant ce temps pour la prière en faveur des élèves. Et le thème, on l'a bien dit, ça a été bien développé. Le thème, c'est celui-là, libellé comme suit, étudier avec foi, réussir avec Dieu. Voilà, vous dire que tout simplement, nous ne pouvons rien faire sans le Seigneur Jésus lui-même nous l'a dit. Sans moi, vous ne pouvez rien faire. Alors le thème aujourd'hui nous invite un peu à pouvoir réfléchir sur un aspect aussi de l'enseignement de l'Église. L'enseignement de l'Église, à savoir que la dimension humaine de notre existence, voilà, est aussi unie à cette dimension aussi spirituelle. Et les deux vont ensemble, les deux se conjuguent ensemble. L'homme, c'est un tout. La dimension humaine, dimension spirituelle. Et c'est tout ça qui fait l'équilibre de l'homme. Voilà, l'homme ne peut pas seulement miser sur sa dimension humaine, ses efforts humains. Il est limité. Il a besoin donc de s'ouvrir à la vie de Dieu, de s'ouvrir à la grâce de Dieu. Et ça a été une constante, voilà, pour l'Église de tous les temps. C'est vrai qu'à un moment donné, il y a eu des erreurs. On a voulu dissocier l'aspect, la dimension spirituelle de la dimension humaine. Et même dans le courant de l'histoire de l'Église, cela est arrivé. Même dans l'élaboration des doctrines, on se rappelle encore au 4e, 5e siècle, on appelle les hérésies, c'est-à-dire les doctrines fausses, qui s'opposaient un peu à la saine doctrine, où des gens ont voulu soutenir une ou l'autre dimension de la vie humaine. Les deux vont ensemble. On se rappelle encore de cette hérésie qu'on appelait le monophysisme, défendu par un certain Eutyches, qui disait que la nature divine de Dieu a absorbé et a assumé la nature humaine, de sorte que ce qui compte le plus, c'est la dimension spirituelle de l'homme. Il y a eu aussi d'autres, le pélagianisme aussi, Pélage aussi, qui était un moine breton au 5e siècle, qui défendait aussi le contraire. Il a dit que l'homme, il est bon, il a tout, il a son libre arbitre, il peut se même avoir le salut sans avoir besoin même du recours à la grâce. Voilà. Et tout ça, ce sont des doctrines qui ont été condamnées. Pour dire que les deux vont ensemble, on ne peut rien faire sans Dieu. Alors l'homme, il est humain et il est aussi spirituel, et on doit pouvoir conjuguer les deux dimensions de la vie humaine pour pouvoir mener une vie équilibrée. Et c'est dans ce sens-là qu'on a donné aussi ce thème-là. Voilà, étudier avec foi. Voilà. Et réussir avec Dieu. Pour dire que nos propres forces humaines exclusives ne suffisent pas pour obtenir le succès. Voilà, on fait nos efforts, mais le monde est complexe, on ne sait pas ce qui se passe. Voilà, l'environnement dans lequel on se situe, on ne sait pas ce qui se passe, on ne maîtrise pas tout, c'est Dieu celui qui fait tout. Nous, on fait notre part. Mais Dieu aussi complète ce que nous faisons. Et c'est pourquoi ils ont cité la fameuse phrase attribuée à Saint Ignace de Loyola, qui disait que agis comme si tout dépend de toi et prie comme si tout dépend de Dieu. Voilà, et c'est cela. Voilà, on travaille, mais sans Dieu, qu'est-ce qu'on peut faire? Notre environnement, les forces spirituelles qui nous environnent, qui se rencontrent, qui se croisent, qui s'entrechoquent, qui agissent, on ne maîtrise pas un peu tout ce monde-là, mais Dieu, lui, voit tout. Voilà, et Dieu, on a besoin de son recours, on a besoin de lui, on a besoin de sa force, on ne peut rien sans lui, et lui s'occupe du reste. Et aussi, on ne peut pas dire que on se confie totalement à Dieu sans rien faire. Voilà, c'est pas possible. Ce n'est pas comme ça. Voilà, Dieu n'agit pas. Dans la logique de Dieu, c'est la logique de la participation. Voilà, nous sommes créés à l'image de Dieu. Nous sommes créés à la ressemblance de Dieu. Dieu nous donne de participer un peu à sa liberté, à sa souveraineté. Donc, dans tout ce qu'il fait, il nous associe. Voilà, comme le disait Saint Augustin, Dieu qui nous a sauvés sans nous, qui nous a créés sans nous, du moins ne nous sauve pas sans nous. Donc Dieu, c'est ça, c'est la logique de Dieu, c'est comme ça Dieu agit, c'est comme ça il a établi les choses. Et c'est pourquoi vous voyez dans le ministère de Jésus, vous voyez Jésus, qu'est-ce qu'il fait? Il agit, il fait tout, mais il demande toujours la participation de l'homme à travers la foi. La foi, c'est la foi, c'est un peu la perche que nous tendons à Dieu pour qu'il puisse tenir notre main. Pour agir, c'est comme un enfant qui tend les mains, qui a un besoin, qui tend les mains vers ses parents. Alors il pleure, l'enfant pleure, il tend les mains. La maman sent que il a besoin. Alors, l'enfant a besoin de quelque chose, il a besoin de qu'on puisse satisfaire quelque chose à son niveau. La maman va le prendre pour pouvoir donc lui accorder ce dont il a besoin. Donc c'est notre participation aussi. Voilà, nous on fait ce qu'on peut. Et notre participation aussi au niveau des études, c'est ça. Voilà, travaillons. On doit étudier, on doit faire ce qu'on a à faire. Faisons le bien. Et cela participe aussi à notre propre formation. Si Dieu doit tout faire en nous, ça veut dire que nous ne sommes plus des hommes, nous sommes des marionnettes. On n'est rien, on agit, il ne peut pas nous faire confiance. Voilà, nous sommes là, il ne peut pas nous faire confiance. Mais Dieu nous a créé des êtres responsables. Et ce que nous faisons, ça participe aussi à ce que Dieu a fait pour créer le monde. C'est l'œuvre de sa création. Tous les efforts que nous faisons participent les efforts que Dieu a lui-même déployés, consentis pour créer, pour tout faire. Parce que dans l'effort qu'on construit, dans l'effort on se construit, dans l'effort on construit la société, dans l'effort on apprend quelque chose. Et ce qu'on apprend, on le met aussi au service des autres. Donc c'est la part que Dieu nous demande à toutes choses, c'est ça. Quand on fait là, on fait pas parce que ça ajoute quelque chose à Dieu, ça ne lui ajoute rien, c'est à nous-mêmes ça rend service. C'est à nous-mêmes que cela rend service. Voilà. Dieu n'a pas besoin de quelque chose. Tout ce qu'il nous demande de faire, c'est parce que c'est dans notre intérêt. Voilà. Quand on étudie, on apprend. On apprend, on n'est plus ignorant. On devient libre. Demain aussi, on est dans la disposition aussi de rendre service aux autres, de faire les choses avec compétence, de faire les choses comme il se doit, afin donc que cela puisse aider la société à avancer. C'est ça notre part de contribution. Mais si on ne fait pas tout ça là, on va prier seulement. On va prier, mais ça ne va pas. Hein, ça devient de la paresse, ça devient un peu de l'escroquerie spirituelle, voilà, envers Dieu. Alors Dieu nous demande de faire les deux. Voilà, donc c'est ça le thème de ce soir. Et vous voyez, dans l'évangile aussi qu'on a écouté, vous voyez, on ne peut rien faire sans la prière. Même Jésus, il a donné des conseils, des recommandations au niveau durant tout son ministère. Même il a fait dans son testament le dernier discours. Il a donné des recommandations, mais il finit les recommandations à travers une prière qu'on appelle la prière sacerdotale. Pour dire que aux recommandations qu'il a données, il ajoute encore la force de la prière pour que ces recommandations-là soient accueillies et que les apôtres soient en mesure de mettre cela en œuvre pour le succès de leur ministère. Alors Jésus même a prié. Voilà, donc à tous nos amis, voilà, vous faites des efforts. Nous aussi, on vient vous aider. Comme Jésus l'a fait pour ses disciples dans l'évangile que nous venons d'écouter. Et nous associons tout cela, voilà, en confiant tout cela à Jésus. Voilà, pour que Jésus aussi, sa prière qu'il a faite pour les disciples, puisse aussi descendre, voilà, aujourd'hui, dans le contexte actuel de la prière en faveur des élèves, pour tous les élèves, que cela les soutienne. Que cette prière que Jésus a faite pour les disciples, les grâces, les bénédictions, réjaillissent aussi sur nos élèves, tous ceux qui nous écoutent, sur toutes les familles, les parents d'élèves, tous ceux qui ont besoin d'être rassurés, que cela puisse réjaillir favorablement sur eux pour les calmer, les apaiser, pour leur donner de vivre ce temps dans la confiance et non dans le stress. Donc, voilà ce que nous pouvons dire ce soir. Alors, nous allons demander au Seigneur la grâce pour tous les élèves. Voilà, la radio est là. La radio est là pour vous accompagner, pour vous soutenir, pour vous aider, pour être avec vous, pour être à vos côtés. Et c'est pour cela que la radio a été créée. C'est la raison d'être, voilà, de la radio. Alors nous allons prier, nous pensons à vous, que le Seigneur vous accorde le succès, qu'il vous donne surtout le courage de faire ce que vous avez encore à faire, voilà, pour que lui aussi puisse achever cela en beauté avec sa grâce. Et aux élèves qui ont déjà composé, voilà, tout ce qu'on fait aussi, Dieu tient compte de ça. Dieu savait qu'on allait aussi prier pour vous. Voilà, donc on espère que vous avez aussi bien travaillé et que le reste, voilà, des démarches, des étapes futures, que ces démarches-là puissent être bien négociées en votre faveur, les élèves du CM2, voilà, les copies soient bien corrigées par des bonnes personnes bienveillantes qui puissent tenir compte de vos efforts et que le Seigneur puisse bénir ces efforts en vous accordant le succès. Que Dieu nous y aide, lui qui règne pour les siècles des siècles. Amen. Amen.

0: Prions à son frère et soeur au moment d'offrir le sacrifice de toute l'Église.
1: Pour la gloire de Dieu, le salut du monde.
0: Accueille, Seigneur, nous t'en prions, le sacrifice que tu as toi-même institué dans le saint mystère que nous célébrons pour te servir comme il convient. Sanctifie-nous pleinement par ton œuvre de rédemption, par le Christ notre Seigneur.
1: Amen.
0: Le Seigneur soit avec vous.
1: Et avec votre esprit.
0: Élevons notre cœur.
1: Nous le tournons vers le Seigneur.
0: Rendons grâce au Seigneur, notre Dieu.
1: Cela est juste et bon.
0: Vraiment, il est juste et bon pour ta gloire et notre salut. De te louer, Seigneur, en tout temps, mais plus encore de te glorifier en ce jour où le Christ, notre Pâque, a été immolé par l'offrande de son corps. Il mène à leur achèvement dans la vérité de la croix le sacrifice de l'ancienne alliance. Et quand il te remet son esprit pour notre salut, il est à lui seul le prêtre, l'autel et l'agneau du sacrifice. C'est pourquoi la joie pascale rayonne par tout l'univers. La terre entière exulte. La puissance d'en haut et les anges dans le ciel chantent sans fin l'hymne de ta gloire.

0: Toi, tu es vraiment saint, toi qui es la source de toute sainteté, Seigneur, nous te prions. Sanctifie cette offrande en répandant sur ton esprit qu'elle devienne pour nous le corps et le sang de Jésus le Christ, notre Seigneur. Au moment d'être livré et d'entrer librement dans sa passion, il prit le pain, il rendit grâce, il le rompit et le donna à ses disciples en disant: prenez et mangez-en tous, ceci est mon corps livré pour vous. Mon Seigneur et mon Dieu.
1: Mon Seigneur et mon Dieu.

0: De même, après le repas, il prit la coupe de nouveau, rendit grâce et la donna à ses disciples en disant, « Prenez et buvez-en tous, car ceci est la coupe de mon sang, le sang de l'Alliance nouvelle éternelle, qui sera versé pour vous et pour la multitude en rémission des péchés. Vous ferez cela en mémoire de moi. » Mon Seigneur et mon Dieu.
1: Mon Seigneur et mon Dieu.
0: Proclamons le

0: En faisant ainsi mémoire de la mort et de la résurrection de ton Fils, nous t'offrons, Seigneur, le pain de la vie et la coupe du salut. Et nous te rendons grâce car tu nous as estimé dignes de nous tenir devant toi pour te servir. Humblement, nous te demandons qu'en ayant part au corps et au sein du Christ, nous soyons rassemblés par l'Esprit Saint en un seul corps. Souviens-toi, Seigneur, de ton Église, répandue à travers le monde. Fais-la grandir dans ta charité en union avec notre pape Léon, notre évêque Jean Salomon et tous les évêques, les prêtres et les diacres. Souviens-toi aussi de nos frères et sœurs qui se sont endormis dans l'espérance de la résurrection, de tous les élèves que tu as rappelés à toi, particulièrement les élèves en classe d'examen que tu as rappelés à toi, Seigneur, cette année. Et souviens-toi dans ta miséricorde de tous les défunts, nos auditeurs rappelés à toi, Seigneur, et les agents de la RNC que tu as rappelés à toi, nos parents défunts. Accueille-les dans la lumière de ton visage, sur nous tous enfin, sur tous les élèves en classe d'examen, sur toutes les personnes qui ont présenté des intentions de prière pour obtenir une grâce particulière, particulièrement la grâce de la réussite de leurs enfants aux examens. Nous implorons ta bonté. Nous implorons ta bonté sur tous les acteurs de l'organisation des examens, sur tous ceux et celles qui ont besoin de prières, qui comptent, Seigneur, sur nos prières. Nous implorons ta bonté. Permets qu'avec la Vierge Marie, la bienheureuse Mère de Dieu, avec Saint Joseph, son époux, les apôtres et tous les saints, Saint Bernardin, qui ont fait ta joie au long des âges, nous ayons part à la vie éternelle et que nous chantons ta louange et ta gloire par ton Fils, Jésus le Christ. Par lui, avec lui et en lui, à toi Dieu le Père Tout-Puissant, dans l'unité du Saint-Esprit, tout honneur et toute gloire pour les siècles des siècles.
1: Amen.
0: Unis dans le même esprit, nous pouvons dire avec confiance la prière que nous avons reçue du Sauveur, notre Père.
2: Qui es aux cieux, que ton nom soit sanctifié, que ton règne vienne, que ta volonté soit faite sur la terre comme au ciel. Donne-nous aujourd'hui notre pain de ce jour. Pardonne-nous nos offenses, comme nous pardonnons aussi à ceux qui nous ont offensés. Et ne nous laisse pas entrer en tentation. Mais délivre-nous du mal.
0: Délivre-nous de tout mal, Seigneur. Donne la paix à notre temps. Tous les élèves en classe d'examen, soutenus par ta miséricorde, nous serons libérés de tout péché, à l'abri de toute épreuve. Nous qui attendons que se réalise cette bienheureuse espérance, l'avènement de Jésus-Christ, notre Sauveur.
2: Car c'est à toi qu'appartiennent le règne, la puissance et la gloire pour les siècles des siècles.
0: Seigneur Jésus-Christ, tu as dit à tes apôtres, je vous

Voici l'agneau de Dieu, voici celui qui enlève les péchés du monde. Heureux les invités au repas des noces de l'agneau. Seigneur, je ne suis pas digne de te recevoir, mais dis seulement une parole et je serai guéri.

0: Seigneur. Seigneur, que notre participation à ton sacrement divin augmente sans cesse en nous ta grâce, que sa force nous purifie et nous dispose à recevoir toujours mieux un si grand bienfait. Par le Christ notre Seigneur.
1: Amen.
0: Auditeurs, auditrices, frères et sœurs en Christ, vous tous qui nous suivez par la magie des ondes, oui, nous parvenons à la fin de cette célébration, mais nous voulons maintenant, en faisant l'adoration, en célébrant le culte de l'adoration, associer à ce culte-là d'adoration, la prière en faveur de tous les élèves. Alors nous allons maintenant encore prier le Seigneur de manière intense, lui dire merci, l'adorer, célébrer sa grandeur à travers donc ce culte d'adoration eucharistique. Et à l'intérieur de cela aussi, à élever vers le Seigneur encore, qui est

0: Devons-nous, à travers l'hostie consacrée à la venue de prière en faveur de cette intention que nous portons tout au long de ce tridium-là, à savoir la prière pour la réussite aux examens de nos frères et sœurs en classe d'examen. Alors nous allons nous disposer encore dans la même dynamique de ferveur spirituelle pour pouvoir donc continuer toujours cette prière en faveur de nos frères et sœurs en classe d'examen. Alors nous restons toujours recueillis de façon profonde pour célébrer ce culte d'adoration.
1: Adoration.

sœurs en Christ, nous sommes devant Jésus Eucharistie. Oui, Jésus est là. Et nous sommes à genoux devant lui pour l'adorer, pour célébrer sa grandeur, pour exprimer notre foi en sa divinité, lui qui est Dieu et qui est réellement présent dans l'hostie consacrée. Oui, nous voulons le célébrer. Oui, chaque tridium que nous initions est toujours pour nous l'occasion de célébrer la grandeur de Jésus, de lui témoigner notre foi dans la présence, dans le très saint sacrement de l'autel. Oui, nous avons célébré l'Eucharistie et dans la continuité, dans la dynamique de cette célébration, nous voulons aussi vivre et célébrer ce culte de l'adoration eucharistique. Oui, oui, auditeur, auditrice, le Seigneur est là. Nous devons lui rendre grâce. Oui, rendons-lui grâce. C'est lui qui donne la vie, c'est lui qui donne le mouvement, c'est lui qui donne l'être. C'est lui qui a conduit nos enfants, leurs pas, jusqu'à la fin de l'année. Il faut lui rendre grâce. C'est une merveille. Commencer un cycle, arriver au terme de ce cycle, aller chaque jour à l'école sous le regard bienveillant de Dieu, il faut le saluer. Il faut célébrer sa grandeur. Il faut donc lui rendre les honneurs et les hommages appropriés. Et nous profitons de ce culte d'adoration où nous exprimons notre foi dans la divinité de Jésus, dans sa présence, dans le très saint sacrement, pour saluer aussi avec reconnaissance la présence du Seigneur dans notre vie. Oui, nous demandons la grâce de la réussite, mais il faut d'abord dire merci à Dieu qui a donné la vie à nos enfants, qui les conduit, qui participe à leur instruction, qui ouvre leur esprit, qui leur donne la force de pouvoir toujours vaquer à leurs différentes occupations relatives aux études. Oui, on le dit, la reconnaissance appelle la surabondance de grâce. C'est pourquoi nous saluons avec gratitude le Seigneur. Nous lui rendons grâce. Nous voulons l'adorer. Alors, je vous invite aussi dans cette même dynamique-là. Oui, auditeurs, auditrices, chers frères et sœurs qui nous suivez à travers donc les ondes de la RNC ou sur nos différents outils numériques, ou qui nous suivez, adorant le Seigneur, disons-lui merci d'abord. Voyons dans notre vie ce qu'il ne cesse de faire pour nous, avant donc de lui présenter encore une fois, comme nous l'avons déjà fait, cette intention-là. Le Seigneur est là. Voilà, il nous poursuit de ses merveilles, comme de ses bienfaits, comme le dit le prophète Jérémie. Et il faut donc lui chanter notre louange et notre reconnaissance. Oui, le Seigneur est avec nous, il nous conduit. Il a donné le moyen aux parents, aux familles de s'occuper de leurs enfants, de les aider. Peut-être difficilement, mais quand même ils y sont parvenus. Voilà, il a donné la santé. Voilà, il a donné l'intelligence. Voilà, il a donné à ses enfants-là la possibilité de fréquenter l'école toute l'année. Oui, à travers divers moyens. Oui, et il faut reconnaître cela. Alors nous allons dire merci au Seigneur pour ses bienfaits. Et pour les enfants aussi qu'il donne à chaque famille, c'est une grâce aussi. Voilà, c'est une grâce d'avoir des enfants, de s'occuper d'eux, de vivre avec eux, d'avoir la joie d'être avec eux, la joie de la famille. Disons merci au Seigneur. Alors, en disant merci, nous cherchons aussi à entrer en communion avec Jésus, mais de façon spirituelle, même si vous n'êtes pas avec nous ici, entrez en communion avec Jésus. Voilà, que Jésus entre en vous, que vous essayez de vous inscrire dans le cœur de Jésus. C'était ça. Jésus a besoin, c'est de ça notre âme a besoin. Le bonheur de notre âme, c'est d'accueillir Jésus. Alors dans cet acte de reconnaissance où nous célébrons les bienfaits du Seigneur, ouvrons aussi notre cœur, que Jésus entre en nous pour nous fortifier, que les élèves ouvrent leur cœur, que Jésus entre en eux pour le fortifier afin donc de pouvoir sceller cette union intime avec Jésus. Et c'est là la source de la force, de la vigueur spirituelle, de la paix, de l'assurance, du bonheur dont nous avons besoin. Alors, avec la complicité de notre frère à la régie,
Voilà, tu vas nous proposer un fond sonore en toi, en nous-mêmes, et rendons grâce à Jésus en ouvrant notre cœur à sa présence.

Seigneur, pour tes bienfaits. Merci pour les enfants que tu donnes à chaque famille. Merci pour la santé que tu as donnée à chaque enfant. Pour pouvoir donc vivre cette année scolaire en fréquentant l'école, en remplissant toutes les conditions afin de pouvoir donc se présenter aux examens de fin d'année. Merci Seigneur, merci pour tes bienfaits. Nous sommes devant toi Seigneur, nous ouvrons notre cœur. Viens nous remplir de ta présence. Oui, viens nous remplir, oui Seigneur, de ta force. Viens aussi apaiser tout ce stress-là que les élèves en classe d'examen, leurs parents, leurs familles éprouvent à l'approche des examens. Que ta présence dans leur vie puisse les rassurer et puisse surtout apaiser leurs préoccupations, apaiser leur peine intérieure, apaiser leur stress afin de bien vivre cette fin d'année dans l'assurance, dans la confiance, dans la foi que tu es là et que tu leur prodigues toujours ta présence bienveillante. Merci Seigneur, viens. Oui, tes fils, tes frères, ils sont là. Ils ouvrent leur cœur en te rendant grâce, en te priant. Viens remplir leur cœur de ta présence afin qu'ils fassent l'expérience de la vraie joie. C'est ta présence en nous qui donne la joie. C'est ta présence en nous qui donne la paix. Viens les apaiser de toutes ces préoccupations, de tout ce climat de stress qu'ils éprouvent. En accueillant ta présence à travers l'adoration eucharistique, que tu puisses les apaiser, les tranquilliser et leur accorder ta sérénité. Merci Seigneur. Merci pour tout tes bienfaits. Et auditeurs, auditrices aussi, c'est le moment encore. Nous avons adoré, nous continuons d'adorer le Seigneur. Nous ouvrons notre cœur, présentons-lui aussi nos besoins en faveur de nos enfants. Voilà, les enfants que nous avons, ceux qui sont sous nos gardes, sous notre garde, nos propres enfants. Voilà, nos préoccupations, confions cela au Seigneur. Voilà qu'il est là avec nous, tout en l'adorant, tout en ouvrant notre cœur avec confiance. Il a dit, rien ne lui est impossible. Si nous prions avec foi, avec persévérance, avec amour, oui, le Seigneur est là et il agrée nos demandes, il accueille nos demandes et en retour, il nous accorde sa grâce, il nous accorde sa bénédiction. Alors, c'est lui qui est la source de toute bénédiction, c'est lui notre seul recours. En dehors de lui, nous n'avons pas d'autre recours, nous n'avons pas d'autre porte d'entrée ou de sortie. C'est lui qui est l'unique porte. Alors, ouvrons-lui donc la porte de notre cœur et exprimons-lui nos besoins. Alors, pour tous les élèves en classe d'examen, ceux pour qui on prie, ceux pour qui on ne prie pas, tout le monde, toutes les préoccupations, alors déposons tout au pied de Jésus. Voilà, alors, avec la complicité de notre frère Lanceux Bakayoko qui s'occupe de la régie, nous allons encore, dans un élan aussi d'adoration, présenter au Seigneur les aspirations, voilà, les besoins, les intentions de notre cœur.

besoin de tes enfants qui prient en ce moment avec nous et qui te présentent cette intention principale de ce rendez-vous spirituel pour tous les enfants. Veille sur eux. Et en ce moment, nous attendons aussi l'action de l'Esprit Saint dans nos vies, l'effusion du Saint-Esprit. Viens manifestant en eux l'effet du don de l'intelligence. Que tu puisses toi-même, par ton intuition divine, ouvrir leur esprit davantage, afin que cet esprit leur donne de se souvenir de ce qu'ils ont appris, de ce qu'ils ont fait. Voilà, sans oublier cela, sans que cela ne soit couvert donc par le voile de l'oubli, que ton esprit d'intelligence puisse susciter en eux tout ce qu'ils ont appris pour qu'ils soient dans les conditions appropriées pour composer et obtenir le succès. Oui, nous sommes en train de prier. Voilà, tout à l'heure encore, nous continuerons la neuvaine pour le de l'Esprit Saint. Oui, que cet esprit-là, Seigneur, leur soit donné pour réveiller en eux, voilà, le souvenir de leur connaissance et les soutenir. Crée, Seigneur, les conditions pour eux. Oui, et toi, Seigneur, tu vois tout aussi, tous les enfants aussi qui vivent des situations particulières où les forces du mal peuvent aussi intervenir pour contrecarrer leur ambition de réussite. Toi, tu vois le monde invisible agir en faveur de ces enfants. Aucune puissance invisible, mauvaise, hostile, ne puisse les empêcher de composer dans de bonnes conditions. Que toi-même, Seigneur, par la vertu des prières que nous t'adressons en faveur de ces enfants-là, tu puisses les délivrer de toute force du mal, de toute malveillance, de toute intention et acte mauvais de nature à nuire à ces enfants et les empêcher de réussir. Nous te le confions tous. Donne-leur de composer dans de bonnes conditions. Libère-les, Seigneur, de toute attache malfaisante, de toute hostilité, de toute manœuvre mauvaise, qu'ils soient libérés de tout cela pour composer, pour que ta grâce les soutienne, les accompagne, que les efforts qu'ils ont consentis durant ces années, que les résultats de ces efforts-là puissent se manifester maintenant pour les aider, les accompagner, Seigneur. Seigneur, nous prions pour eux. Aide-les, libère-les donc du stress, soutiens-les. Nous avons confiance en toi. Et nous allons donc faire prière, cette prière, à l'intention de tous les élèves. Nous prions. Auditeurs, auditrices, restez toujours en communion de prière avec nous. Prions. Seigneur Jésus, nous croyons que tu es réellement présent dans cette Eucharistie. Nous t'adorons et nous te rendons grâce. Nous te présentons tous les élèves qui traversent cette période d'examen. Nous te confions leur intelligence, leur mémoire, mais aussi leur fatigue et leurs angoisses. Que ton regard d'amour vienne chasser tout stress et toute peur de l'échec. Oui, Seigneur Esprit Saint, viens habiter le cœur de ces élèves-là et étudiants. Accorde-leur la grâce de la concentration pour bien comprendre le sujet, la sagesse pour organiser leurs réponses et la lucidité. Éloigne de toute distraction et tout trouble. Donne-leur la force de se souvenir de tout ce qu'ils ont appris. Oui, Seigneur, nous avons fait de notre mieux pour nous préparer. Oui, et aussi pour prier pour ces enfants-là. Maintenant, nous remettons aussi, voilà, tous leurs efforts entre tes mains. Et ceux qui ont déjà fait les examens aussi, nous les remettons. Remettons aussi les résultats futurs entre tes mains, Seigneur. Que ta volonté soit faite. Tu connais, car tu connais le chemin, le meilleur pour l'avenir de chacun. Accorde-nous la paix du cœur. Accorde aux élèves la paix du cœur, ainsi qu'à leurs parents, sachant que tu es toujours avec eux, quelles que soient les difficultés. Ô Saint-Joseph de Cupertino, toi qui as connu les difficultés, le stress des examens, viens au secours des élèves. Aide ces élèves à surmonter leurs blocages et obtiens-leur la grâce de réussir par ton intercession. Amen. Amen. 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

0: 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Prions le Seigneur. Seigneur Jésus-Christ, dans cet admirable sacrement, tu nous as laissé le mémorial de ta passion. Donne-nous de vénérer d'un si grand amour les mystères de ton corps et de ton sang, que nous puissions recueillir sans cesse le fruit de ta rédemption, toi qui vis et règnes pour les siècles des siècles.
1: Amen.
0: Nous recevons la bénédiction du Seigneur, frères et sœurs. Voilà, nous, vous que nous suivez, une bénédiction spirituelle. Voilà, le Seigneur vous bénit, il bénit vos familles, il bénit vos enfants, il bénit tous ceux, celles qui sont en classe d'examen.

0: Dieu soit béni.
1: Dieu soit béni.
0: Béni soit son Saint Nom.
1: Béni soit son Saint Nom.
0: Béni soit Jésus-Christ, vrai Dieu et vrai homme.
1: Béni soit Jésus-Christ, vrai Dieu et vrai homme.
0: Béni soit le nom de Jésus.
1: Béni soit le nom de Jésus.
0: Béni soit son sacré cœur.
1: Béni soit son sacré cœur.
0: Béni soit son très précieux sang.
1: Béni soit son très précieux sang.
0: Béni soit Jésus-Christ dans le très saint sacrement de l'autel.
1: Béni soit Jésus-Christ dans le très saint sacrement de l'autel.
0: Béni soit l'Esprit Saint Consolateur.
1: Béni soit l'Esprit Saint Consolateur.
0: Béni soit l'Auguste Mère de Dieu, la très sainte Vierge Marie.
1: Béni soit l'Auguste Mère de Dieu, la très sainte Vierge Marie.
0: Béni soit sa sainte et immaculée conception.
1: Béni soit sa sainte et immaculée conception.
0: Béni soit sa glorieuse Assomption.
1: Béni soit sa glorieuse Assomption.
0: Béni soit le nom de Marie Vierge Mère.
1: Béni soit le nom de Marie Vierge Mère.
0: Béni soit Saint Joseph, son très chaste époux.
1: Béni soit Saint Joseph, son très chaste époux.
0: Béni soit Dieu dans ses anges et dans ses saints.
1: Béni soit Dieu dans ses anges et dans ses saints.
0: Amen.
1: Amen.
0: Oui, nous parvenons maintenant au terme de notre prière qui devait durer de 19h à 22h, il est 22h moins 3. Donc nous sommes dans le temps. Voilà, c'est la ponctualité à la RNC. Nous rendons grâce à Dieu pour cela. Alors, auditeurs et auditrices, nous avons prié pour vous. Voilà, normalement, quand on fait l'adoration, il n'y a plus de bénédiction, mais comme nous sommes à la radio, pour que vous sachiez, pour mettre fin, voilà, de façon assez tangible et bien ressentie, voilà, cette prière, nous allons vous donner la bénédiction. Nous l'avons fait ici, vous ne l'avez pas vu, mais vous avez communié, et nous allons le faire maintenant de façon verbale pour mettre fin à cette prière. Le Seigneur soit avec vous.
1: Et avec votre esprit.
0: Que Dieu Tout-Puissant vous bénisse, le Père et le Fils et le Saint-Esprit.
1: Amen.
0: Allez dans la paix du Christ.
1: Nous rendons grâce à Dieu.

0: Eh bien, chers amis auditeurs de la Radio Nationale Catholique de Côte d'Ivoire, la Voix de l'Évangile, nous venons d'achever la célébration eucharistique qui vient clore ce tridôme de prière en faveur des élèves et étudiants en classe d'examen. Et nous sommes aujourd'hui au premier jour, notre première soirée du tridôme de prière qui touche à sa fin, nous le disions tout à l'heure. Et nous rendons grâce au Seigneur pour tous ces moments de foi, de communion et de prière vécue ensemble ce soir autour du thème « Étudier avec foi, réussir avec Dieu ». Nous repartons renouvelés dans notre confiance en Dieu, convaincus qu'il accompagne chacun de nos élèves et étudiants dans cette période décisive de leur parcours. Merci à tous d'être restés à l'écoute de la Radio Nationale Catholique de Côte d'Ivoire. Merci pour votre présence, votre ferveur et votre participation. Nous profitons également de l'antenne pour remercier M. Jean-Jacques Kodjo pour son enseignement. Nous n'oublions pas le Père directeur qui a présidé cette célébration eucharistique tout à l'heure, le Père Jean Cra. Remerciement aussi à notre choriste Rose Mambo, qui est de la paroisse Saint-Joseph Charpentier de Yopougongar, qui nous accompagnera pour ces trois jours. Je voudrais également remercier Raymond Collin et Lanceux Bakayoko qui nous ont aidés en ce qui concerne la mise en onde de cette émission. Retrouvons-nous demain dans la même foi et le même élan spirituel pour poursuivre ce tridôme sous le regard bienveillant du Seigneur. Et n'oubliez pas qu'à partir de 22h20, vous aurez le tridôme, plutôt la neuvaine à l'Esprit Saint, qui sera conduit encore par le directeur de la Radio Nationale Catholique, le Père Jean Cra. Donc restez avec nous pour prier. Et ça vous aidera à rester toujours en communion avec le Seigneur, tout simplement. Et n'oubliez pas de dire aux élèves, ou si les élèves sont à l'écoute de la Radio Nationale Catholique, cette prière de Saint Thomas d'Aquin avant l'étude, pour ceux qui continuent d'étudier avant d'aller aux examens. Je voudrais achever ce temps d'antenne avec vous, ce temps de prière avec vous qui dit « Créateur ineffable, vous êtes la vraie source de la lumière et de la sagesse. Daignez répandre votre clarté sur l'obscurité de mon intelligence. » Chassez de moi les ténèbres du péché et de l'ignorance. Donnez-moi la pénétration pour comprendre, la mémoire pour retenir, la méthode et la facilité pour apprendre, la lucidité pour interpréter, une grâce abondante pour m'exprimer, aider le commencement de mon travail, diriger-en le progrès, couronnez-en la fin, par Jésus le Christ, notre Seigneur. Amen. Je suis Marina Kwakoulasissi. Demain, nous nous retrouvons pour le deuxième jour de ce tridôme en faveur des élèves et étudiants en classe d'examen. Merci encore à tous. Je vous souhaite une excellente soirée sur les ondes de la Radio Nationale Catholique de Côte d'Ivoire. Mais surtout, n'oubliez pas une chose, souriez toujours à la vie. Et je vous dis à demain.
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1: En prélude à la solennité de la Pentecôte, la descente de l'Esprit-Saint sur les apôtres, la Radio Nationale Catholique vous propose cette méditation de la prière à l'Esprit-Saint. Que l'Esprit de Dieu descende profondément en nous, nous renouvelle et nous éclaire de sa lumière.

Frères et sœurs en Christ, auditeurs et auditrices de la voix de l'Évangile, je voudrais encore vous réitérer ma salutation fraternelle après ce premier jour du Triduum de prière en faveur des élèves en classe d'examen que nous venons de vivre sur les ondes de la Radio Nationale Catholique. Oui, nous constatons que la spiritualité s'intensifie sur la voie de l'Évangile. Et après donc ce temps de prière, ce premier jour du Triduum, nous venons encore à vous pour communier avec vous dans le cadre maintenant de la neuvaine à l'Esprit-Saint. Ici au microphone, vous êtes en compagnie de l'abbé Jean Cra, directeur général de la Radio Nationale Catholique, qui est ici soutenu par le service technique de Jean Lanceux Bakayoko, qui se charge de la mise en onde. Oui, ce sixième jour de notre neuvaine est consacré à la méditation sur le don de la force comme don de l'Esprit-Saint. Et le schéma de ce temps de méditation est le même que celui que nous avons observé les jours précédents et qui est articulé essentiellement autour de la méditation de la parole de Dieu, de l'exhortation sur le don de la force comme don de l'Esprit-Saint, autour également de l'invocation à l'Esprit-Saint suivi d'une dizaine d'Ave Maria. Que ce rendez-vous spirituel accroisse les grâces et les bénédictions du Seigneur pour cette neuvaine à l'Esprit-Saint.

Au nom du Père et du Fils et du Saint-Esprit. Amen. Prions. Seigneur Jésus-Christ, avant de monter au ciel, tu as promis d'envoyer l'Esprit Saint pour fortifier tes disciples. Nous t'en supplions, envoie sur nous l'Esprit de force. Accorde-nous le courage de dépasser les épreuves et de surmonter les obstacles qui se dressent sur le chemin de notre salut. Garde notre foi solide et ferme et donne-nous la volonté d'accomplir chaque jour les efforts nécessaires pour avancer vers la sainteté. Nous te le demandons par toi qui vis et qui règne avec le Père et le Saint-Esprit, Dieu, pour les siècles des siècles. Amen.

Frères et sœurs, auditeurs et auditrices, nous parvenons maintenant à la méditation de la parole de Dieu. Nous vous proposons en lecture la parole de Dieu qui sera suivie par une exhortation sur la force comme don de l'Esprit Saint. Alors nous nous disposons à écouter avec attention et recueillement la parole de Dieu. Lecture du livre des Actes des Apôtres, chapitre 2, versets 1 à 11. Quand arriva le jour de la Pentecôte, au terme des 50 jours, ils se trouvaient réunis tous ensemble. Soudain, un bruit survint du ciel comme un violent coup de vent. La maison où ils étaient assis en fut remplie tout entière. Alors leur apparurent des langues qu'on aurait dites de feu qui se partageaient et il s'en posa une sur chacun d'eux. Tous furent remplis d'Esprit Saint. Ils se mirent à parler en d'autres langues et chacun s'exprimait selon le don de l'Esprit. Or, il y avait résidant à Jérusalem des Juifs religieux venant de toutes les nations sous le ciel. Lorsque ceux-ci entendirent la voix qui retentissait, ils se rassemblèrent en foule. Ils étaient en pleine confusion parce que chacun d'eux entendait dans son propre dialecte ceux qui parlaient. Dans la stupéfaction et l'émerveillement, ils disaient, « Ces gens qui parlent ne sont-ils pas tous galiléens? Comment se fait-il que chacun de nous les entende dans son propre dialecte, sa langue maternelle ?» Partes, Mèdes et Élamites, habitants de la Mésopotamie, de la Judée et de la Cappadoce, de la province du Pont et de celle d'Asie, de la Phrygie et de la Pamphylie, de l'Égypte et des contrées de Libye proches de Cyrène, Romains de passage, Juifs de naissance et convertis, Crétois et Arabes, tous nous les entendons parler dans nos langues des merveilles de Dieu. Parole du Seigneur, nous rendons grâce à Dieu.

Frères et sœurs en Christ, auditeurs et auditrices de la voix de l'Évangile, le texte biblique que nous venons d'écouter est celui que la liturgie propose en première lecture le jour de la Pentecôte. Ce texte nous relate l'expérience vécue par les apôtres le jour de la Pentecôte. Et aussi, il nous relate les manifestations et les effets de l'Esprit Saint lors de sa venue. L'effet de force de l'Esprit Saint est bien mis en lumière à travers les symboles du vent violent et aussi les langues de feu qui se partageaient et se posaient sur chacun d'eux. Cette force de l'Esprit manifeste son action sur les apôtres en les animant d'un courage étonnant par lequel ils sortent de leur réserve, de leur cachette pour annoncer hardiment et sans peur.

l'évangile au monde important réuni en foule pour la circonstance à Jérusalem et qui est sorti sous l'effet du violent coup de vent survenu lors de la descente de l'Esprit-Saint. Sous l'action de la force de l'Esprit, les apôtres annoncent l'Évangile d'une manière captivante, séduisante, courageuse, au point de susciter l'émerveillement de la foule qui s'exclame pour exprimer leur agréable surprise en disant « Ces gens qui parlent ne sont-ils pas tous galiléens ? Comment se fait-il que chacun les entende dans son propre dialecte, sa langue maternelle ?» Acte 2, versets 7 à 8. Et dans la suite du texte, voyant la force et le courage dont on fait montre les apôtres, certains, des esprits malins, vont se moquer d'eux en disant qu'ils sont pleins de vin doux. La force et le courage des apôtres va se manifester de manière plus affirmée à travers l'attitude de Saint-Pierre. Et cela dans la suite du texte, qui, dans la suite, prend la parole avec courage pour parler encore au nom du collège des apôtres. Nous comprenons à travers ce texte le sens et l'effet du don de la force comme don de l'Esprit Saint que nous méditons en ce sixième jour de notre neuvaine à l'Esprit Saint. L'attitude des apôtres le jour de la Pentecôte contraste avec la peur qui les animait avant la Pentecôte, comme le révèle Saint Jean au chapitre 20, verset 19, en disant que le soir de la résurrection, les disciples étaient enfermés et barricadés par crainte des autorités juives. Cette peur initiale contraste avec le courage et la force que les apôtres montrent après la résurrection de Jésus. Jésus avait promis ce don de la force avant sa mort et sa résurrection. Et en acte 1, 8, il disait déjà, « Vous recevrez une puissance, le Saint-Esprit survenant sur vous, et vous serez mes témoins. » Fin de citation. Et au chapitre 14e et 16e de Saint Jean, Jésus avait fait cette même promesse à ses apôtres. Oui, et par ailleurs, Saint Paul fait allusion à cette force de l'Esprit à plusieurs niveaux de ses écrits. Par exemple, en Éphésiens 3, 16, il prie pour que Dieu donne cette force intérieure de l'Esprit aux Éphésiens. Et il dit ceci, et je cite, « Qu'il vous donne selon la richesse de sa gloire d'être puissamment fortifié par son Esprit dans l'homme intérieur. » Fin de citation. Et à Timothée, Saint Paul rappelle que l'esprit reçu n'est pas un esprit de timidité, mais un esprit de force, d'amour et de sagesse. Et en bien d'autres endroits de la Bible, il est question de cet esprit de force. Par exemple, dans le livre de Zacharie, l'ange de Dieu s'exprime en disant « Ni par la bravoure ou par la force, mais par mon esprit seulement, déclare le Seigneur de l'univers. » Zacharie, chapitre 4, verset 6. Et cela pour rappeler que la force ne vient pas de l'effort humain, mais de l'esprit divin. À partir de toutes ces références, et surtout du texte que nous vous avons proposé, nous comprenons le don de la force comme l'un des sept dons de l'Esprit Saint, qui communique le courage nécessaire pour vivre l'Évangile au quotidien, surmonter les épreuves et rester fidèle à Dieu, même face à l'adversité ou à la persécution. Le don de la force agit sur la volonté. Il bannit la torpeur, les doutes et les craintes humaines qui peuvent empêcher le chrétien de témoigner courageusement de sa foi. Et ce don n'est pas réservé uniquement aux grands moments de crise ou aux martyrs. Il se manifeste au quotidien en donnant la capacité de supporter la souffrance, les maladies ou les deuils avec patience et espérance. Il aide à accomplir fidèlement les responsabilités et les exigences de la vie chrétienne de tous les jours. C'est dans cette dynamique que le pape Jean-Paul II, le 14 mai 1989,
avant la récitation de Regina Celi, affirmait que jamais comme aujourd'hui, affirmait que, et je cite, jamais comme aujourd'hui, sans doute, la vertu morale du courage n'avait eu autant besoin d'être soutenue par le don de l'Esprit Saint du même nom. Le don du courage est une impulsion surnaturelle qui fortifie l'âme, non seulement dans les moments dramatiques comme celui du martyr, mais aussi dans les difficultés de tous les jours, dans la lutte pour rester fidèle à ses principes, dans la capacité de supporter les offenses et les attaques injustes, dans la persévérance sur le chemin de la vérité et de l'honnêteté, même face à l'incompréhension et à l'hostilité. Fin de citation. Voilà ce que Saint Jean-Paul II nous dit en donnant sa définition de la force comme don de l'Esprit Saint. Voilà, donc c'est simple à comprendre. Voilà, nous donne la force pour témoigner de notre foi. Voilà, à temps comme à contre-temps. Voilà, de façon ordinaire comme dans les moments difficiles. Voilà, il est là, il nous encourage. Nous restons fidèles à notre foi. Nous restons fidèles à nos principes. Voilà, rien ne vient véritablement nous désarçonner. Rien ne vient nous faire chambouler. Voilà, rien ne vient donc nous conduire, voilà, à vivre en contraste avec les exigences et les valeurs de notre foi. Voilà, rien ne peut nous ébranler moralement lorsque cet esprit agit efficacement en nous. Voilà, donc ce don est là pour nous donner de tenir ferme, voilà, devant nos engagements en tant que chrétiens. Et c'est en considérant ce don de courage que Saint Paul peut s'exprimer en disant, et je cite, « C'est pourquoi je me complais dans la faiblesse, dans les outrages, dans les détresses, dans les persécutions et les angoisses endurées pour le Christ. Car lorsque je suis faible, c'est alors que je suis fort. » 2 Corinthiens chapitre 12, verset 10. Voilà comment nous comprenons et comment se présente à nous le don de la force. Voilà, la force comme don de l'Esprit Saint. Alors, ayant compris cela, auditeur de Christ, comment faire pour renforcer l'effet de l'Esprit Saint en nous? Alors, pour ce faire, il y a des efforts à faire. Voilà, il y a des actions à poser. Et la première action, il y en a d'autres, mais nous retenons encore quelques-unes, voilà, de ces actions-là. Voilà, pour que ce don que nous avons reçu, ce don de la force, puisse manifester en nous tous ses effets. Voilà, surtout à cette période-là, nous attendons l'effusion de l'Esprit Saint le jour de la Pentecôte. Voilà, que nous prenions conscience de tout cela. Voilà, nous fassions les efforts appropriés, que nous nous mettions dans les conditions optimales. Voilà, pour que l'Esprit Saint puisse renforcer en nous. Voilà, ces dons, et surtout le don de la force que nous méditons aujourd'hui. Alors, que faire dans ces conditions? Il y a lieu d'abord d'exercer notre foi au quotidien. Il faut exercer notre foi au quotidien, à rester fidèle aux exigences, voilà, de notre vie chrétienne, dans les petits choix de tous les jours, en restant fidèle à Dieu, en vivant les exigences de la vie chrétienne, pour que ce don s'enracine en nous. Il faut apprendre à vivre notre foi malgré les difficultés et les tentations de tous les jours. Voilà, faire le choix d'être fidèle. Et quand on fait, voilà, ce don-là s'enracine en nous. Il est présent en nous, il agit en nous de manière assez plus efficace, de manière assez plus manifeste et visible. Voilà, parce qu'on s'entraîne, ça nous aide à enraciner en nous ce don qui est déjà là. Et il faut le mettre, il faut le rendre actif. Comme je le dis chaque jour de ce temps de la neuvaine là. Voilà, donc il faut s'exercer. Dans les petites choses, je fais l'effort. Mais si dans les petites choses même, on ne peut pas résister aux tentations auxquelles souvent nous sommes soumis, mais
dans ce cas, c'est pas la peine. On peut pas véritablement nous entraîner à renforcer l'effet de ce don-là en nous. Alors, il faut le faire chaque jour. Il faut aussi fréquenter les sacrements. La messe, la prière communautaire, la communion eucharistique nourrissent notre esprit pour fortifier notre âme face aux épreuves. Ça nous aide, c'est un soutien. Ce sont les ressources spirituelles que l'Église met à notre disposition pour nous accompagner, pour nous soutenir, pour être, pour que le Seigneur nous témoigne sa présence, voilà, dans toutes les expressions, les manifestations, les témoignages de notre foi. Voilà. Donc c'est le moyen, les ressources dont nous disposons. Il faut profiter de cela. Le Seigneur met à notre disposition à travers donc le ministère de l'Église. Alors il faut profiter de cela. On va aux messes, ça nous aide. Surtout quand on vit la messe de façon recueillie, consciente, en étant présent à la célébration, à travers notre esprit, et qu'on fait aussi tous ces exercices aussi de dévotion auxquels nous participons en le faisant de façon recueillie, profonde, cela vient fortifier en nous la présence de Dieu et renforce en nous le don de la force, voilà, pour nous fortifier notre âme face aux épreuves. Il convient encore, voilà, troisièmement, d'apprendre à vivre dans la confiance. En effet, le don de la force ne signifie pas l'absence de peur et de difficultés. Il faut donc chaque jour apprendre à surmonter les obstacles en s'appuyant sur l'amour, la puissance de Dieu en toute confiance. Nous ne sommes pas seuls. Dieu est un Dieu provident. Il s'occupe de nous, voilà, dans toutes nos entreprises, nos initiatives, nos décisions. Il marche avec nous. Alors il faut qu'on apprenne à vivre toujours dans la confiance. Cela vient nous apprendre à affronter tout avec assurance, et cela renforce en nous le don de la force, don de l'Esprit Saint. Il faut qu'aussi, on l'a dit hier, alors qu'on lise les Écritures pour nous inspirer de l'attitude des prophètes, des apôtres, voilà, qui ont reçu le courage surnaturel afin de témoigner de leur foi. Alors ce sont la quatre propositions qui peuvent nous aider à renforcer ce don de la force en nous. Alors nous allons nous arrêter là pour notre méditation. Que Dieu nous y aide et que toutes ces méditations que nous vous proposons pour accueillir ou du moins renforcer en nous l'effet de ces dons de l'Esprit Saint là, que ces propositions soient mises en œuvre par chacun de nous, pour que, au sorti de cette neuvaine, l'effusion de l'Esprit Saint puisse nous donner donc de bénéficier, voilà, de la force de ces dons-là dans notre vie, pour que ces dons-là se manifestent de façon plus vivante, de manière plus forte, plus dynamique, pour que nous bénéficions pleinement des dons de l'Esprit Saint. Que Dieu nous y aide, lui qui vit et lui qui règne pour les siècles des siècles. Amen.

0: Toutes ces belles paroles que nous venons de prononcer, nous ne pouvons pas les mettre en œuvre sans la force de l'Esprit Saint. C'est pourquoi nous allons maintenant nous atteler à invoquer cet Esprit-là. Nous allons donc nous disposer à la, et dans la communion avec nos frères et sœurs qui prient avec nous. À travers cette invocation de l'Esprit Saint, que nous soyons en communion avec eux et invoquer la force de l'Esprit Saint pour que tout ce que nous venons de dire, nous puissions la force de pouvoir le mettre en œuvre. Alors nous procédons maintenant avec recueillement à l'invocation de l'Esprit Saint. Cette invocation est suivie et soutenue par une dizaine d'Ave Maria.
1: Viens, Esprit Créateur, visite l'âme de tes fidèles, emplis de la grâce d'en haut, les cœurs que tu as créés. Toi qu'on nomme le conseiller, don du Dieu très haut, source vive, feu, charité, invisible consécration. Tu es l'esprit aux sept dons, le doigt de la main du Père, l'esprit de vérité promis par le Père, c'est toi qui inspires nos paroles. Allume en nous ta lumière, emplis d'amour nos cœurs, affermis toujours de ta force la faiblesse de notre corps. Repousse l'ennemi loin de nous, donne-nous ta paix sans retard, pour que, sous ta conduite et ton conseil, nous évitions tout mal et toute erreur. Fais-nous connaître le Père, révèle-nous le Fils, et toi, leur commun esprit, fais-nous toujours croire en toi. Gloire soit à Dieu le Père, au Fils ressuscité des morts, à l'Esprit Saint Consolateur, maintenant et dans tous les siècles. Amen.
2: Notre Père qui es aux cieux, que ton nom soit sanctifié, que ton règne vienne, que ta volonté

0: Alors, Amen.
1: Je vous salue Marie, pleine de grâce. Le Seigneur est avec vous. Vous êtes bénie entre toutes les femmes, et Jésus, le fruit de vos entrailles, est béni.
2: Sainte Marie, Mère de Dieu, priez pour nous pauvres pécheurs, maintenant et à l'heure de notre mort. Amen.
1: Je vous salue Marie, pleine de grâce. Le Seigneur est avec vous. Vous êtes bénie entre toutes les femmes, et Jésus, le fruit de vos entrailles, est béni.
2: Sainte Marie, Mère de Dieu, priez pour nous pauvres pécheurs, maintenant et à l'heure de notre mort. Amen.
1: Je vous salue Marie, pleine de grâce. Le Seigneur est avec vous. Vous êtes bénie entre toutes les femmes, et Jésus, le fruit de vos entrailles, est béni.
2: Sainte Marie, Mère de Dieu, priez pour nous pauvres pécheurs, maintenant et à l'heure de notre mort. Amen.
1: Je vous salue Marie, pleine de grâce. Le Seigneur est avec vous. Vous êtes bénie entre toutes les femmes, et Jésus, le fruit de vos entrailles, est béni.

0: Marie, pleine de grâce, le Seigneur est avec vous. Vous êtes bénie entre toutes les femmes, et Jésus, le fruit de vos entrailles, est béni.
1: Sainte Marie, Mère de Dieu, priez pour nous pauvres pécheurs, maintenant et à l'heure de notre mort. Amen.
0: Je vous salue Marie, pleine de grâce, le Seigneur est avec vous. Vous êtes bénie entre toutes les femmes, et Jésus, le fruit de vos entrailles, est béni.

0: Marie, pleine de grâce, le Seigneur est avec vous. Vous êtes bénie entre toutes les femmes, et Jésus, le fruit de vos entrailles, est béni.
1: Sainte Marie, Mère de Dieu, priez pour nous pauvres pécheurs, maintenant et à l'heure de notre mort. Amen.
0: Je vous salue Marie, pleine de grâce, le Seigneur est avec vous. Vous êtes bénie entre toutes les femmes, et Jésus, le fruit de vos entrailles, est béni.

0: Marie, pleine de grâce, le Seigneur est avec vous. Vous êtes bénie entre toutes les femmes, et Jésus, le fruit de vos entrailles, est béni.
1: Sainte Marie, Mère de Dieu, priez pour nous pauvres pécheurs, maintenant et à l'heure de notre mort. Amen.
0: Je vous salue Marie, pleine de grâce. Le Seigneur est avec vous. Vous êtes bénie entre toutes les femmes, et Jésus, le fruit de vos entrailles, est béni.
1: Sainte Marie, Mère de Dieu, priez pour nous pauvres pécheurs, maintenant et à l'heure de notre mort. Amen.
0: Gloire au Père et au Fils et au Saint-Esprit.
1: Ô Dieu qui es, qui était et qui vient, pour les siècles des siècles. Amen.
0: Ô Marie conçue sans péché,
1: priez pour nous qui avons recours à vous.
0: Ô Marie conçue sans péché,
1: priez pour nous qui avons recours à vous.
0: Ô Marie conçue sans péché,
1: priez pour nous qui avons recours à vous.

0: auditeurs, auditrices, après cette invocation à l'Esprit Saint, suivie et soutenue par une dizaine d'Ave Maria, nous parvenons maintenant à la fin de ce temps de méditation et de prière. Et nous vous proposons maintenant la prière finale. Prions. Esprit Saint, divin consolateur, nous te rendons grâce pour ton soutien quotidien. Accorde-nous le don de force, affermis nos cœurs face aux épreuves, renouvelle notre courage et donne-nous la persévérance nécessaire pour accomplir ta volonté en toutes circonstances. Viens consumer nos peurs et fortifier notre foi afin que nous soyons des témoins vivants et joyeux de ton amour. Nous te le demandons par le Christ notre Seigneur. Amen. Auditeurs, auditrices, frères et sœurs en Christ, nous parvenons maintenant au terme de notre neuvaine à l'Esprit Saint qui compte pour le sixième jour de cette neuvaine consacrée aujourd'hui au don de la force, don de l'Esprit Saint. Voilà, et cette neuvaine d'aujourd'hui vient donc à la suite de ce premier jour du Triduum que nous avons vécu intensement sur la RNC pour prier en faveur des élèves en classe d'examen. Donc, nous avons eu droit à une soirée riche et dense en spiritualité. Voilà, donc sur ce, nous vous disons merci. J'ai été heureux donc de conduire pour vous ce temps d'antenne, ce temps de prière, de méditation, et cela avec le soutien technique de Jean Lanceux Bakayoko. Alors, nos programmes continuent, et tout à l'heure, sur le coup de minuit, voilà, vous serez avec le frère Amos, voilà, pour la suite du programme. Voilà, le programme sur les pas du Christ. C'est bien ça, hein? Voilà, sur les pas du Christ avec le frère Amos qui est déjà là. Voilà. Donc, merci de nous avoir suivis. Alors, demain, nous prenons rendez-vous. Voilà. D'abord pour le Triduum en faveur des élèves sur le coup de 19h et ce jusqu'à 22h. Et de 22h20, nous allons encore continuer dans la même mouvance de la spiritualité avec la neuvaine à l'Esprit Saint. Que Dieu nous garde. Merci et bonne suite de programme sur la voie de l'Évangile.
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0: Jésus nous promet de nous envoyer l'Esprit Saint, et pourquoi s'en passer puisque Saint Paul dit « Le fruit de l'Esprit est charité, joie, paix, serviabilité, bonté, confiance dans les autres, douceur, maîtrise de soi ». Comme les apôtres et la Vierge Marie l'ont fait avant la Pentecôte, nous aussi sommes invités à nous préparer notre cœur et nos vies à accueillir l'Esprit Saint. Comment se préparer pour recevoir l'Esprit Saint? C'est à cette question que répondra notre invité de ce jour. Permettez-moi de présenter tout de suite l'équipe qui pilote cette émission. Romuald Nyamba tient les béquilles de votre émission Ecclesia Magazine. À ce microphone, je suis Marina Kwakulasisi. Notre invité de ce jour, le père Richard Kwame Bilé, il est prêtre de l'archidiocèse d'Abidjan, étudiant en spiritualité à l'Université catholique de l'Afrique de l'Ouest, entendez par là, UCAO, et donc il est prêtre depuis 2005. Bonjour mon père et bienvenue.
1: Bonjour ma sœur Marina.
0: Comment allez-vous mon père?
1: Excellent.
0: En tout cas, merci pour ce que vous faites pour le peuple de Dieu et que l'Esprit Saint continue de vous soutenir dans votre mission. Alors, vous merci. Êtes étudiant en spiritualité. Qu'est-ce que cela traduit exactement?
1: La spiritualité, il faut comprendre que c'est une science.
0: Oui.
1: Et la personne humaine.
0: Oui.
1: Et toutes les dimensions. La personne humaine, quand on parle de spiritualité, il faut voir dans le sens de la progression vers la perfection, c'est-à-dire la sainteté. Donc, et c'est la science des sciences, je crois bien. Voilà, étant donné que Jésus, c'est lui le maître spirituel. Donc, nous épousons les valeurs de notre maître. Comme si vous voulez, nous faisons une appropriation de ces valeurs.
0: D'accord.
1: Donc, Jésus, voilà.
0: Vous êtes un amoureux de l'Esprit Saint?
1: Écoutez, un amoureux de Dieu.
0: Oui, un amoureux de Dieu, un amoureux de l'Esprit Saint, raison pour laquelle nous vous avons invité pour nous éclairer sur la question comment se préparer pour recevoir l'Esprit Saint. Nous allons faire place tout de suite à l'enseignement de notre invité. Et puis juste après, chers auditeurs, vous aurez l'occasion de nous appeler et de poser toutes vos questions.
1: Chères auditrices et auditeurs des radios nationales catholiques, quand on parle de l'Esprit Saint, il faut voir la synergie d'action avec le Père et le Fils. Voilà. Donc, salutations à vous toutes, auditrices, et à vous tous, auditeurs de la radio nationale catholique. Que la grâce et la paix du Seigneur soient toujours avec vous. À l'entame de cette exhortation, si vous voulez, de celle que le Seigneur, dans son immense amour, nous donne à travers nos balbutiements, permettez que je puisse d'abord adresser mes salutations et remerciements au directeur national, directeur de la radio nationale catholique, à ses collaborateurs et collaboratrices pour la confiance placée à notre humble personne en nous invitant à nous entretenir sur le comment se préparer à recevoir le Saint-Esprit et à le vivre. Frères et sœurs, auditrices et auditeurs, c'est une belle page que le Seigneur nous donne en ce matin. Le Seigneur met en point de mire l'unité. Et c'est l'Esprit qui constitue l'unité dans la diversité. L'expérience et la relation personnelle avec ce merveilleux Saint-Esprit nous donne, mes frères et sœurs, de nous exalter. Quel bonheur de pouvoir faire l'enseignement sur ce trésor qui est une bombe et qui peut révolutionner chacune et chacun de ceux qui non seulement participeront en direct à cette émission, mais aussi permettront à cette personne extraordinaire et divine de devenir leur meilleur ami. La deuxième lettre aux Corinthiens, chapitre 13, verset 13, dit ceci: que la grâce du Seigneur Jésus-Christ, l'amour de Dieu et la communion de l'Esprit Saint soient toujours avec vous, vous tous. Cette parole nous transmet un enseignement, mais aussi une expérience. Nous pouvons parler des relations personnelles avec le Saint-Esprit comme une situation vécue intimement, une union avec lui. Saint Bernard de Clairvaux disait que le Saint-Esprit est le brasier de Dieu. La relation dont il est question ici n'est pas une simple rencontre, mais une réelle communion. Selon le terme original, koinonia, l'adjectif koinonos veut dire aussi associé, que nous pouvons lire en Luc chapitre 5, verset 10 et 2 Corinthiens 8, verset 23. C'est une relation dans laquelle deux parties ont quelque chose en commun, une association. Dans la lettre à Philémon, au verset 17, le mot koinonos est traduit par ami. Si donc, tu me tiens pour ton ami, reçois-le comme moi-même. Être en communion, c'est être uni à quelqu'un. C'est plus qu'une simple relation amicale ou d'affaires ou même fraternelle. C'est une véritable union avec une personne. Avec une personne. Dans la communion du Saint-Esprit, nous sommes donc unis à lui, associés, amis avec lui. Dans cette union, le Saint-Esprit nous communique la nature même de Dieu, du Christ et la sienne, par sa présence, par inspiration, révélation et puissance. Notre communion avec le Saint-Esprit dépend de celle que nous avons avec le Père et le Fils, ou de celle que nous avons, oui, avec le Père et le Fils. Tout est lié, ils sont parfaitement unis et associés. Ce que nous savons, nous ne savons pas sans doute, lorsque nous nous approchons du Saint-Esprit, il nous dirige toujours vers Jésus, la parole faite chair, qui lui-même nous dirige vers le Père, Dieu le Père. À cet effet, Saint Ambroise disait: tu es tenu de croire au Fils de la même manière que tu crois au Père, de croire à l'Esprit Saint de la même manière que tu crois au Fils, avec la seule différence que tu confesses devoir croire en la croix du seul Seigneur Jésus. Chers amis, auditrices et auditeurs, je crois vraiment que le Saint-Esprit est le cadeau de Dieu le plus précieux pour nous aujourd'hui. Mais au fait, il est plus qu'un cadeau. Il est Dieu lui-même en personne, avec le désir de vivre en nous, avec nous, au-dessus de nous. Le Saint-Esprit est tout ce dont nous avons besoin en tant que croyants. Et Saint Séraphin de Sarov disait, le but de la vie chrétienne consiste en l'acquisition du Saint-Esprit. Et comme il est Dieu, il est omniprésent, omniscient, omnipotent. Que fait-il alors? À partir de là, nous allons interroger la révélation, la tradition et le magistère. Les saintes écritures disent ceci. L'Esprit Saint enseigne et rappelle. Jean chapitre 16, verset 26. Il témoigne. Jean 15, verset 26. Il convainc. Jean 16, verset 8. Je vous donne quelques versets pour vous permettre après de vous plonger dans la méditation. En Jean 16, 13, il conduit, mais aussi il parle, il entend et il révèle. Il glorifie, Jean 16, verset 14, il envoie, Acte 13, verset 4, il empêche. Acte 16, verset 6, rappelez-vous la mission de Paul à Macédoine. Ils sont tout. 1 Corinthiens 2, verset 10. Il connaît et il distribue. 1 Corinthiens 12, verset 11. Il amène la présence de Dieu dans nos cœurs et dans nos vies. Nous pouvons lire dans Ézéchiel chapitre 39. Verset 29. Il nous donne la capacité de marcher avec Dieu. Ézéchiel chapitre 6, verset 27 à 28. Il nous permet de connaître et de comprendre la parole de Dieu. Proverbe chapitre 1, verset 23. Il transforme nos vies. 2 Corinthiens 3, verset 18. Il fait en sorte que nous puissions connaître la justice, la paix et la joie du royaume de Dieu. Romains chapitre 14, verset 17. Il transforme notre désert en un jardin qui porte beaucoup de fruits. Isaïe 32, verset 15. Il apporte l'excellence dans notre marche avec le Christ. Daniel chapitre 6 verset 4. Dieu le Père est une personne. Dieu Jésus est une personne. Et Dieu le Saint-Esprit est aussi une personne. Et ils sont égaux. Il n'y a pas de compétitivité dans la Trinité. Il n'y a pas de compétition. Quand bien même chacun a une fonction différente, mais complémentaire. Le père René disait à juste titre, René Luc, le soleil, c'est le père. On ne peut pas le regarder en face. Le rayon, c'est le Fils. Il finit toujours par disparaître, comme le Fils est retourné au Père. Le Saint-Esprit, c'est ce qui reste, c'est-à-dire la lumière et la chaleur. Le Père René Luc, qui définit Dieu, c'est le soleil. Le soleil, c'est Dieu. Les rayons du soleil, le rayon, c'est le Fils. Et là, nous sommes au matin, on a reçu on reçoit les premiers rayons du soleil. Mais après, autour de 18 heures, ces rayons vont disparaître. Et après, ce qui reste, il y a la chaleur et la lumière. Voilà ce qu'est l'Esprit-Saint. Dans sa révélation, l'abbé Pierre avait bien compris que par la prière, il disait ceci. Par la prière, je m'adresse à quelqu'un qui non seulement est une personne, mais qui, dans cet amour absolu des personnes divines, est unique et trois fois personnel dans l'unité. Voyez-vous, mes frères, chères auditrices, chers auditeurs, un peu ce qu'est l'esprit. Et nous allons voir par la suite que cet esprit, il est le grand inconnu. Il est le grand inconnu. Écoutons ce que dit le pape émérite Benoît XVI. Il dit ceci: et je cite, je vous choque peut-être en disant cela, mais en fait, ce que j'affirme est la vérité. Benoît XVI affirme, puisqu'il appelle cette personne le grand inconnu, et pourtant, vous connaissez son nom. En tout cas, la plupart des chrétiens le connaissent, c'est bien sûr. Le Saint-Esprit, Benoît XVI, en s'adressant aux jeunes à l'époque, disait ceci. Une question surgit naturellement. Qui est l'Esprit Saint? Pour moi, pour de nombreux chrétiens, en effet, il est encore le grand inconnu. Le grand inconnu, oui. Mais qui ne veut justement pas rester inconnu? Quel sens cela aurait-il? Notre Dieu n'est pas un Dieu lointain, un Dieu mystérieux dans le sens qui ne serait accessible qu'à peu de monde, seulement à quelques initiés, quelques privilégiés. Nous faisons l'effort de l'approcher pour ne pas dire lui-même, il se révèle à chacun. Ce qui nous conduit aujourd'hui à la veille de la célébration de la Pentecôte de nous poser cette question qui murmure déjà dans nos cœurs: comment pour le faire, pour recevoir, comment pouvons faire pour recevoir l'Esprit et le vivre? Comment se préparer à le recevoir? Et comment vivre avec l'Esprit Saint? La première question, interrogation, se construit aisément en nous référant à la Pentecôte. Cette fête qui nous donne l'occasion de parler du Saint-Esprit, si Dieu le Père et Jésus, le Christ, son Fils, sont mystérieux. L'Esprit Saint, lui, est véritablement énigmatique. C'est-à-dire, il est insaisissable. Son nom d'esprit, non proprement divin, puisque Dieu est esprit, nous renvoie à ce qu'il y a de plus indicible, indisponiblement Dieu. Pour beaucoup de chrétiens, l'esprit, comme le disait le pape émérite Benoît XVI, est ce grand inconnu. C'est le Dieu inconnu. Le Saint-Esprit est vraiment insaisissable. Il est l'amour avec lequel le Père glorifie le Fils. C'est l'amour par lequel le Fils offre

à celui qui aime. Celui qui aime est l'amour. L'esprit est la personnification par excellence de l'amour de Dieu, comme le définit Saint Augustin. C'est l'amour mutuel du Père et du Fils qui fait procéder l'esprit d'amour. Il est la quintessence de l'amour réciproque du Père et du Fils, et en tant qu'il se manifeste lui-même comme leur lien et comme fruit de cet amour. Nous dit Hans Urs von Balthasar. Comme tout amour qui habite de l'intérieur, l'esprit est l'amour venant de Dieu qui est présent en nous et nous appelle. De plus, ce même amour est Dieu, est don. En somme, l'esprit est amour et don. Le pape, Saint Pape Jean-Paul II, dit que l'amour, que l'Esprit Saint est amour et don. L'amour qui se donne, l'amour qui se communique, l'amour qui remplit, l'amour qui envahit. L'Esprit Saint est bien un sujet et pourtant il n'est pas à la manière du Père et du Fils. Il est insaisissable parce qu'il est sans visage et qu'il ne parle pas. Nous allons revenir dessus tout à l'heure. Nous savons que vous allez poser beaucoup de questions.

L'Esprit Saint est souvent désigné par les métaphores objectives, à savoir le vent, l'eau, feu, la lumière, colombe, don, etc. En effet, il peut s'entendre comme la puissance de Dieu venant et demeurant sur Jésus et se manifeste comme une force de Dieu quasiment impersonnelle. Il est une dynamique dont Dieu le Père dote le Fils pour son action terrestre. Il apparaît aussi comme une force divine qui fonde sur les apôtres et les païens de manière subite, comme il fondait sur les prophètes. Il a aussi le souffle qui anime l'Église, donne vie, permet de mieux comprendre et de parler avec conviction et fermeté des mystères divins. L'Esprit vient dans la discrétion, dans le secret des cœurs. L'Esprit, on ne dira jamais assez, l'Esprit Saint ne fait pas de bruit. Toujours nouveau, et jamais une fois pour toutes. C'est Saint Paul qui parle avec plus de conviction de l'Esprit. Il en est un exemple palpable, car il en a été saisi par ce même esprit sur le chemin de Damas. En d'autres termes, le jour de la Pentecôte, nous fêtons la descente de l'Esprit Saint sur les apôtres, sa venue dans le monde et l'émergence de l'Église à travers les nombreux baptêmes et conversions qui s'ensuivirent. Il s'agit de l'envoi de l'Esprit Saint annoncé par Jésus le jour de son ascension au ciel. Il avait demandé à ses disciples de ne pas quitter la ville de Jérusalem, mais d'y attendre ce que le Père leur avait promis, le baptême dans l'Esprit Saint. Ce jour est un véritable événement fondateur de l'Église, car l'Esprit Saint va transformer les disciples en témoins de Jésus chargé de diffuser la bonne nouvelle du salut. Alors, vous serez mes témoins à Jérusalem, dans toute la Judée et la Samarie, et jusqu'aux extrémités de la terre. Actes chapitre 1er, verset 8. Comment, chères auditrices, chers auditeurs, nous préparer à le recevoir aujourd'hui? Nous allons utiliser beaucoup de métaphores.

Il peut nous sembler paradoxal de se préparer à recevoir l'Esprit Saint dans la mesure où l'Esprit est un don gratuit de Dieu. Il ne s'agit pas de faire, pour ainsi dire, une préparation de type ascétique où la volonté aurait un grand rôle à jouer, mais conformément à l'enseignement de la mystique Renan, il préconise de se vider, de se déposséder de soi-même, afin de laisser la place à Dieu et de vivre de son esprit. Les disciples du Maître avaient bien compris qu'il fallait cette préparation importante pour que la puissance de Dieu puisse véritablement héberger en eux. Ils étaient donc disposés à l'accueillir. Cet aimable Saint-Esprit vint donc dans les disciples et de tous ceux qui étaient prêts à le recevoir avec une grande richesse, une plénitude débordante, les inondant intérieurement comme si, après avoir retenu les eaux, nous avons ici le grand fleuve, le Bandama, comme si, après avoir retenu les eaux du fleuve Bandama, par le barrage de Kosou, on enlevait brusquement celui-ci. Le fleuve se répandait alors à plein flot jusqu'à déborder les rives, comme s'il voulait tout noyer et tout couvrir. Et il remplirait toutes les vallées et tous les fonds qu'il trouverait devant lui. C'est ainsi qu'a fait le Saint-Esprit sur les apôtres, pour les apôtres et tous ceux qu'il trouvait prêts à le recevoir. C'est ce qu'il fait encore à chaque instant, à toute heure, sans cesse. Il remplit et inonde tous les fonds, cœur et âme, où il les trouve, quelques places, et les comble de grâce, d'amour et de dons, d'une richesse qu'on ne saurait décrire. Nous devons maintenant considérer ce que nous avons à faire pour nous préparer à recevoir l'adorable Esprit Saint. La vraie préparation est la plus haute, c'est lui-même qui doit la réaliser et l'opérer en l'homme. Il doit se préparer lui-même les lieux et le recevoir lui-même dans l'homme. Et quelle est l'opération par laquelle il opère ainsi l'homme pour s'y recevoir? Le Saint-Esprit fait deux choses en l'homme qu'il est bon de savoir. Premièrement, il le vide. Il le vide. Deuxièmement, il remplit le vide autant et dans la mesure où il en trouve. Faire le vide est la première et la plus importante préparation pour recevoir le Saint-Esprit. Car dans la mesure et au degré précis où le vide est fait dans l'homme, cet homme devient, dans la même mesure et au degré, capable de recevoir le Saint-Esprit. Car lorsqu'on veut remplir un tonneau, il faut d'abord enlever ce qu'il contient. Si l'on veut y mettre de l'eau, il faut enlever l'huile. Car deux choses matérielles ne peuvent pas occuper le même lieu. Si donc l'eau doit entrer, il faut d'abord que l'huile sorte. On se comprend, j'espère. Car ce sont deux choses contraires. Pour Dieu, pour que Dieu entre, il faut nécessairement mettre la créature dehors. Tout le créé doit être mis dehors d'une façon ou d'une autre.

0: le jour de la Pentecôte, le souffle de l'Esprit Saint, tel un vent violent, a ouvert les portes et les fenêtres du cénacle. Ce sont les portes et les fenêtres des cœurs qui ont été ouvertes. C'est la peur des apôtres qui a été balayée. Les apôtres verrouillés dans le cénacle, par peur des Juifs, sont sortis pour annoncer la résurrection de Jésus. L'apôtre Paul fera l'inventaire de tout ce qui s'oppose à l'Esprit Saint, que nous pouvons lire dans sa lettre aux Galates, chapitre 5, verset 19. On les connaît, les œuvres de la chair, libertinage, impureté, débauche, idolâtrie, magie, haine, discorde, jalousie, emportement, rivalité, dissension, faction, envie, beuverie, ripaille. On pourrait ajouter sorcellerie et autres choses semblables. Les auteurs n'hériteront pas du royaume de Dieu. L'homme doit donc se laisser prendre, vider et préparer. Il doit tout laisser sortir, même de cet abandon, le laisser lui aussi le tenir pour rien, mais se précipiter en son pur néant. Nous allons, nous allons passer, voir comment vivre avec l'Esprit Saint. Pour vivre avec lui, c'est très simple. Vivre avec l'Esprit, c'est se laisser conduire, se laisser guider, lui obéir et être docile et fidèle à ses inspirations. Ainsi, nous pourrons dire, pour terminer, que personne ne se sauve seul. C'est ce que dit le pape François. Nous sommes une communauté de croyants. Nous sommes peuple de Dieu et dans cette communauté, nous faisons l'expérience de la beauté, de partager l'expérience d'un amour qui nous précède tous, mais qui, dans le même temps, nous demande d'être des canaux de grâce les uns pour les autres, en dépit de nos limites et de nos péchés. Oui, l'Esprit vient préparer chacun à être, ou vient nous préparer tous à être des vitraux. Que lui qui connaît le cœur de l'homme et travaille le cœur des croyants nous dispose à le recevoir aujourd'hui, demain et toujours. Je vous remercie.
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2: Ô Saint-Esprit, je voudrais bénir ta sainte présence. Je voudrais te dire merci.

0: Vous faites bien de suivre votre émission Ecclesia Magazine sur les ondes de la Voix de l'Évangile. Comment se préparer pour recevoir l'Esprit Saint? C'est de cela que nous parlons dans cette émission Ecclesia Magazine. Vous le savez, le dimanche 23, nous célébrerons la solennité de la Pentecôte. Et donc, chacun de nous, en fonction de sa préparation, recevra l'Esprit Saint. C'est cela, cher Père?
1: Oh oui.
0: Avec toute une préparation.
1: Déjà, on l'esprit est là, par le baptême, nous l'avons reçu à la confirmation et puis dans les sacrements.
0: Très bien.
1: Mais, c'est, si vous voulez, c'est une redynamisation de cette présence sanctifiante, opérante et agissante.
0: En tout cas, merci pour votre exhortation, merci pour votre enseignement sur le thème du jour. Nous voulons déjà rappeler aux auditeurs que dès à présent, vous pouvez nous appeler au 07 59 55 54 24 ou le 05 55 03 46 60 ou encore le 01 42 85 87 06. Alors, mon père, dites-nous, quelle est la bonne formulation, Saint-Esprit ou Esprit Saint?
1: Bien, merci, ma sœur.
0: Avant de rentrer même dans le vif du sujet.
1: Voilà. Tantôt, on utilise le vocable Saint-Esprit.
0: Oui.
1: Tantôt, Esprit Saint.
0: Oui.
1: Saint-Esprit, c'est l'adjectif Saint. Hein? L'adjectif, c'est Saint. Esprit Saint. C'est la même chose.
0: D'accord.
1: Voilà. Pour montrer la sainteté absolue. C'est pour montrer la sainteté absolue.
0: Très bien.
1: Qu'on dise Saint-Esprit ou l'Esprit Saint.
0: Mm-hmm.
1: Hein? Il faut savoir que l'adjectif Saint vient faire une amplification.
0: D'accord.
1: Voilà.
0: Très bien.
1: C'est la même chose.
0: Nous allons prendre un intervenant. Bon, il est parti, ce n'est pas bien grave. Allô, bonjour.
2: Allô.
0: Jean de Saint-Jean, bienvenue.
2: Merci.
0: Quelle est votre question?
2: Je dis bonjour au père. Et ma première question, c'est que quand on traverse la Bible...
0: La communication n'est pas très très fluide.
2: Allô?
0: Je ne sais pas si vous avez votre poste récepteur en marche. Si c'est le cas, vraiment, il faut l'éteindre carrément.
2: J'ai tout sur le téléphone portable. Donc, ça va?
0: Ça va un tout petit peu quand même. Allez-y, rapidement.
2: Je voulais dire que quand on parcourt la Bible, parfois, on dit que l'Esprit Saint va venir pour nous expliquer en profondeur ce que l'Esprit Saint avait dit. Et parfois, on a l'impression que l'Esprit Saint fait d'autres choses. Voilà. On ouvre la face de l'Église, on a vu tout ça, et parfois, on a du mal à mieux se... Deuxièmement,
0: alors Jean, s'il vous plaît, on ne perçoit pas du tout votre question, on ne la comprend pas du tout parce que la communication n'est pas très très fluide. Il va falloir nous rappeler, s'il vous plaît. Merci pour votre compréhension. Alors, Père Richard Kwame Bile, dans votre intervention, vous aviez parlé d'une bombe qui peut révolutionner le Saint-Esprit. Vous l'avez assimilé à une bombe qui peut révolutionner. Expliquez-nous cela de manière très très concrète, s'il vous plaît.
1: Voilà. L'Esprit Saint est la bombe, hein, et qui peut révolutionner. Il faut entendre par là la souveraineté de Dieu. Dieu est souverain. Prenons l'exemple des apôtres. Après les événements tragiques qui ont lieu à Jérusalem, ils étaient tous cloîtrés au cénacle, portes et fenêtres fermées. Ils avaient peur. Ils étaient timorés, tétanisé par la peur. Mais quand l'Esprit est venu, par exemple, Pierre, qui hier avait chanté, avait régné au premier chant de coq, c'est Pierre, la poitrine bombée, cette fois-ci, remplie de la puissance de Dieu, de l'Esprit, va dire, Israélite, ce Jésus-là, celui que vous avez crucifié, Dieu l'a ressuscité. Il a fait de lui Christ et Seigneur. Et nous en sommes témoins.
0: Très bien.
1: Désormais, ils n'ont plus peur. D'accord. Plus rien ne peut les arrêter. Plus rien ne peut faire obstacle.
0: Très bien.
1: Oui. Et donc c'est la bombe. C'est la bombe qui vient dynamiter tout ce qui est scellé. Voilà, faut comprendre.
0: Alors, une sorte de force.
1: C'est
0: qui
1: la force,
0: vient.
1: C'est le dynamisme. C'est le dynamisme. C'est cette puissance. C'est cette énergie, qui vient, faire sauter même le rocher.
0: D'accord. Alors, on constate que vous parlez de l'Esprit Saint avec beaucoup d'amour. En tout cas, merci pour votre présence. Alors, dites-nous aussi, puisque nous parlons de l'Esprit Saint que nous allons célébrer dans quelques jours, comment, vous l'aviez dit, mais de manière très très simple, est-ce que cela aussi passe par la prière, la préparation pour recevoir l'Esprit Saint?
1: Bien sûr, bien sûr. Ici, au lendemain de l'Ascension, l'Église universelle est rentrée dans une phase de préparation pour la réception de l'Esprit Saint. Et pourquoi cette grande semaine de l'Esprit Saint, cette neuvaine, c'est l'Esprit qui est au commencement, au début et à la fin. C'est l'Esprit qui actualise les faits, les gestes de Jésus. C'est l'Esprit qui est l'âme de l'Église qui l'anime. Est-ce que vous voyez? Donc, les apôtres, avant cette réception, avant la concrétisation, n'est-ce pas, ou la réalisation de la promesse, est faite aux disciples par le Père, faite la promesse du Père faite par Jésus à ses disciples, ils étaient tous rassemblés, dit, ne bougez pas jusqu'à ce que la promesse du Père se réalise.
0: Très
1: bien. Il sait, il aura la puissance, l'autorité qui va venir désormais. Ils peuvent sortir.
0: D'accord. Allô, bonjour.
3: Allô, bonjour, madame.
0: Quel est votre nom, s'il vous plaît?
3: Je voudrais garder l'anonymat.
0: Très bien. Votre question?
3: Bonjour, mon père.
1: Bonjour, ma soeur.
3: Alors, je voudrais savoir quelque chose.
1: Oui.
3: J'ai pris l'enseignement en cours. Vous avez expliqué qu'il faut rester à l'écoute de l'esprit, il faut être aussi dans l'esprit.
1: Oui.
3: Comment est-ce que de façon concrète, ça peut se manifester? Parce que souvent, quand on est en prière, je prends par exemple mon cas, quand je suis en prière, je ne sais pas si c'est mon impression ou bien mon imagination me demande par exemple de faire telle ou telle chose. Je prends l'exemple la dernière fois de prière et quelque chose me disait d'aller déposer une fleur par exemple à la grotte. Je dis, oh, mais c'est mon imagination, comme il y a longtemps je suis passée voir mon mari à la grotte, certainement que c'est pour ça. Donc, je veux dire de façon concrète, comment est-ce qu'on peut, on peut être docile? Comment savoir que ce qu'on reçoit ou ce qu'on a, ça vient de l'esprit et qu'on doit automatiquement obéir? De façon concrète.
0: Merci, cher anonyme.
1: Merci, merci, merci, merci, ma soeur.
0: On va aller très rapidement.
1: On va aller très rapidement. Comment savoir que ce que nous vivons à l'intérieur de nous vient de l'esprit? L'esprit, sa présence, est. Vous avez cette paix intérieure. Et en nous référant à Sainte Faustine Kowalska, qui disait, elle était toujours attentive aux inspirations de l'Esprit Saint. Donc, c'est la vie intérieure. On a parlé de se vider pour préparer le Seigneur et la venue de l'Esprit. Il faut se vider de l'intérieur. C'est un cœur qui est chargé, où il y a beaucoup de bruit, beaucoup de feuilles mortes en soi, c'est difficile d'entendre la voix de Dieu. Le Seigneur, il est là dans cette brise légère, il est là dans l'intimité du cœur, il est là dans le silence du cœur. Donc, pour savoir que cette motion que vous avez reçue vient de Dieu, vient de l'Esprit, vous allez sentir la paix, la joie. Tout ce qui vient de Dieu ne perturbe pas.
0: Très bien. Alors, vous aviez parlé de se vider, et ce vide-là se remplit par l'Esprit Saint.
1: Oui.
0: Et vous avez cité un certain nombre d'éléments que nous devons laisser tomber.
1: Voilà.
0: Alors, comment ça se passe, faire le vide?
1: Faire le vide, n'allons pas loin. Actualité oblige.
0: D'accord.
1: Aujourd'hui, en Côte d'Ivoire, nous sommes en 2021. L'amour a foutu le camp en Côte d'Ivoire.
0: D'accord.
1: Dans le cœur des habitants de notre pays, il y a la haine. Il y a la méchanceté sous toutes ses formes. Il y a la vengeance. Aujourd'hui, la valeur, la dignité de la valeur humaine n'est pas prise en compte. On ne respecte pas l'homme. Le droit à la vie n'est plus là. Qu'est-ce qu'on fait? On valorise ce qui est anti-valeur. Le mensonge est devenu l'homme de vie. L'injustice, l'homme de vie. Mais l'Esprit Saint va te dire, lui, il est la vérité. Il est justice. Va t'amener à te vider, à te désencombrer. Vider le cyanure, vider le déchet toxique, et qui fait que tu ne peux pas être en de bons termes, en bonne intelligence, avec la dimension horizontale, c'est-à-dire tes frères et sœurs. Donc, voilà, c'est un critère. Tu fais un examen de conscience. Tu vois beaucoup de choses qui ne vont pas.
0: Oui.
1: Tu peux aller à la confession, à l'écoute spirituelle. On peut te guider. Tu prends la résolution. J'ai trop fait de mal. À partir d'aujourd'hui, j'y renonce au mal. Voilà.
0: Une marque de l'esprit. C'est la fin de cette émission, mon père. Père Richard Kwame Bile.
1: Oui.
0: Alors, dans quelques jours, la Pentecôte. Qu'est-ce que vous voulez dire à nos auditeurs pour cette fête?
1: Aux auditrices et auditeurs de la Radio Nationale Catholique, le message de la Pentecôte que nous pouvons vous livrer au thème du bref exposé est celui de l'amour, du pardon et de la réconciliation. Il faut aimer la paix. Il faut aimer se pardonner, se réconcilier pour vivre dans cette unité afin de voir les jours meilleurs.
0: Très bien. Nous vous disons encore merci, Père Richard Kwame Bile, prêtre de l'archidiocèse d'Abidjan, étudiant en spiritualité à l'Université catholique de l'Afrique de l'Ouest. Et donc, nous le soulignons encore, il est prêtre depuis 2005. Merci en tout cas d'être venu, mon père. Vous voulez dire rapidement quelque chose?
1: Oui, que le Saint-Esprit vous assiste continuellement.
0: Amen. Merci comme et Romuald Nyamba qui ont tenu les béquilles de cette émission. Je suis Marina Kwakula Sissi pour la présentation. Je vous dis à demain.
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et du Saint-Esprit. Amen. Prince très glorieux de la milice céleste, Saint Michel Archange, défendez-nous dans le combat contre les princes et les puissances, contre les dominateurs de ce monde des ténèbres, contre les esprits méchants répandus dans l'air. Venez au secours des hommes que Dieu a faits à l'image de sa propre nature et rachetés à grand prix de la tyrannie du démon. La Sainte Église vous vénère comme son gardien et son protecteur. À vous, le Seigneur a confié la mission.